0: Visualisez ces promesses. Et enfin, emmagasinez dans votre cerveau des images bienfaisantes. Cultivez l'optimisme et vous serez mieux armé pour accomplir votre voyage. Alors n'oubliez pas, la clé de votre réussite se trouve dans votre capacité à croire que vous réussirez. Citation de Napoléon Hill. Notre prochaine chronique a pour titre « Pensez optimiste ».
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0: Pierre Lachise, bonjour.
1: Bonjour.
0: Bienvenue au micro de Un air de famille.
1: Oui, j'ai toujours du plaisir d'être là avec vous.
0: Eh bien, le plaisir est partagé, merci. Je rappelle que vous êtes éducateur, que vous avez été formé particulièrement à l'écoute et à l'accompagnement des personnes, qu'elles soient seules ou en couple. Vous animez aussi régulièrement des séminaires sur ces sujets-là. En ce moment, nous abordons une série de chroniques sur les phases de la construction d'un couple. Et aujourd'hui, vous allez nous parler d'une phase bien particulière qui est la routine.
1: Oui, qui s'appelle la routine ou le quotidien, voilà.
0: D'accord. Vous aviez un autre terme, je crois. La danse du couple.
1: Oui, alors, la danse du couple, c'est pour tous les éléments qui font la danse du couple.
0: C'est l'ensemble.
1: Hein. C'est l'ensemble, là.
0: D'accord.
1: Là, c'est un des éléments de la danse qui est un peu calme, un peu posé, où en fait, on s'est résigné au couple. Résigner à la conjugalité, c'est-à-dire qu'on est dans le quotidien, l'usure du quotidien, les nécessités, les courses, les enfants, le travail, les transports.
0: Métro, boulot, dodo.
1: Voilà, le métro, boulot, boulot, dodo, finissent par ronger ce qui était au départ quand même de l'ordre de la surprise, de l'inattendu, donc il y a quelque chose qui est rongé, et bien souvent les couples se résignent à cela, c'est-à-dire, bon, pourquoi chercher l'amour? On a vécu quelque chose de très beau, c'est de l'ordre du passé, et maintenant, voilà, on est plongé dans ce quotidien où aucun des deux fait un effort pour essayer de redynamiser, de rallumer le feu du départ.
0: Mais la routine n'est-elle pas inévitable dans un couple?
1: Oui, alors dans la routine, il faut laisser introduire ce que j'appelle l'amour du quotidien. Vous êtes devant votre miroir le matin en train de vous raser. Pourquoi pas prendre le rouge à lèvres de votre épouse et de marquer « Ma chérie, je t'aime ». Vous voyez, on rentre dans le quotidien et on crée des petites surprises. Voilà. Et je pense que c'est très facile, très simple. Hein, laisser, revenir avec un bouquet de fleurs, tiens, c'est mettre une petite nappe sur la table là où on n'attendait plus la nappe. Mettre une bougie, tiens, pourquoi? Il y a un anniversaire? Non, pas l'anniversaire, c'est juste pour le plaisir d'être ensemble. Voilà, c'est réenchanter ce quotidien. Et c'est très simple, par des tout petits détails, on peut rallumer le feu du départ. Et bien souvent, les couples n'imaginent pas, ne pensent pas, ils sont usés, et ils ne pensent pas que l'amour, ça peut être aussi de l'ordre de petites choses qui agrémentent la vie, voilà, qui serait banale.
0: À ce moment-là, quand on est dans cette étape de la routine, est-ce qu'on est toujours amoureux de sa conjointe ou de son conjoint, ou est-ce qu'on en est?
1: Général, je pense que c'est comme un feu qui s'éteint, c'est-à-dire qu'il y a quelques braises dessous, il y a quelques souvenirs magnifiques, et puis on aimerait bien que quelqu'un souffle sur ces braises, on attend toujours que ça soit l'autre. Ah, si ma femme elle était un peu plus sexy, j'arrive, je rentre à la maison, puis elle est en jogging, des baskets, voilà, ça me donne pas du tout envie de quoi que ce soit. Mon mari, où est son romantisme du départ? Où sont ces petits mots d'amour, ces SMS ou ces petits messages qui me faisaient tellement plaisir, ou ces poèmes? Il est devenu ni poète, il a perdu son charme, il ne me pense pas, m'invite au restaurant, au cinéma, alors que c'était des petites choses qui nous animaient au départ. Voilà, et donc on se résigne au quotidien, alors que ça serait très simple de le réenchanter, voilà, pour rallumer. Et bien souvent, il faut attendre des crises. C'est-à-dire que l'un, dans un couple, il y a souvent indépendant, c'est-à-dire qu'il y a très soif d'amour, puis l'autre qui est dominant, qui est un peu indépendant. Et il faut que l'un des deux crée une crise pour que le couple se remette à bouger.
0: Et quelquefois, des couples s'installent dans la routine jusqu'à la fin de leur vie.
1: Oui, en se disant, pourquoi chercher autre chose? C'est tellement sécurisant, la routine est tellement simple. Et puis, ça n'engage pas d'énergie. On dépense tellement d'énergie dans le travail, dans les transports, dans le reste. Oui. Ben là, on n'engage plus d'énergie. Ça, c'est un symptôme très japonais, où les hommes disent, on n'a pas le temps. Voilà, au Japon, c'est, on n'a pas le temps. On n'a pas le temps de faire l'amour, on n'a pas le temps de s'occuper de soi. On n'a plus le temps et on est fatigué. Voilà, et ça, c'est des mots qui reviennent. Et dans cette fatigue et dans cette, on n'a plus le temps, et ben on est résigné, en fait. On est résigné. Alors, c'est sûr que si on a...
0: Et on peut se sortir de ça, vous pensez, avec les petites choses que vous nous expliquiez tout à l'heure?
1: Oui.
0: Ça peut suffire?
1: Ça suffit. Rien ne suffit en soi. Pour moi, c'est ce qui réalimente l'amour, c'est vraiment d'avoir une vie profonde d'intimité avec Dieu qui est source d'amour. Hein, j'en ai déjà parlé, j'en reparle parce que ça me semble important. Si mon cœur est renouvelé dans l'amour profond de Dieu, je vais avoir l'imagination pour aimer. Mais si je suis éteint, si ma source est éteinte, et si je ne suis pas relié à une source immense d'amour, je ne vais pas avoir l'imagination pour recréer. Mais parfois, des petits déclenchements font des grands miracles. Oui, alors justement, j'aimerais illustrer cela. Un jour, un homme, et c'est une histoire vraie, un jour, un homme va voir son psychologue et lui dit, écoutez, je suis plus du tout amoureux de ma femme, il n'y a plus rien entre nous. Je ne ressens plus rien pour elle. Voilà, victime du non-ressenti. Et le psychologue lui dit, écoutez, je vous demande pendant un mois simplement de faire quelque chose. Est-ce que vous vous souvenez des gestes d'amour que vous avez eu à l'égard de votre femme au début et du langage d'amour que vous avez eu au début? Oui. Écoutez, pendant un mois, vous allez simplement, sans rien ressentir, reproduire les gestes, les petits bouquets de fleurs, l'amener au cinéma, ce que vous faisiez au départ, simplement sans ressentir quoi que ce soit, mais faire les gestes de cet amour, les gestes de tendresse, voilà, vous refaites les gestes. Et un mois plus tard, le client revient voir son psychologue, lui dit, écoutez, j'ai plus besoin de vous, je suis amoureux de ma femme. Et je crois, voilà, ça illustre bien que des petites choses peuvent produire vraiment, renouveler l'amour.
0: Donc la routine n'est pas une fatalité.
1: Non, voilà, la routine n'est pas une fatalité, elle peut être combattue par des petites surprises du quotidien. Laissez un petit poème sous l'oreiller, une petite carte, un cadeau surprise, et un petit bouquet de fleurs, pas grand chose, mais qui disent des choses profondes.
0: Jean-Pierre Lachise, merci, à bientôt.
1: C'était avec plaisir. Alors.

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2: En ce moment, j'accompagne plutôt un jeune qui vit des moments relativement difficiles. Et avec sa famille, on a ouvert un groupe WhatsApp avec ses parents et lui-même, dédié à son parcours du combattant. Vous savez quoi ? On essaye régulièrement de lui donner des promesses de la Bible, tirées de la Bible, qui vont l'encourager, surtout l'aider à garder la tête hors de l'eau dans cette situation éprouvante qu'il traverse. Si toi aussi, cher auditeur, tu te reconnais dans une phase difficile que tu traverses, si tu as besoin d'un encouragement pour ta semaine, alors reste très très attentif à ce qui va suivre. On te promet des promesses, et c'est Mathieu qui va nous en introduire une.
3: C'est ça, c'est ça.
2: Allez.
3: Alors comme tu l'as dit, dans la Bible, il y a énormément de promesses sur lesquelles on peut vraiment s'appuyer pour se sentir mieux. Mmh. Et quand j'ai vu le thème de la semaine, j'ai vraiment pensé à Romains 8, verset 28, qui nous dit « Nous savons encore une chose, Dieu fait tout pour le bien de ceux qui ont de l'amour pour lui. Ceux-là, il les a appelés selon son projet. » Et je pense que le verset, il est un peu plus connu dans une autre version qui dit « Toute chose concourt au bien de ceux qui aiment Dieu. »
2: Ah ouais. Alors on le connaît celui-là, ouais. C'est vrai.
3: C'est assez connu, c'est vrai. Et là tu peux me demander, pourquoi cette promesse-là et pas une autre ?
2: Alors pourquoi cette promesse-là et pas une autre ?
4: C'est ta question.
3: Merci pour la question. Du coup, premièrement, ce passage nous dit que Dieu travaille pour notre bien, peu importe les situations, qu'elles soient négatives ou incompréhensibles. Et c'est pas une promesse qui se base sur nos compétences, sur notre propre force et notre perfection, mais vraiment sur notre amour et notre foi en Dieu.
2: Okay.
3: Voilà. Et le deuxième point qui m'a semblé vraiment intéressant et assez subtil dans ce passage-là, c'est que Dieu nous a créés avec ses différences, nos origines, nos talents, nos personnalités. Et souvent, ces différences peuvent nous faire sentir isolés ou incompris. Mais Dieu, il ne voit pas nos différences comme des obstacles. Il les utilise vraiment pour son dessein, qui est, comme indiqué dans le verset, pour des choses bonnes. Dieu fait tout pour le bien de ceux qui ont de l'amour pour lui. Donc voilà la promesse que je voulais te partager. Et j'ai l'espoir et la conviction que ces paroles te seront un soutien pour la semaine.
2: Merci beaucoup. Extra. Moi, ça me pose plein de questions, mais j'ai l'impression qu'on va avoir un tout petit peu plus d'éclairage après avec Eric. Je me demandais, mais finalement, est-ce que c'est Dieu qui a créé cette différence ? Est-ce qu'il l'a choisi, voulu ? Est-ce que ça faisait partie de ses plans ? Mais je vais peut-être un tout petit peu vite. On avance et on y reviendra tout à l'heure.
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2: Bienvenue à notre post-it. Aujourd'hui, on va parler de parfum. Oui, c'est vrai, de parfum. Est-ce que tu as mis le tien aujourd'hui? Alors, si tu es déjà touché par ce thème qui tu penses qui peut-être n'est pas sur la Bible, il faut vraiment écouter ce post-it jusqu'à la fin. Je vais vous parler d'un texte de l'apôtre Paul qui se trouve en 2 Corinthiens chapitre 2, verset 15. Il nous dit ainsi le texte. « Nous sommes en effet pour Dieu le parfum du Christ parmi ceux qui sont sur la voie du salut, comme parmi ceux qui vont à leur perte. » Moi, je suis quelqu'un de très sensible aux odeurs. Ce qui fait que, sans faire l'effort, je mémorise l'odeur, les parfums de certaines personnes. Ça m'arrive d'être dans le train ou dans la rue, je croise quelqu'un et je me dis « Ah, ça c'est le parfum d'un tel ». Parce que le parfum, quand on commence à le mettre, ça devient un peu aussi notre identité. Et le texte de l'apôtre Paul part un peu de ce principe-là. Il ne nous parle pas d'un parfum qu'on peut acheter dans un magasin, mais il nous parle du parfum ciel numéro 5, c'est-à-dire le parfum du Christ, que selon le texte, nous, on peut l'avoir, bien sûr, avec une relation avec le Christ, la même façon qu'on prend l'accent de quelqu'un. Là, le texte nous amène à croire qu'on peut aussi prendre l'odeur du Christ et que cette odeur, il pourra toucher deux catégories de personnes. Alors le texte nous dit que les croyants pourront être touchés par ça, parce que si le Christ il est en moi, moi je servirai d'encouragement à mes frères et à mes sœurs. Mais si le texte nous parle des personnes qui n'ont pas encore rencontré le Christ, qui peuvent aussi être impressionnées par ce parfum du ciel. La grande question c'est, est-ce qu'on laisse que le Seigneur puisse nous infuser avec ce parfum du ciel? Parce que Jésus, il veut se manifester dans ma vie. Il veut que moi, je puisse briller pour les autres, pour les personnes qui sont autour de moi. La grande question maintenant, c'est est-ce que j'aimerais être touché par ce parfum du Christ?
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0: 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Il est 4h. 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
2: On se concentre sur les moyens aussi parce qu'il faut que ça parle fort, il faut que ce soit génial l'ambiance, mais on est conscient qu'il faut laisser beaucoup de place à l'esprit de Dieu, parce que c'est lui qui fait vraiment le travail et qui connaît la stratégie marketing et toute cette communication parfaite. Il y a un potentiel extraordinaire et je vois des jeunes qui vont transformer leur entourage, et ça m'excite et j'ai envie de faire partie d'eux.
1: Bonjour, aujourd'hui, C'est vous l'histoire accueille un personnage made in France, un peu mad d'ailleurs, un peu fou comme disent les Anglais. Il faut l'être un peu pour faire ce qu'il a fait. Damien Boyer est l'un des fondateurs des rassemblements de jeunes Mad in France justement. Il s'est raconté au micro d'Éric Denimal.
3: Damien Boyer, bonjour.
2: Bonjour.
3: Alors, je suis très content d'être chez vous parce que je vous ai vu construire votre maison. C'est déjà original. Vous êtes menuisier.
2: Voilà, charpentier exactement.
3: Charpentier exactement. Ouais. J'en ai connu un dans l'Évangile.
2: Ouais.
3: Et on va y revenir d'ailleurs, parce que non seulement vous êtes charpentier, mais vous êtes chrétien. Mais vous n'êtes pas simplement charpentier, vous ne construisez pas simplement votre maison. Vous êtes aussi, comment on peut dire, cinéaste, réalisateur de films.
2: Voilà, on dit réalisateur, c'est un grand mot, mais
3: ouais.
2: Je me fais des films.
3: Je me fais des films. Voilà. Non seulement vous vous faites des films, mais vous faites des films qui sont diffusés sur de grandes chaînes de télévision, des chaînes documentaires, des chaînes voyages, etc. Parce que vous êtes allé faire des explorations dans des pays lointains.
2: Oui, j'ai eu l'occasion de partir en Asie, en Afrique noire, en Amazonie, particulièrement dans des endroits assez reculés, dans les zones tribales, on va dire.
3: Dans des zones tribales avec des personnes que l'on ne rencontre pas nécessairement à tous les coins de rue. Et puis, vous êtes aussi accessoirement, comme ça, l'organisateur de grands mouvements de jeunes en France, comme Mad in France.
2: Voilà, ouais, ça fait à peu près une dizaine d'années maintenant qu'on a lancé ce projet. L'idée, c'est de vraiment partager, dans le langage jeune, le lifestyle, c'est vraiment tout ce qui va avec la culture chrétienne, pour encourager des jeunes à s'intéresser, à savoir qu'est-ce que c'est Dieu, qui est Jésus, est-ce que ça peut changer quelque chose dans ma vie. Et on veut donner l'opportunité, avec toute notre équipe, à un Français qui n'a jamais entendu parler de sa vie, de savoir qui est Jésus une fois, mais avec un style complètement nouveau et frais.
3: Voilà, tout cela c'est très intéressant, on va y revenir naturellement, mais j'aimerais savoir comment vous-même vous êtes devenu chrétien. C'est peut-être ce qui explique un petit peu toutes sortes d'autres engagements ultérieurs.
2: Alors c'était un long cheminement, même si j'étais adolescent quand j'ai fait ce choix. Mon père était catholique, très pratiquant quand il était jeune. Ils ont vécu dans leur famille quelque chose d'assez assez fort, c'est qu'il a perdu son frère à l'âge de 12 ans.
3: Oui.
2: Et son frère était devenu chrétien. Il priait pour les gens, il pardonnait, il faisait vraiment une différence dans son entourage. Et ce qui s'est passé, c'est que toute la famille, au lieu de se mettre en colère contre Dieu, comme on pourrait l'imaginer, s'est dit, s'il y a un moyen de le rejoindre, notre petit Laurent, on va le faire. Et on veut savoir qui il suivait, qui est-ce qu'il aimait, parce qu'on voyait qu'il y avait quelque chose de différent chez lui.
3: Oui.
2: Et ce qui s'est passé, c'est que mon grand-père, le jour de l'enterrement, a reçu une paix incroyable, une joie. Ça a transformé ma famille et mon père a vécu la même chose et ils ont commencé à connaître qui est Jésus et cette paix intérieure, malgré le deuil. Et j'ai reçu cet enseignement-là, enfin c'est plus qu'un enseignement, j'ai reçu cette expérience-là et j'ai vécu avec, entouré de pas mal de chrétiens et j'ai vu très jeune une différence incroyable chez des gens imparfaits, ça reste des hommes, mais j'ai vu que dans leurs yeux il y avait quelque chose d'autre, une autre lumière. Et ça m'a toujours attiré. Même si j'avais à l'esprit, et je l'ai toujours très critique, à détecter l'incohérence entre ce que les gens disaient et font, mais je voyais qu'il y avait quelque chose de différent. Et je me suis toujours dit, ok, ce genre de vie-là, cette connexion qu'ils ont avec le céleste, ça m'intéresse vraiment.
1: À ce stade, une question taraude, le Damien Boyer ado. La foi va-t-elle réellement changer quelque chose ?
2: Moi, ce qui me manque, c'est de l'intensité. J'ai besoin de contraste. C'est-à-dire que je viens d'une famille, on est tous gentils. Moi-même, je suis pas très méchant. Quelle est la différence à partir du moment où je vais me convertir ?
3: Oui, c'est ça. Jésus lave plus blanc.
2: Ouais, c'est ça. C'est ça. Et en fait, bon, ça a duré longtemps jusqu'au jour où c'était dans un congrès de jeunes en Hollande qui s'appelait Théma Mission à l'époque. On était 8000 jeunes de partout. Déjà, ça m'a vraiment frappé de voir des jeunes de cultures quand même très différentes en Europe louer le même Dieu, parler de façon très authentique de leur foi personnelle. Mmh. Et là, je me suis dit, wow, il y a une puissance là qui dépasse l'intelligence.
3: Oui. Enfin, quelques indices plus perceptibles.
2: Oui, ça, c'est clair. Et puis, j'ai eu comme cette révélation, enfin, c'est pas un faux que j'ai reçu, hein, mais c'est juste une parole pendant un message que quelqu'un a donné. Je sais même pas la reformuler exactement, mais ce que j'ai compris, en tout cas, c'était, je veux pas que tu mettes de l'énergie à rénover ta vie, mais à construire. Mmh. Et avec moi. Et là, je me suis dit, wow, tu pourrais mettre ton énergie dans la présence, dans l'intimité que tu vas avoir avec Dieu et d'essayer d'embarquer dans tous les projets dans lesquels il t'amène, où il va te rendre utile. Et c'est ça que je voulais, c'est de me sentir vivant, quoi. Et je sentais que Dieu me disait, maintenant, j'ai des choses pour toi, j'ai des projets, est-ce que tu veux embarquer avec moi? Et là, je me suis dit, wow, ça, c'est intense. Et puis après, j'ai commencé à m'investir parce que je me suis dit, comment être sûr quand même que j'ai donné ma vie à Dieu, quoi, que c'est un vrai cadeau.
3: Oui, que ce n'est pas une prise de position quelconque, sans réelle conséquence.
2: Ouais, c'est ça. Alors, je me suis dit, on va essayer de le prendre à l'envers.
3: Alors, c'est un petit peu compliqué quand même,
2: ouais,
3: vos raisonnements.
2: Oui. Mais là, le problème, c'est qu'on est dans un contexte. Je suis né. Mon papa, ma maman sont chrétiens, mon entourage. Mais là, je veux être sûr que c'est mes tripes, quoi.
3: Oui,
2: est-ce que c'est vraiment un choix que j'ai fait?
3: Oui.
2: Il fallait que je me teste aussi, hein. C'est un peu bizarre, mais.
3: Ouais.
2: Et je me suis dit, OK, qu'est-ce que tu vas faire? Tu vas vivre la vie du chrétien, mais à fond. Et comme je sais que j'avais un sentiment, comme tous les jeunes, de justice assez fort, je vais vite voir si je suis dans le pipeau ou dans la réalité. Et on a commencé un groupe de scouts avec des amis, on est devenu chef, et on a dû enseigner ce qu'on commençait à vraiment croire. Et puis on s'est rendu compte que ça nous brûlait à l'intérieur. Et que c'est ça à laquelle on croyait. On s'est dit, c'est bon, on est go maintenant, on est clair.
3: On est bon.
1: Une idée, ou plutôt une conviction, en amenant une autre, les prémices de Made in France étaient en route.
2: Donc on s'est mis avec un copain, avec Mickaël Nubéry, à l'époque, à dire on va faire un événement, on va calquer des soirées de discothèque, et on va arranger ça à notre sauce, avec des messages que nous on va entendre. Et puis on a commencé, ça s'appelait Interjeune, on a fait un grand délire, on a ramené des palmiers, tous en chemise à fleurs, on a suivi le thème Hawaï, et puis ça a super marché, 200 jeunes sont venus.
3: Ouais.
2: Et puis on l'a refait en style western, on a mis des chevaux, on est allé à chaque fois très loin là, dans
3: la mise en scène.
2: Voilà.
3: Ouais.
2: Et puis ça a super marché, ça a tellement marché que c'est devenu un concept avec des choses vraiment particulières qu'on voit pas ailleurs. Et puis c'est devenu un festival. Et 10 ans après, nous voilà à organiser un festival pour 2000 jeunes. On est une équipe de 200-300 bénévoles. Et puis ça roule, quoi. Et il y a plein de jeunes qui découvrent pour la première fois qui est Jésus, qui n'auraient jamais eu dans leur famille la possibilité de savoir qui était Jésus. Et puis ils font le choix, quoi.
3: Oui.
2: La fois, c'est leur vie, c'est les nouvelles résolutions du jour de l'an. Donc il y a des concerts de rock, on monte des parcs, des snowparks à l'intérieur de parcs d'expo. On fait des trucs complètement délire. Et au milieu, on parle de ce qu'on a découvert avec Jésus au quotidien, quoi. Ce qu'on vit au quotidien.
3: Ça veut dire une intensité permanente, quoi.
2: Oui.
3: C'est du top niveau, si j'ose dire.
2: C'est ça, tu veux t'amuser, alors tu vas t'amuser comme on t'a jamais imaginé même.
3: Oui.
2: On va te sortir des décors de fou.
3: Voilà.
2: Tu veux vivre une grosse ambiance? Alors on va te proposer une énorme ambiance, une discothèque de 1500 jeunes. Mais alors tu vas halluciner parce que ça boit pas et ça se bat pas.
3: Oui.
2: Et en plus, dans un contexte où il y a énormément de foule, on va te proposer de l'intimité où tu vas rencontrer des personnes un à un et peut-être des amis pour la vie, quoi. Et des conseillers pour parler de toi.
3: Et les jeunes sont sensibles à cela et ils rentrent volontiers dans ce mouvement qui est un petit peu décapant.
2: Oui, on n'a pas compris au début pourquoi, parce que c'était notre délire personnel, mais ils rentrent parce qu'ils disent, purée, on peut aller si loin, être si fou, être si mad, parce que c'est le nom de l'organisation, Made in France, c'est la première chose. Et puis, je crois qu'ils se reconnaissent dans... Ils aiment avoir des grands frères, des grandes sœurs, qui leur disent, ouais, tu peux vraiment faire la différence. En fait, ils ont besoin d'avoir le stimulant, de motivateur.
3: Et en même temps, des modèles.
2: Ouais, aussi.
3: Mais des modèles qui se prennent pas la tête, quoi. J'ai l'impression que c'est pas des modèles qui sont là pour...
2: Bah, de toute façon,
3: c'est moralisateur.
2: La génération Y, là, ou peu importe comment on l'appelle, on peut pas tricher. Hein.
3: Ouais.
2: Ils sont hyper sensibles à la cohérence entre ce que tu dis. Ils vont pas écouter trop ce que tu dis, mais ils vont regarder ce que tu fais.
3: Ils vont vérifier.
2: Ouais. Donc, tu peux pas tricher.
3: En fait, ce que toi tu as fait tout au long de ton adolescence, ouais, quoi. Je contrôle, je vérifie, je teste si ça fonctionne pas. On pourrait presque imaginer Damien Boyer a testé pour vous Jésus. Et c'est ça, c'est un peu la garantie.
2: Ouais, pourquoi pas. Ouais. Après, on a tous des chemins différents.

0: Alors, nous sommes en face de Damien Boyer, qui est l'organisateur, entre autres, de Made in France. Si vous pensez, à l'issue de ce partage, à cette personne-là dont on parlait tout au début de l'émission, qui est décédée à 12 ans et qui portait dans la prière tous les autres, vous avez l'impression qu'il y a une cohérence, une suite entre cet événement-là et puis ce que vous êtes et ce que vous faites aujourd'hui ?
1: C'est clair et net. Oui, je porte les fruits, l'héritage positif des risques et des choix qu'ont pris mes parents et mes grands-parents.
0: Et en fait, maintenant, c'est à vous de prendre des risques et de marquer des jalons pour les générations suivantes.
1: Ah oui, je me sens vraiment concerné de la même façon, c'est sûr. Il y a un potentiel extraordinaire et je vois des jeunes qui vont transformer leur entourage. Et ça m'excite et j'ai envie de faire partie d'eux.
0: Eh bien, c'est parfait. Merci beaucoup, Damien Boyer, pour ce rapide parcours. On aura l'occasion de vous réentendre dans une autre émission,
1: ouais,
0: parce qu'on parlera d'autres projets ou d'autres aventures que vous avez menées. Mais je pense qu'on aura compris que vous êtes quelqu'un d'indomptable, ou quasiment. Est-ce que le Seigneur arrive à vous gérer un peu ?
1: Ben, ma femme a du mal.
0: Mais... Non, mais je parle du Seigneur.
1: je laisse la place. Ouais. Je laisse la place. Mais il y a un chantier.
0: Oui, d'accord. Voilà. Mais c'est un peu comme votre maison.
2: Merci à Damien Boyer. J'espère qu'il aura su vous transmettre un peu de sa passion, celle de se sentir vivre intensément et aussi celle du partage de sa foi. Pour conclure avec Made in France, ces festivals délirants font leurs preuves. Si vous voulez en faire l'expérience, rendez-vous le 31 décembre prochain à Valence, dans la Drôme, au Parc des Expositions. Pour tout savoir, il suffit d'aller sur Internet, taper Made in France 2014. Voilà, tout cela n'a plus de secret pour vous, n'est-ce pas ? Il est temps pour moi de vous dire à tout bientôt pour un prochain C'est vous l'Histoire, une émission signée Radio Réveil. À plus !

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2: Bienvenue pour notre émission Petit sujet psychologique. Nous sommes aujourd'hui en compagnie d'Éléonore Tarlet. Bonjour.
3: Bonjour Oscar.
2: Alors vous êtes psychologue et psychothérapeute et vous intervenez régulièrement à ce micro, notamment en ce moment dans le cadre d'une série sur la psychologie sociale. Et vous nous parlerez plus précisément aujourd'hui de l'expérience de Stanford. Alors de quoi est-ce qu'il s'agit ? C'est quoi cette expérience de Stanford, Éléonore ?
3: Alors c'est une expérience qui a été menée à l'université de Stanford en Californie en août 1971 par un chercheur de psychologie sociale qui s'appelle le professeur Philippe Zimbardo.
2: Et alors donc, quel était l'objectif de cette expérience et puis dans quelles conditions elle devait se dérouler ?
3: Alors, on était dans le contexte de la guerre du Vietnam où il y avait pas mal d'opposants et on faisait suite aussi des travaux de Milgram dont j'ai parlé la dernière fois. Donc, son objectif à Zimbardo, c'était d'observer le comportement de personnes placées en situation carcérale.
2: Donc, il a fallu choisir des participants. Sur quelle base ont-ils été choisis, ces participants ?
3: Alors, c'était des étudiants. Je crois qu'il y en avait à peu près 200 au démarrage. Et finalement, ils en ont gardé 24 après des tests psychologiques et physiques qui démontraient qu'il n'y avait pas de problème psychiatrique ou pas de problème physique.
2: Et alors, donc, il y avait des participants qui devaient servir de détenus, c'est ça ?
3: Voilà,
2: tout à fait. Et d'autres de gardiens de...
3: Oui, alors c'est une expérience. Donc, en état carcéral, ils avaient reconstitué une prison dans les sous-sols de l'université de Stanford. Et par tirage au sort, sur les 24 candidats qui restaient, il y en a 12 qui ont été attribués gardiens de prison et 12 qui ont eu attribué le rôle de détenus.
2: Et tout le monde était parfaitement au clair sur le fait que c'était une expérience.
3: Oui, tout à fait.
2: Tout le monde était bien au clair là-dessus.
3: Tout le monde savait qu'ils avaient participé à une expérience qui les amusait plutôt au démarrage. Mmh.
2: Et alors, cette expérience devait durer combien de temps ?
3: Alors, elle devait durer 15 jours. Mmh. On a donné des attributs physiques pour qu'ils... Il soit repérable. Donc les détenus, on leur a mis un filet sur les cheveux pour mimer comme s'ils avaient été rasés. Ils avaient une blouse sans sous-vêtements et ils étaient en tongs. Et les gardiens de prison n'avaient pas le droit de les appeler par leur nom ou leur prénom. Ils avaient un matricule, un numéro qui était inscrit sur la blouse.
2: Comment ça s'est passé ?
3: Et alors, ça a très vite dégénéré. C'est-à-dire que le premier jour... ça allait. Le deuxième jour, il y a un détenu qui n'a pas obtempéré et un gardien de prison qui l'a aspergé avec du gaz carbonique de la bombe de sécurité anti-incendie. Et ensuite, ça a continué de se dégrader. Alors, il faut rappeler aussi que l'hypothèse de Zimbardo, c'était l'état agentique dont on avait parlé avec Milgram, c'est-à-dire que...
2: dans une émission précédente.
3: Voilà, c'est-à-dire que l'être humain peut devenir un agent du système. C'est-à-dire que le sujet, il va cesser d'être libre et autonome, il va devenir exécutant d'un système hiérarchique et du coup, il ne va plus s'estimer responsable de ses actes. Et finalement, c'est ce qu'on va observer très rapidement parce que les gardiens avaient mission de faire respecter l'ordre établi, mais n'étaient pas responsables de leurs actes. C'est-à-dire, on leur avait demandé de faire régner le calme et que les ordres soient appliqués. Et finalement, il y a une escalade qui s'est passée avec beaucoup d'humiliation verbale, physique, y compris sexuelle. Et le sixième jour, il y a une étudiante de Zimbardo qui s'est rendue dans l'expérience et qui a observé que c'était vraiment complètement dégradé et qu'il y avait du danger pour les personnes qui participaient à l'expérience. Ils ont arrêté en urgence.
2: Donc de 15 jours, c'est passé à 6 jours, c'est ça hein ?
3: Tout à fait.
2: Quelles sont les conclusions qu'on peut donner à cette expérience qui ont été données alors à l'époque ?
3: La conclusion qu'il a faite, c'est que finalement, le comportement que l'on va avoir n'est pas dépendant de notre personnalité, mais bien de la situation, du rôle assigné ou du contexte. Et ça, c'est très perturbant parce que ces candidats au démarrage n'avaient pas du tout les valeurs qu'ils ont été amenés à mettre en place. C'est-à-dire qu'ils se disaient humanistes, très respectueux de leurs prochains, que jamais ils auraient des actes violents sans raison. Et finalement, les gardiens de prison se sont comportés de cette façon. Donc après l'expérience, on a interviewé les candidats. Et les prisonniers ont dit, mais voilà, pour moi, j'avais même pas l'idée de sortir de l'expérience, parce que pour moi, c'était plus une expérience. Enfin, très rapidement, je me suis vraiment sentie en prison. Et pour moi, j'étais prisonnier, en fait, j'avais pas le choix. Et je pense qu'ils devaient être en situation de sidération. Et les gardiens de prison ont dit, mais moi, je ne pensais même pas être capable de tels actes de violence. Je n'ai pas compris ce qui m'était arrivé.
2: Donc, à un moment donné, tout échappe à tout le monde.
3: C'est ça.
2: C'est ça.
3: Ouais, oui. C'est-à-dire que placé dans un contexte où on nous demande d'exécuter des choses, de faire régner l'ordre, je dirais quoi qu'il en coûte, finalement, on va faire de son meilleur ami un tortionnaire et ou une victime passive.
2: Ça s'explique avec notamment d'autres expériences dont vous nous avez déjà fait part. Hein. Vous parliez de la théorie de l'engagement, du pied dans la porte. Vous pouvez nous rappeler rapidement
3: cette notion. La soumission à l'autorité qu'on avait vue avec Milgram et que d'autres expériences nous montrent aussi. Parce que Milgram, c'était la blouse blanche, c'était l'autorité du chercheur qui nous demandait d'obtempérer et d'appliquer des chocs électriques. Et le pied dans la porte ou les théories de l'engagement, c'est-à-dire qu'une fois qu'on s'est engagé, finalement, on aligne ses décisions avec ses comportements et non pas l'inverse. Hein. Ce ne sont pas nos valeurs ou nos décisions qui vont guider nos comportements. C'est parce que j'ai tel comportement. Donc, si on regarde par rapport à Milgram l'expérience de Stanford, on peut se dire, une fois que je suis gardien de prison, bah donc ça se justifie que j'ai des actes comme ça. Et une fois que je
2: on
3: suis
2: endosse le rôle,
3: prisonnier, bah j'ai démarré le truc, je continue, et puis finalement, ensuite, je suis vraiment, c'est ce qu'il disait, moi je me sentais vraiment détenue, enfin à aucun moment, et c'était un étudiant qui participait à une expérience, très rapidement, tout ça s'est sorti de sa tête.
2: Tout ça, et le temps retardé pour rappeler que eh bien, cette psychologie sociale, c'est important de savoir son fonctionnement.
3: Oui, parce que ça permet de comprendre ce qui s'est passé évidemment pendant la Seconde Guerre mondiale, mais aussi comment on est manipulé par les médias, par la pub, par les politiques, c'est-à-dire qu'on nous amène à poser des actes, des comportements qui sont contraires à nos valeurs, et finalement qu'on va, après coup, justifier et on va rester aligné avec les actes qu'on a posés. Et je vous invite vraiment à réfléchir, à en revenir à notre bon sens, à notre libre arbitre, à ce qui vit juste pour nous et à se demander si la façon dont j'agis, elle est conforme à ce que je suis initialement ou à ce que je veux voir dans ma vie.
2: Voilà, merci Éléonore Tarlé d'être venue à ce micro nous parler de cette expérience de Stanford qui nous rappelle une fois de plus qu'il y a des techniques qui peuvent être employées à notre insu pour une manipulation de masse et qu'il est bon de connaître ces techniques.
3: Tout à fait.
2: Merci beaucoup.
3: Merci Oscar.
2: À bientôt.
3: À bientôt.
2: Au revoir.
3: Au revoir.
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2: À Cuquerville, dans le Calvados, les 23 et 24 mai, masterclass gospel avec le P3 Trio. Une expérience du gospel hors du commun avec Philippe Ekoka, Emmanuel Pidjob et Didier Petit-Liken. À la salle des fêtes et de la culture à Cuquerville. Inscription sur Hello Asso. À Aix-les-Bains, le lundi 25 mai, au Centre culturel et des congrès André Grosjean, Mardoché Nelson conduira plus d'une centaine de choristes et musiciens pour vous faire vibrer, chanter et danser au son du gospel. Gospel au cœur des étoiles, lundi 25 mai à 19h à Aix-les-Bains. À Paris, le samedi 30 mai, la chorale Gospel pour 100 voix sera en concert au Dôme de Paris Palais des Sports avec son nouveau programme The Deliverance Tour. Des voix puissantes, des chorégraphies et un message d'espérance, le samedi 30 mai à 20h30. À Toulouse, samedi 30 mai également, concert exceptionnel à 21h à l'église Saint-Exupère. 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À Bonneville, en Haute-Savoie, le samedi 30 mai toujours, dirigée par la pétillante Roberte Edmond, la chorale du Gospel Connecté sera en concert à 17h à l'église Sainte-Catherine à Bonneville. Prochainement à Saint-Marcel, proche de Vernon en Normandie, les 5, 6 et 7 juin, la première édition de Leur Voix Gospel Festival au théâtre Guy Gambu avec entre autres Vernon Gospel, Gospel Mantois et So Gospel. 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
1: Le site internet du CNRTL, le Centre national des ressources textuelles et lexicales, définit la fidélité comme le souci de la foi donnée, le respect des engagements pris. Il pose d'emblée la fidélité en rapport à un choix à faire. Pourtant, nous ne pourrons pas aborder la fidélité comme une constance absolue à des choix de vie si ceux-ci sont issus simplement de nos propres parcours, au cœur d'une famille, d'une religion, d'une société, et que ces choix ne résultent pas d'un effort de réflexion personnelle sur l'éthique qui les fonde. La fidélité et les choix de vie qui en découlent ne peuvent pas se justifier seulement par un attachement sans concession aux valeurs qui nous ont été transmises si nous réalisons que ces valeurs ne sont pas les meilleures pour moi et pour les autres. Quelqu'un a dit « Le chien est le symbole de la fidélité, mais nous le tenons en laisse ». Ainsi, je pense que nous pouvons être tenus en laisse, enfermés dans des impératifs que nous croyons intangibles, mais qui nous sont dictés par autre chose qu'une conscience éclairée, enchaînée inconsciemment à ce que notre histoire de vie a fait de nous. C'est une marque d'intelligence et d'autonomie que d'être en capacité à évoluer, à changer d'opinion, pour peu que nous soyons convaincus que des choix différents seraient plus en conformité avec une nouvelle compréhension que nous pourrions avoir du bien, de la morale. Et c'est bien sûr à ce travail de réflexion et aux choix qui en découlent que nous devons être fidèles. Alain Badiou, philosophe contemporain, a écrit « La fidélité, c'est rester fidèle à sa première déclaration, celle qui a accompagné notre rencontre. » Il pose donc la fidélité dans le cadre d'une déclaration, c'est-à-dire d'un choix conscient. Nous pouvons avoir à l'esprit ce proverbe « Il n'y a que les imbéciles qui ne changent pas d'avis ». Et c'est pourquoi nous devons réfléchir, si vous me le permettez, à ne pas être imbéciles dans notre fidélité, qui ne trouve sa légitimité que dans une réflexion sur notre capacité à être en accord avec des vrais principes de vie sur lesquels nous n'aurons pas à revenir. C'est avec ce postulat que la citation d'Alain Badiou prend tout son sens. Nos parcours de vie, nos rencontres, notre éducation ne nous enferment pas forcément dans des postures non choisies. Ils accompagnent aussi la croissance de toute une vie et peuvent nous amener à des postures éthiques auxquelles nous pourrons rester fidèles. La réflexion sur cette fidélité est peut-être la réflexion première que nous devons avoir lorsque nous abordons les valeurs éthiques, quelles qu'elles soient. Dans ce cadre éthique, j'aimerais proposer la fidélité comme un principe. Un principe est une valeur morale intangible, universelle, quel que soit le lieu et le temps. L'amour du prochain, le respect de l'autre, la fidélité dans des choix que nous savons les bons, sont des exemples de principes immuables dans le temps et l'espace. Cette fidélité peut aussi bien s'entendre en rapport à des choix de vie qu'à des personnes. Être fidèle à des principes et fidèle en amitié, toujours bien sûr, et c'est notre postulat, dans le respect des autres principes du bien et de l'éthique. Ce que nous venons de partager peut être abordé aussi à partir d'une autre définition de la fidélité dont nous n'avons pas encore parlé. Je cite à nouveau le CNRTL. La fidélité est la qualité de ce qui est conforme à la réalité, à un modèle, à un original, etc. Après avoir réfléchi à la fidélité comme attachement, voyons la fidélité comme imitation. Pensons à nos vieilles chaînes Hi-Fi, qui mettaient en avant l'argument d'un son haute fidélité, promesse d'un son enregistré fidèle à la production originale. L'imitation peut venir soit en opposition à ce que nous avons développé, quand elle n'est qu'imitation sans raisonnement, sans questionnement sur les bases éthiques de notre fidélité. Si nous ne cherchons qu'à être fidèles dans le sens de reproduire fidèlement ce qui vient de nos origines sociales, culturelles, religieuses, sans un jugement personnel sur les notions universelles du bien et du mal, ce genre de fidélité peut s'opposer aux valeurs essentielles que sont l'amour et le respect. Continuer à rejeter l'autre simplement parce que sa religion est différente, ou sa couleur de peau, ou son origine ethnique, et le faire par fidélité à ce qu'ont toujours fait mes ancêtres, est une forme de fidélité qui renie les valeurs que je viens de citer. À l'inverse, cet aspect de la fidélité, cette conformité à un modèle, à un original, et l'effort mis dans sa reproduction, peut être le fondement de ma propre fidélité aux principes moraux que je voudrais vivre. Il suffit de bien choisir son modèle. C'est exactement ce que la révélation biblique nous propose lorsqu'elle nous présente Dieu. Elle le présente comme source de tout bien, de l'amour, du respect et de la vie. Dieu, par essence, incarne tous les principes moraux auxquels nous pourrions nous intéresser, étant lui-même défini comme fidèle dans les deux sens que nous avons développés, fidèle à son attachement à l'être humain et fidèle à ses principes. Je vous citerai deux paroles de l'apôtre Paul qui abordent ces aspects. Concernant Dieu, Paul écrit dans sa première lettre à Timothée « Si nous manquons de foi, Dieu demeure digne de foi, car il ne peut se renier lui-même. » Et concernant l'homme, il écrit dans sa première lettre à l'église de Corinthe « Imitez-moi comme moi-même j'imite le Christ. » Dieu est défini dans la Bible comme étant l'amour, principe suprême dont découlent tous les autres principes. La Bible nous dit aussi que Dieu ne change pas et qu'il est le même hier, aujourd'hui et pour toujours. Il est donc lui-même le principe absolu sur lequel nous pourrons nous appuyer pour connaître et vivre la fidélité.
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2: Donald Trump a renoncé au dernier moment à une nouvelle attaque prévue ce mardi contre l'Iran. Le président américain a fait cette annonce hier sur son réseau Truth Social. Il a expliqué avoir pris cette décision à la demande des dirigeants du Qatar, de l'Arabie Saoudite et des Émirats Arabes Unis. Un peu plus tard, le locataire de la Maison Blanche a assuré qu'il existait de très bonnes chances de parvenir à un accord de paix avec Téhéran. Le futur changement de statut des premiers réfugiés ukrainiens en Suisse pourrait coûter cher aux cantons et aux communes. Dès le mois de mars 2027, de nombreux ressortissants ukrainiens obtiendront un permis B après 5 ans passés en Suisse. Il serait près de 46 000 concernés l'an prochain, selon une analyse de la Confédération consultée par Blick. Combiné à la suppression de fonds fédéraux, ce changement de statut pourrait coûter plus de 300 millions de francs aux cantons et aux communes. L'armée poursuit ses essais de mini-drones sur le terrain. Des tests menés hier à Helm, dans le canton de Glaris, sont notamment visés à maîtriser ces appareils. Des appareils qui peuvent servir à la reconnaissance, mais qui sont aussi capables de se transformer en armes de précision. L'armée suisse a déjà formé 20 recrues au pilotage de drones en immersion, à l'aide de lunettes qui permettent de visualiser le retour vidéo en direct. Il faut se réjouir du phénomène généré par le lancement de la montre créée en collaboration par Swatch et Audemars Piguet. C'est du moins l'avis de Nick Hayek, directeur général de Swatch Group. Dans le 19-30, hier soir, il a considéré que cet engouement est positif pour toute l'industrie horlogère suisse. Avant d'ajouter, c'était quand la dernière fois que les gens se sont battus pour un produit suisse. Swatch Group a toutefois reconnu hier des problèmes dans une vingtaine de ses boutiques lors du lancement samedi de sa collection. Elon Musk a perdu son procès retentissant contre OpenAI en Californie. Le milliardaire accusait les créateurs de ChatGPT d'avoir détourné ses dons et leur vocation non lucrative originelle pour bâtir un géant commercial de l'intelligence artificielle. Une cour fédérale américaine a toutefois estimé hier que la plainte du patron de Tesla, X et SpaceX, est prescrite. Elon Musk a dénoncé un épouvantable précédent tout en faisant part de sa volonté de faire appel de cette décision. Les arrestations se succèdent en Équateur depuis l'entrée en vigueur il y a 2 semaines d'un couvre-feu nocturne. Selon le gouvernement équatorien, la police a interpellé plus de 5000 individus dans le cadre de cette mesure introduite pour lutter contre le crime organisé. En tennis, Stan Wawrinka n'a pas boudé son plaisir après sa qualification hier pour le 2e tour du Geneva Open. « J'ai toujours joué avec mes émotions », a souligné le Vaudois au terme de sa victoire arrachée en 3-7, 6-2, 4-6, 7-6 contre l'Italien Raul Brancaccio. Le soleil laissera rapidement place aux nuages ce mardi dans le ciel romand. La nébulosité augmentera par l'ouest, ce qui pourrait donner lieu à quelques faibles averses localement. En pleine, il fera jusqu'à 16 degrés au meilleur de la journée et même jusqu'à 19 degrés en Valais.
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0: L'endométriose touche aujourd'hui des millions de femmes en France et pourtant elle reste encore trop souvent mal comprise, voire mal diagnostiquée. Face à ce constat, des solutions innovantes émergent, notamment grâce au numérique. Pour en parler, j'ai le plaisir de recevoir Maya Alexaline. Bonjour.
1: Bonjour.
0: Alors vous êtes cofondatrice de Livendo, une application conçue pour accompagner les patientes au quotidien. Alors avant de parler de votre solution, je vous propose qu'on revienne déjà sur qu'est-ce que c'est que l'endométriose exactement.
1: Eh bien, l'endométriose, c'est une maladie chronique, inflammatoire et systémique, qui est caractérisée par des symptômes extrêmement variés, alors des douleurs pendant les règles qu'on connaît, de l'infertilité, mais aussi des douleurs digestives, un impact sur la santé mentale, des douleurs de type sciatique, des douleurs qui surviennent aussi en dehors des règles. Donc vraiment des symptômes extrêmement variés et qui touchent une femme sur 10. Donc environ 190 millions de femmes dans le monde, 2 millions de femmes rien qu'en France.
0: Et alors, comment est née l'idée de faire cette application Livendo ?
1: Eh bien, cette maladie, donc l'endométriose, il y a un fort retard diagnostique. On met 7 à 10 ans pour être diagnostiqué, mais il y a également un retard post-diagnostique. C'est-à-dire qu'une fois qu'on est diagnostiqué, eh bien, il faut faire face au fait qu'il y a zéro traitement curatif. Zéro traitement curatif. Alors, qu'on se rassure, il existe quand même des solutions. Il y a des traitements médicamenteux ou chirurgicaux qui existent. Mais pour une grande majorité de femmes, cela ne suffit pas. Et dans ces cas-là, eh bien, ce qui est recommandé par les sociétés savantes, c'est de faire appel à des soins de support, des interventions non médicamenteuses, donc de la kiné, des psychologues, de l'activité physique adaptée spécifique de l'endométriose, également des aspects de type sexologie. Mais malheureusement, eh bien, ces soins de support, ils sont très peu accessibles. Il y a des zones où trouver un kinésithérapeute spécialisé dans l'endométriose, c'est extrêmement difficile, voire impossible. Et c'est pour ça qu'on a développé Livendo, pour justement faciliter l'accès à ces interventions non médicamenteuses.
0: Concrètement, expliquez-nous comment fonctionne votre application, qu'est-ce qu'elle apporte de plus à une patiente qui est atteinte d'endométriose ?
1: Donc Livendo, c'est un dispositif médical numérique, donc on a un vrai produit de santé, on a un marquage CE, on a des obligations en fait qui garantissent un niveau de sécurité et d'efficacité. Et donc ce produit de santé, il consiste en une application qu'on télécharge. Alors quand on la télécharge, on doit rentrer un coupon de prise en charge qui nous permet d'accéder à la thérapie numérique. Et la thérapie numérique, eh bien, ce sont des programmes de 3 mois qui vont permettre de découvrir 5 piliers d'intervention non médicamenteuse. La connaissance de la maladie, l'alimentation anti-inflammatoire, la nutrition, l'activité physique adaptée et la sexologie. Dans ces programmes de 3 mois, en fait, à travers des étapes séquentielles, les patientes, elles vont pouvoir découvrir différents outils sur ces piliers. Elles vont pouvoir les essayer et si ça leur convient, les intègrent à leur propre plan d'action. Le but, c'est qu'au bout des 3 mois, les patientes aient trouvé en fait les outils qui les aident, elles les aient intégrés à leur quotidien et elles aient pu améliorer leur qualité de vie et diminuer leurs symptômes.
0: Et alors, cette application existe depuis combien de temps déjà ?
1: Alors, ça fait un peu plus d'un an que la version actuelle existe. Ça fait plusieurs années qu'on a itéré sur cette solution. On a une version web sur laquelle on a pu faire une première démonstration avec des études en vie réelle. Là, aujourd'hui, on a une application qui est donc dispositif médical sur laquelle on a également fait des démonstrations donc de l'impact clinique via des études en vie réelle. Et on a aussi une étude clinique randomisée, contrôlée, multicentrique dans 8 hôpitaux et 34 cabinets de ville sur plus de 400 patientes, qui est en cours et qui va se terminer là au cours de l'année, qui permettra de renforcer encore la démonstration de l'impact clinique sur la qualité de vie et sur l'amélioration des symptômes.
0: Et alors concrètement, quels bénéfices vous avez déjà pu constater et qu'est-ce que ça change pour les utilisatrices d'utiliser cette application ?
1: Eh bien, ce que ça change, c'est que ça améliore leur qualité de vie. Alors, on l'a vraiment mesuré via des échelles spécifiques de la qualité de vie dans l'endométriose. Et on a montré donc que, par exemple, sur notre dernière étude, sur 95 patientes atteintes d'endométriose qui ont utilisé la thérapie numérique, que l'on a comparé à plus de 200 femmes qui étaient aussi atteintes d'endométriose, mais qui n'utilisaient pas la thérapie numérique, on a montré une amélioration statistiquement significative de la qualité de vie, une diminution des niveaux de symptômes également, donc une diminution des symptômes douloureux, digestifs ou des symptômes liés à la santé mentale, donc tout ce qui va être anxiété, dépression, fatigue chronique. Et nos études ont montré que après 3 mois d'utilisation, eh bien, il y avait 97% des patientes qui avaient l'amélioration soit de leur qualité de vie ou de leurs symptômes, donc un impact positif pour 97% d'entre elles. Donc ça, c'est les données au niveau des patientes. Et quand on a interrogé les professionnels de santé, on a 96,5% d'entre eux qui trouvaient que l'IVE permettait de combler un manque dans l'arsenal thérapeutique actuel de prise en charge de l'endométriose.
0: Et une auditrice qui nous entend là et qui est atteinte d'endométriose et qui voudrait tester votre application, comment ça se passe concrètement ?
1: Alors, aujourd'hui, l'IVE endo est pris en charge par les mutuelles ou les employeurs. Donc voilà, parfois, si vous, votre mutuelle, votre assurance prend en charge l'IVE endo, vous pouvez y accéder, ou votre employeur, donc via ces prises en charge spécifiques. Nous, c'est aussi possible dans le cadre de nos études, donc ça c'est via des professionnels de santé qui vont vous donner des coupons d'accès. Et sinon, en fait, n'importe qui peut télécharger l'application sur les stores. Alors vous serez sur une version d'accès qui permet simplement de suivre sa qualité de vie, ses niveaux de symptômes et d'avoir accès à un premier niveau d'information. Mais si vous suivez votre qualité de vie sur justement ce module de questionnaire, si vous la suivez pendant 3 mois, eh bien en remerciement, on vous donne un accès à la thérapie numérique, puisque ces données, on vous en informe, vous pouvez trouver toutes les informations. Nous, en les réanalysant, ça nous permet justement de faire de la recherche scientifique, de faire des études, de les publier. Et donc, si vous suivez votre qualité de vie pendant 3 mois, eh bien après le dernier questionnaire, on vous donne accès à la thérapie numérique, comme si vous aviez une prise en charge par votre mutuelle.
0: Et alors, pour terminer, quelles sont les prochaines étapes de développement de cette application qui sont en cours ou peut-être prévues ?
1: Eh bien, toujours dans cette optique d'équité d'accès aux soins, donc comme je le disais, il n'y a pas d'accès individuel payant, c'est uniquement des prises en charge mutuelles ou employeurs. Nous avons une volonté, une stratégie d'obtenir le remboursement par la Sécurité sociale en France, mais nous avons également une stratégie de diversification, d'internationalisation, et nous allons nous attaquer à sortir et d'aller au-delà des frontières de la France dans nos pays limitrophes.
0: Merci beaucoup Maya Alexaline, à bientôt, au revoir.
1: Au revoir, merci beaucoup. 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
2: Les États-Unis et l'Argentine l'ont quitté, mais l'Organisation mondiale de la santé, dont l'Assemblée générale s'est ouverte hier matin à Genève, continue de jouer un rôle primordial. La preuve, l'OMS a déclenché le week-end passé une alerte internationale face à une épidémie d'Ebola en République démocratique du Congo, et elle a aussi géré une épidémie d'antivirus à bord d'un navire, finalement arrivé hier à Rotterdam. Ces départs de l'Argentine et des États-Unis ont creusé un trou $1 milliard dans son budget, mais l'OMS reste importante selon notre ministre de la Santé, Elisabeth Baumschneider.
3: Alors, je crois que le manque de financement est essentiel, mais pas existentiel, parce qu'il y a une capacité et une volonté à avoir une réforme qui s'est déjà mise en place. Et surtout, on voit à quel point on n'a pas le luxe de dire qu'on renoncerait à l'OMS ou qu'on renoncerait au partage des informations. On l'a vu au niveau de l'antivirus. Très rapidement, on a eu les données scientifiques importantes. On a aussi eu les consignes. Et la Suisse est totalement en conformité avec les consignes de l'OMS ou bien aussi de l'ICDC ici au niveau européen, et on sait exactement comment ce virus peut être pris en considération. On voit à quel point ces organisations internationales, ce multilatéralisme, c'est fondamental pour une sécurité au niveau de la santé publique globale, universelle.
2: Elisabeth Baumschneider dans le 19h30 hier soir. Vladimir Poutine attendu en Chine. Le président russe rencontrera demain son homologue Xi Jinping une semaine après la visite de Donald Trump. Et selon le locataire du Kremlin, Russie et Chine sont prêtes à coopérer sur des principes mutuellement bénéfiques et basés sur l'équité. Plus de 100 000 enfants américains auraient été séparés de leurs parents depuis le retour de Donald Trump à la Maison-Blanche. C'est l'estimation de l'Institut Brookings qui mesure l'impact de la politique migratoire du président et de l'accélération des arrestations d'émigrés sans statut légal. Michael Pecker, on vous retrouve aux États-Unis. Cette politique touche donc directement de jeunes citoyens américains.
4: C'est le paradoxe central de cette offensive migratoire. L'administration Trump dit cibler des immigrés expulsables, mais beaucoup sont aussi les parents d'enfants nés aux États-Unis, des enfants donc citoyens américains. Selon l'étude, environ 205 000 mineurs auraient eu un parent placé en détention migratoire depuis un an, et trois quarts d'entre eux seraient américains. Un chiffre sous-évalué, estiment d'ailleurs les auteurs du rapport. Les individus arrêtés hésiteraient à évoquer leurs enfants par peur de les exposer. Cette vague est beaucoup moins visible que celle de 2018. À l'époque, l'administration Trump avait séparé des milliers d'enfants de leurs parents à la frontière mexicaine en appliquant une politique de poursuite systématique contre les migrants arrivant sur territoire américain. Les images de mineurs placés en centre de rétention avaient provoqué à l'époque un immense scandale. Aujourd'hui, le mécanisme est différent. Les parents sont arrêtés à l'intérieur du pays, au travail, dans la rue ou après un contrôle routier. Angle mort de cette politique, coup de poing. En expulsant des parents étrangers, les États-Unis fragilise aussi des dizaines de milliers de leurs propres enfants.
2: Les forces israéliennes ont intercepté hier une nouvelle flottille pour Gaza au large de Chypre. 4 Suisses font partie des personnes arrêtées, selon des vidéos publiées sur Instagram. Le département fédéral des affaires étrangères est en contact avec les autorités israéliennes. Cette flottille est la 3e tentative en un an de briser le blocus israélien imposé à la bande de Gaza. Les mesures de régulation du loup portent leurs fruits, selon l'Office fédéral de l'environnement, même si en ce début d'année, on a plus de meutes, 30. L'OFEV estime que l'expansion rapide du loup a été ralentie. Les attaques sur les animaux de rente ont diminué. Elles sont désormais proches des valeurs d'il y a 5 ans, lorsqu'on avait 10 à 15 meutes. Pour Benjamin Roduit, conseiller national valaisan du Centre, ces résultats restent cependant largement insatisfaisants.
5: Nous sommes en train de nous attaquer au fléau du loup avec un tape-mouche. Les mesures actuelles sont nettement insuffisantes. On veut maintenant définir le taux maximal de loup. On veut pouvoir aussi réguler le loup dans les districts francs qui sont très très nombreux et où le loup se réfugie. C'est pour ça qu'il est très difficile en fait de pouvoir le réguler. On veut également pouvoir autoriser des tirs là où il y a de l'habitat et des animaux de rente qui ne peuvent pas être protégés. Donc toutes ces mesures, elles ne sont pas encore mises en œuvre. Ça a été débattu au Parlement, une forte majorité l'a accepté. Et puis c'est dans ce sens eh bien, qu'on pourra peut-être réguler de manière plus efficace le loup.
2: Benjamin Roduit avec Céline Fontana. Hockey sur glace, la Suisse est toujours invaincue dans le Mondial 2026 après 3 matchs. Surtout après sa victoire 6-1 sur l'Allemagne hier soir à Zurich. Le score était de 0-0 après le premier tiers. Les Helvètes ont démontré une belle réaction juste avant la mi-match. Réaction de l'attaquant international du LHC Théo Rochette.
6: Voilà, la première période, on sentait qu'on pouvait faire mieux. Et puis, voilà, une bonne réponse en deuxième période. Et puis voilà, c'était vraiment, vraiment spécial de voir ce public se joindre à nous et puis de pouvoir profiter de ça.
7: On a l'impression qu'à chaque match, c'est plus fort.
6: Aujourd'hui, c'était vraiment spécial. Les deux premiers matchs aussi. Mais voilà, on a senti que quand... on a marqué ses goals en deuxième période, ça a vraiment levé et puis c'était assez spécial.
7: C'est ça la force de l'équipe de Suisse, ce groupe, ce collectif, la patience et après vous emballez le match.
6: Ouais, bah, je pense qu'on a beaucoup de caractère dans le vestiaire et puis comme j'ai dit, on n'était pas satisfait de la première période, donc voilà, c'était une belle réponse de l'équipe et puis ça a fonctionné ce soir.
2: Théo Rochette avec Alain Thévaux. La Suisse disputera son prochain match demain après-midi face à l'Autriche. Et dans ce groupe, la Finlande a battu les États-Unis 6-2. Dans la douleur, Stan Wawrinka se qualifie pour le deuxième tour du Geneva Open de tennis en battant 3-7 l'Italien Raul Brancaccio. Le Vaudois retrouvera demain l'Américain Alex Mikkelsen. Soleil ce matin, puis nuages venus par l'ouest et averses possibles cet après-midi. Éclaircies ce soir sur le bassin lémanique, 16 à 18 degrés. Encore quelques gouttes demain matin, puis soleil et 21 degrés.
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0: Bonjour mes chers amis, bienvenue. On est mardi, il est 7h10, un nouveau direct ensemble pour démarrer une journée qui, je l'espère, va se passer de la meilleure des manières possibles. Et aujourd'hui, on vous propose le parfum comme thématique avec Samuel Cunha du Post-it. Nous aurons ensuite la Shun Pace et nous parlerons bien sûr de psychologie avec Léonore Tarlé et Oscar Miani à 7h17.
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4: Bienvenue à notre post-it. Aujourd'hui, on va parler de parfum. Oui, c'est vrai, de parfum. Est-ce que tu as mis le tien aujourd'hui? Alors, si tu es déjà touché par ce thème qui tu penses qui peut-être n'est pas sur la Bible, il faut vraiment écouter ce post-it jusqu'à la fin. Je vais vous parler d'un texte de l'apôtre Paul qui se trouve en 2 Corinthiens chapitre 2, verset 15. Il nous dit ainsi le texte. « Nous sommes en effet pour Dieu le parfum du Christ parmi ceux qui sont sur la voie du salut, comme parmi ceux qui vont à leur perte. » Moi, je suis quelqu'un de très sensible aux odeurs. Ce qui fait que, sans faire l'effort, je mémorise l'odeur, les parfums de certaines personnes. Ça m'arrive d'être dans le train ou dans la rue, je croise quelqu'un et je me dis « Ah, ça c'est le parfum d'un tel. » Parce que le parfum, quand on commence à le mettre, ça devient un peu aussi notre identité. Et le texte de l'apôtre Paul part un peu de ce principe-là. Il ne nous parle pas d'un parfum qu'on peut acheter dans un magasin, mais il nous parle du parfum ciel numéro 5, c'est-à-dire le parfum du Christ, que selon le texte, nous, on peut l'avoir, bien sûr, avec une relation avec le Christ, la même façon qu'on prend l'accent de quelqu'un. Là, le texte nous amène à croire qu'on peut aussi prendre l'odeur du Christ et que cette odeur, il pourra toucher deux catégories de personnes. Alors le texte nous dit que les croyants pourront être touchés par ça, parce que si le Christ il est en moi, moi je servirai d'encouragement à mes frères et à mes sœurs. Mais si le texte nous parle des personnes qui n'ont pas encore rencontré le Christ, qui peuvent aussi être impressionnées par ce parfum du ciel. La grande question c'est, est-ce qu'on laisse que le Seigneur puisse nous infuser avec ce parfum du ciel? Parce que Jésus, il veut se manifester dans ma vie. Il veut que moi, je puisse briller pour les autres, pour les personnes qui sont autour de moi. La grande question maintenant, c'est est-ce que j'aimerais être touché par ce parfum du Christ?
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0: Le public, évidemment, salue et acclame cet artiste, Lashon Pace. He's able, il est capable. Nous retrouvons, petit sujet psychologique, notre rendez-vous avec Eleonore Tadeusz-Karmiani. Nous parlons de l'expérience de Stanford avec eux. Puis, nous aurons Jessica Dorsey pour un titre inspirant, glorieux, avant de retrouver Pierre Péchaud pour valeur ajoutée autour du thème de la fidélité. 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
3: Bienvenue pour notre émission Petit sujet psychologique. Nous sommes aujourd'hui en compagnie d'Eléonore Tarlé. Bonjour.
4: Bonjour Oscar.
3: Alors vous êtes psychologue et psychothérapeute et vous intervenez régulièrement à ce micro, notamment en ce moment dans le cadre d'une série sur la psychologie sociale. Et vous nous parlerez plus précisément aujourd'hui de l'expérience de Stanford. Alors de quoi est-ce qu'il s'agit ? C'est quoi cette expérience de Stanford, Eléonore ?
4: Alors c'est une expérience qui a été menée à l'université de Stanford. Stanford en Californie en août 1971 par un chercheur de psychologie sociale qui s'appelle le professeur Philippe Zimbardo.
3: Et alors donc, quel était l'objectif de cette expérience et puis dans quelles conditions elle devait se dérouler ?
4: Alors, on était dans le contexte de la guerre du Vietnam où il y avait pas mal d'opposants et on faisait suite aussi des travaux de Milgram dont j'ai parlé la dernière fois. Donc, son objectif à Zimbardo, c'était d'observer le comportement de personnes placées en situation carcérale.
3: Donc, il a fallu choisir des participants. Sur quelle base ont-ils été choisis, ces participants ?
4: Alors, c'était des étudiants. Je crois qu'il y en avait à peu près 200 au démarrage. Et finalement, ils en ont gardé 24 après des tests psychologiques et physiques qui démontraient qu'il n'y avait pas de problème psychiatrique ou pas de problème physique.
3: Et alors, donc, il y avait des participants qui devaient servir de détenus, c'est ça ?
4: Voilà,
3: tout à fait. Et d'autres de gardiens de...
4: Oui, alors c'est une expérience. Donc, en état carcéral, ils avaient reconstituer une prison dans les sous-sols de l'université de Stanford. Et par tirage au sort, sur les 24 candidats qui restaient, il y en a 12 qui ont été attribués gardiens de prison et 12 qui ont eu attribué le rôle de détenus.
3: Et tout le monde était parfaitement au clair sur le fait que c'était une expérience.
4: Oui, tout à fait.
3: Tout le monde était bien au clair là-dessus.
4: Tout le monde savait qu'ils avaient participé à une expérience qui les amusait plutôt au démarrage. Mmh.
3: Et alors, cette expérience devait durer combien de temps ?
4: Alors, elle devait durer 15 jours. On a donné des attributs physiques pour qu'il soit repérable. Donc, les détenus, on leur a mis un filet sur les cheveux pour mimer comme s'ils avaient été rasés. Ils avaient une blouse sans sous-vêtements et ils étaient en tongs. Et les gardiens de prison n'avaient pas le droit de les appeler par leur nom, leur prénom. Ils avaient un matricule, un numéro qui était inscrit sur la blouse.
3: Comment ça s'est passé ?
4: Et alors, ça a très vite dégénéré. C'est-à-dire que le premier jour, ça allait. Le deuxième jour, il y a un détenu qui n'a pas obtempéré et un gardien de prison qui l'a aspergé avec du gaz carbonique de la bombe de sécurité anti-incendie. Et ensuite, ça a continué de se dégrader. Alors, il faut rappeler aussi que l'hypothèse de Zimbardo, c'était l'état agentique dont on avait parlé avec Milgram, c'est-à-dire que...
3: dans une émission précédente.
4: Voilà, c'est-à-dire que le sujet, l'être humain peut devenir un agent du système. C'est-à-dire que le sujet, il va cesser d'être libre et autonome, il va devenir exécutant d'un système hiérarchique et du coup, il ne va plus s'estimer responsable de ses actes. Et finalement, c'est ce qu'on va observer très rapidement parce que les gardiens avaient mission de faire respecter l'ordre établi, mais n'étaient pas responsables de leurs actes. C'est-à-dire, on leur avait demandé de faire régner le calme et que les ordres soient appliqués. Et finalement, il y a une escalade qui s'est passée avec beaucoup d'humiliation verbale, physique, y compris sexuelle. Et le sixième jour, il y a une étudiante de Zimbardo qui s'est rendue dans l'expérience et qui a observé que c'était vraiment complètement dégradé et qu'il y avait du danger pour les personnes qui participaient à l'expérience. Ils ont arrêté en urgence.
3: Donc de 15 jours, c'est passé à 6 jours, c'est ça hein?
4: Tout à fait.
3: Quelles sont les conclusions qu'on peut donner à cette expérience qui ont été données alors à l'époque
4: La conclusion qu'il a faite, c'est que finalement, le comportement que l'on va avoir n'est pas dépendant de notre personnalité, mais bien de la situation, du rôle assigné ou du contexte. Et ça, c'est très perturbant parce que ces candidats au démarrage n'avaient pas du tout les valeurs qu'ils ont été amenés à mettre en place. C'est-à-dire qu'ils se disaient humanistes, très respectueux de leurs prochains, que jamais ils auraient des actes violents sans raison. Et finalement, les gardiens de prison se sont comportés de cette façon. Donc après l'expérience, on a interviewé les candidats. Et les prisonniers ont dit, mais voilà, pour moi, j'avais même pas l'idée de sortir de l'expérience parce que pour moi, c'était plus une expérience. Enfin, très rapidement, je me suis vraiment sentie en prison et pour moi, j'étais prisonnier. En fait, j'avais pas le choix et je pense qu'ils devaient être en situation de sidération. Et les gardiens de prison ont dit, mais moi, je ne pensais même pas être capable de tels actes de violence. Je n'ai pas compris ce qui m'était arrivé.
3: Donc, à un moment donné, tout échappe à tout le monde.
4: C'est ça.
3: C'est ça.
4: Ouais, oui. C'est-à-dire que placé dans un contexte où on nous demande d'exécuter des choses, de faire régner l'ordre, je dirais quoi qu'il en coûte, finalement, on va faire de son meilleur ami un tortionnaire ou une victime passive.
3: Ça s'explique avec notamment d'autres expériences dont vous nous avez déjà fait part. Hein. Vous parliez théorie de l'engagement, du pied dans la porte. Vous pouvez nous rappeler rapidement
4: cette notion. La soumission à l'autorité qu'on avait vue avec Milgram et que d'autres expériences nous montrent aussi. Parce que Milgram, c'était la blouse blanche, c'était l'autorité du chercheur qui nous demandait d'obtempérer et d'appliquer des chocs électriques. Et le pied dans la porte ou les théories de l'engagement, c'est-à-dire qu'une fois qu'on s'est engagé, finalement, on aligne ses décisions avec ses comportements et non pas l'inverse, hein. Ce ne sont pas nos valeurs ou nos décisions qui vont guider nos comportements, c'est parce que j'ai tel comportement. Donc si on regarde par rapport à Milgram l'expérience de Stanford, on peut se dire une fois que je suis gardien de prison, bah donc ça se justifie que j'ai des actes comme ça. Et une fois que je suis prisonnier, bah j'ai démarré le truc, je continue et puis finalement ensuite je suis vraiment, c'est ce qu'il disait, moi je me sentais vraiment détenue, enfin à aucun moment, et c'était un étudiant qui participait à une expérience, très rapidement tout ça s'est sorti de sa tête.
3: Tout ça est en retard pour rappeler que cette psychologie sociale, c'est important de savoir son fonctionnement.
4: Oui, parce que ça permet de comprendre ce qui s'est passé évidemment pendant la Seconde Guerre mondiale, mais aussi comment on est manipulé par les médias, par la pub, par les politiques, c'est-à-dire qu'on nous amène à poser des actes, des comportements qui sont contraires à nos valeurs et finalement qu'on va, après coup, justifier et on va rester aligné avec les actes qu'on a posés. Et je vous invite vraiment à réfléchir, à en revenir à notre bon sens, à notre libre arbitre, à ce qui vibre juste pour nous et à se demander si la façon dont j'agis, elle est conforme à ce que je suis initialement ou à ce que je veux voir dans ma vie.
3: Voilà, merci Éléonore Tarlé d'être venue à ce micro nous parler de cette expérience de Stanford qui nous rappelle une fois de plus qu'il y a des techniques qui peuvent être employées à notre insu pour une manipulation de masse et qu'il est bon de connaître ces techniques.
4: Tout à fait.
3: Merci beaucoup.
4: Merci Oscar.
3: À bientôt.
4: À bientôt.
3: Au revoir.
4: Au revoir.
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0: Glorieux, c'est ce titre interprété par Jessica Dorsey et ses talenteuses artistes. Quel plaisir de commencer une journée avec une telle énergie. Nous retrouvons Valeur Ajoutée, notre rendez-vous du matin à 7h30 avec Pierre Péchoux. Et le mot qui est étudié aujourd'hui, c'est la fidélité. Puis nous aurons Sinak, Israel Houghton, Erica Campbell. 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
2: Le site internet du CNRTL, le Centre national des ressources textuelles et lexicales, définit la fidélité comme le souci de la foi donnée, le respect des engagements pris. Il pose d'emblée la fidélité en rapport à un choix à faire. Pourtant, nous ne pourrons pas aborder la fidélité comme une constance absolue à des choix de vie si ceux-ci sont issus simplement de nos propres parcours, au cœur d'une famille, d'une religion, d'une société, et que ces choix ne résultent pas d'un effort de réflexion personnelle sur l'éthique qui les fonde. La fidélité et les choix de vie qui en découlent ne peuvent pas se justifier seulement par un attachement sans concession aux valeurs qui nous ont été transmises, si nous réalisons que ces valeurs ne sont pas les meilleures pour moi et pour les autres. Quelqu'un a dit « Le chien est le symbole de la fidélité, mais nous le tenons en laisse ». Ainsi, je pense que nous pouvons être tenus en laisse, enfermés dans des impératifs que nous croyons intangibles, mais qui nous sont dictés par autre chose qu'une conscience éclairée, enchaînés inconsciemment à ce que notre histoire de vie a fait de nous. C'est une marque d'intelligence et d'autonomie que d'être en capacité à évoluer, à changer d'opinion, pour peu que nous soyons convaincus que des choix différents seraient plus en conformité avec une nouvelle compréhension que nous pourrions avoir du bien, de la morale. Et c'est bien sûr à ce travail de réflexion et aux choix qui en découlent que nous devons être fidèles. Alain Badiou, philosophe contemporain, a écrit « La fidélité, c'est rester fidèle à sa première déclaration, celle qui a accompagné notre rencontre. Il pose donc la fidélité dans le cadre d'une déclaration, c'est-à-dire d'un choix conscient. Nous pouvons avoir à l'esprit ce proverbe « Il n'y a que les imbéciles qui ne changent pas d'avis ». Et c'est pourquoi nous devons réfléchir, si vous me le permettez, à ne pas être imbécile dans notre fidélité, qui ne trouve sa légitimité que dans une réflexion sur notre capacité à être en accord avec des vrais principes de vie sur lesquels nous n'aurons pas à revenir. C'est avec ce postulat que la citation d'Alain Badiou prend tout son sens. Nos parcours de vie, nos rencontres, notre éducation ne nous enferment pas forcément dans des postures non choisies. Ils accompagnent aussi la croissance de toute une vie et peuvent nous amener à des postures éthiques auxquelles nous pourrons rester fidèles. La réflexion sur cette fidélité est peut-être la réflexion première que nous devons avoir lorsque nous abordons les valeurs éthiques, quelles qu'elles soient. Dans ce cadre éthique, j'aimerais proposer la fidélité comme un principe. Un principe est une valeur morale intangible, universelle, quel que soit le lieu et le temps. L'amour du prochain, le respect de l'autre, la fidélité dans des choix que nous savons les bons sont des exemples de principes immuables dans le temps et l'espace. Cette fidélité peut aussi bien s'entendre en rapport à des choix de vie qu'à des personnes. Être fidèle à des principes et fidèle en amitié, toujours bien sûr, et c'est notre postulat, dans le respect des autres principes du bien et de l'éthique. Ce que nous venons de partager peut être abordé aussi à partir d'une autre définition de la fidélité dont nous n'avons pas encore parlé. Je cite à nouveau le CNRTL. La fidélité est la qualité de ce qui est conforme à la réalité, à un modèle, à un original, etc. Après avoir réfléchi à la fidélité comme attachement, voyons la fidélité comme imitation. Pensons à nos vieilles chaînes Hi-Fi, qui mettait en avant l'argument d'un son haute fidélité, promesse d'un son enregistré fidèle à la production originale. L'imitation peut venir soit en opposition à ce que nous avons développé, quand elle n'est qu'imitation sans raisonnement, sans questionnement sur les bases éthiques de notre fidélité, Si nous ne cherchons qu'à être fidèles, dans le sens de reproduire fidèlement ce qui vient de nos origines sociales, culturelles, religieuses, sans un jugement personnel sur les notions universelles du bien et du mal, ce genre de fidélité peut s'opposer aux valeurs essentielles que sont l'amour et le respect. Continuer à rejeter l'autre simplement parce que sa religion est différente, ou sa couleur de peau, ou son origine ethnique, et le faire par fidélité à ce qu'ont toujours fait mes ancêtres, est une forme de fidélité qui renie les valeurs que je viens de citer. À l'inverse, cet aspect de la fidélité, cette conformité à un modèle, à un original, et l'effort mis dans sa reproduction, peut être le fondement de ma propre fidélité aux principes moraux que je voudrais vivre. Il suffit de bien choisir son modèle. C'est exactement ce que la révélation biblique nous propose lorsqu'elle nous présente Dieu. Elle le présente comme source de tout bien, de l'amour, du respect et de la vie. Dieu, par essence, incarne tous les principes moraux auxquels nous pourrions nous intéresser, étant lui-même défini comme fidèle dans les deux sens que nous avons développés, fidèle à son attachement à l'être humain et fidèle à ses principes. Je vous citerai deux paroles de l'apôtre Paul qui abordent ces aspects. Concernant Dieu, Paul écrit dans sa première lettre à Timothée « Si nous manquons de foi, Dieu demeure digne de foi, car il ne peut se renier lui-même. » Et concernant l'homme, il écrit dans sa première lettre à l'église de Corinthe « Imitez-moi comme moi-même j'imite le Christ. » Dieu est défini dans la Bible comme étant l'amour, principe suprême dont découlent tous les autres principes. La Bible nous dit aussi que Dieu ne change pas et qu'il est le même hier, aujourd'hui et pour toujours. Il est donc lui-même le principe absolu sur lequel nous pourrons nous appuyer pour connaître et vivre la fidélité.
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0: De splendides messages ont été transmis à l'instant. C'était Sinek Israel Houghton pour Victory is My Name, La victoire est mon nom, et à l'instant Erica Campbell, All I Need is You, Tout ce dont j'ai besoin, c'est toi. Nous retrouvons Ghislaine maintenant, c'est le temps de l'agenda culturel, il est déjà 7h50. Nous aurons ensuite le groupe A4 pour You Are There, puis l'agenda gospel. 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
1: Commençons à Nice, où la galerie La Gaia Scienza accueille jusqu'au 20 juin Poésie fait maison, une exposition réunissant 6 artistes contemporains et 99 poètes autour d'une question provocatrice: et si les arts plastiques venaient au secours du poétique? Avoir le poétique partout, la poésie est nulle part. C'est le constat de départ de cette proposition. Les 6 artistes réunis ici sont inclassables, indéfinissables, mêlant dans leur travail les approches et les supports dans une hybridation des techniques qui montrent et transforment en un même geste. La question domestique est placée au centre, car la poésie est une habitation en soi dans laquelle on vit sans en ménager. À Marseille, le Musée d'art contemporain accueille une exposition de l'artiste Louisa Babary. Entrée libre, des œuvres monumentales inspirées de l'Antiquité et des cultures berbères et numides, créées spécialement pour l'occasion, investissent les espaces du MAC. L'artiste propose une expérience immersive mêlant art plastique et sonore, convoquant un bestiaire antique pour façonner un univers réel et imaginaire, en dialogue avec les collections des musées de Marseille. Une exposition labellisée « Saison Méditerranée » de l'Institut français, en partenariat avec le Centre contemporain Passage de Troyes. À Genève, le Musée d'art et d'histoire propose jusqu'au 20 décembre « Les chats errants du MA », un projet d'art public déployé dans les espaces autour du musée, en lien avec son futur agrandissement et sa rénovation. Plusieurs artistes ont été invités à imaginer des interventions éphémères favorisant la reconnexion entre le musée et la ville. Une initiative originale qui transforme la période de transition en terrain d'expérimentation artistique et qui invite les passants à vivre différemment leur relation à ce lieu emblématique de la vie culturelle genevoise. À Lausanne, Photo Élysée sur la plateforme 10 rend hommage à Ella Maillard, aventurière, photographe et écrivaine genevoise dont les archives viennent d'être inscrites au registre Mémoire du Monde de l'UNESCO. L'exposition Récits photographiques retrace ses 4 grandes expéditions en Asie dans les années 1930. Des steppes d'Asie centrale aux confins du Xinjiang, en passant par la Mandchourie occupée ou l'Afghanistan, photographies, extraits de journaux et objets de voyage mettent en lumière le lien entre ces images et ces écrits. Un parcours immersif et documentaire, accompagné de visites commentées de podcasts et d'une publication illustrée. Nous terminons par Paris, où le Musée de la Marine propose une grande exposition consacrée aux peintres qui ont contribué à façonner l'histoire de la marine française. La marine et les peintres retracent plusieurs siècles d'art et d'histoire à travers près de 150 tableaux, des peintures du XVIIe siècle au XXe siècle. Au fil du parcours, on découvre l'évolution du monde maritime, la conquête des mers, la modernisation du monde et même l'évolution des styles picturaux. Un voyage autour des côtes françaises et à bord des bateaux militaires et commerciaux entre art et pouvoir.

0: Si le cristal était un son, assurément, il a été touché par le groupe A4 dans ce titre « You Are There ». Tu es là. Nous retrouvons l'agenda gospel présenté par Ed. Essentielles annonces des concerts que nous vous invitons évidemment à suivre pour soutenir les artistes, vivre tout simplement le moment du gospel en live. 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
1: À Cuquerville, dans le Calvados, les 23 et 24 mai, Masterclass Gospel avec le P3 Trio. Une expérience du gospel hors du commun avec Philippe Ekoka, Emmanuel Pidjob et Didier Petit-Liken. À la salle des fêtes et de la culture à Cuquerville. Inscription sur Hello Asso. À Aix-les-Bains, le lundi 25 mai, au Centre culturel et des congrès André Grosjean, Mardoché Nelson conduira plus d'une centaine de choristes et musiciens pour vous faire vibrer, chanter et danser au son du gospel. Gospel au cœur des étoiles, lundi 25 mai à 19h à Aix-les-Bains. À Paris, le samedi 30 mai, la chorale Gospel pour 100 voix sera en concert au Dôme de Paris Palais des Sports avec son nouveau programme The Deliverance Tour. Des voix puissantes, des chorégraphies et un message d'espérance, le samedi 30 mai à 20h30. À Toulouse, samedi 30 mai également, concert exceptionnel à 21h à l'église Saint-Exupère. Emmené par le talentueux et charismatique Cyprien Zeny, candidat de The Voice en 2021, fondateur et directeur de la Chorale Academy et chef de chœur, les Golden Gospel Singers chanteront le gospel et son histoire le samedi 30 mai à 20h30 à l'église Saint-Exupère de Toulouse. À Bonneville, en Haute-Savoie, le samedi 30 mai toujours, dirigée par la pétillante Roberte Edmond, la chorale du Gospel Connecté sera en concert à 17h à l'église Sainte-Catherine à Bonneville. Prochainement à Saint-Marcel, proche de Vernon en Normandie, les 5, 6 et 7 juin, la première édition de Leur Voix Gospel Festival au théâtre Guy Gambu avec entre autres Vernon Gospel, Gospel Mantois et So Gospel. Hope Radio est partenaire de ce tout nouveau
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1: 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Sandra Viscardi.
2: L'antivirus et Ebola ne sont que les dernières crises en date d'une époque dangereuse et source de division. L'avertissement lancé hier à Genève par Tedros Ghebreyesus, le directeur général de l'OMS. Les deux virus se sont invités à l'ouverture de l'Assemblée annuelle de l'Organisation mondiale de la santé. Olivier Chorderey, qui accueillait pour l'occasion un invité de marque.
3: L'Espagnol Pedro Sanchez, premier ministre d'un pays qui a accepté d'accueillir sur son territoire à Tenerife le MV Ondius, ce bateau au cœur de l'infection d'antivirus.
4: No necesita más egoísmo ni más miedo. Lo que necesita son países solidarios que quieran dar un paso al frente.
3: Ce monde n'a pas besoin de plus d'égoïsme, de plus de peur, mais plutôt de pays qui font preuve de solidarité et prêts à prendre leurs responsabilités. Pedro Sanchez salué par une ovation debout avec un message aligné sur celui du directeur général de l'OMS.
5: We live in difficult and dangerous and divisive times. WHO has itself been through a difficult period as a result of sudden and steep cuts.
3: Nous vivons une époque difficile, dangereuse, marquée par les divisions. L'OMS elle-même traverse une période difficile à cause des coupes budgétaires soudaines et drastiques et de viser sans les nommer les États-Unis qui se sont retirés de l'organisation.
2: L'OMS confrontée à l'antivirus mais aussi à une nouvelle épidémie d'Ebola.
3: L'organisation a déclaré une urgence sanitaire internationale pour répondre à cette nouvelle souche qui sévit surtout en République démocratique du Congo. La RDC, où Ebola a contaminé un ressortissant américain dans la foulée. Washington a d'ailleurs annoncé un renforcement des contrôles sanitaires pour les voyageurs aériens en provenance des pays africains touchés.
2: Vladimir Poutine attendu cet après-midi en Chine. Le président russe rencontrera Xi Jinping, son bon ami de longue date, demain, une semaine après le voyage en grande pompe de Donald Trump. Swatch reconnaît des problèmes dans le lancement ce week-end de sa nouvelle montre Royal Pop, co-signée Audemars Piguet. La marque horlogère suisse l'a annoncé hier. Selon elle, une vingtaine de ses boutiques ont connu des débordements et ont nécessité l'intervention de la police. Certaines ont dû être fermées. Cet engouement sera-t-il suffisant, Mathilde Farine, pour relancer une entreprise en perte de vitesse ces derniers mois?
6: La sortie de cette collection est en tout cas vue par beaucoup comme un coup marketing rondement mené. Mais pas seulement, comme l'explique Charles-Henri Monchaud, responsable des investissements à la banque CIS.
7: Swatch fait à peu près 6 milliards de chiffre d'affaires. Les prévisions les plus optimistes parlent d'un boost de près de 1 milliard de chiffre d'affaires sur cette Royal Pop. Et puis, quelques centaines de millions de bénéfices potentiels d'exploitation pour le groupe. Donc, c'est pas juste un coup marketing, c'est aussi un coup financier.
6: De quoi améliorer les chiffres de Swatch, mais pour quelle durée ?
7: C'est toute la question, puisque si on compare cette Royal Pop à ce qui s'était passé sur la Moon Swatch, il y avait un effet peut-être beaucoup plus pérenne. Ici, cette Royal Pop, c'est un produit de niche, hein. C'est un potentiel beaucoup plus restreint que la Moon Swatch. Ça s'adresse davantage à la génération dite Gen Z. Donc, il y a certainement un côté plus éphémère. Et donc, ça veut dire que certains des soucis du groupe, comme par exemple la faiblesse en Asie, le positionnement concurrentiel d'Omega par rapport à Rolex ou alors le ralentissement de la demande dans le segment des montres suisses de milieu de gamme, tout ça n'est pas totalement résolu pour le groupe.
6: Pour l'expert, tout dépendra donc de la capacité de Swatch à capitaliser sur ce succès pour proposer d'autres collaborations.
2: C'est une petite fille et elle se porte bien. Un nourrisson a été déposé hier dans la boîte à bébés de l'hôpital Bethesda à Bâle. L'autorité de protection de l'enfant et de l'adulte va désigner un représentant légal pour cet enfant et veiller à son placement. Elon Musk perd son procès à 150 milliards de dollars contre OpenAI et son patron Sam Altman. Musk accusait les créateurs de ChatGPT d'avoir trahi leur promesse originelle de développer une intelligence artificielle au service de l'humanité dans une organisation à but non lucratif qu'il avait cofondé en 2015. Il reproche aujourd'hui à OpenAI d'être devenu une machine commerciale. Michael Pucker, on vous retrouve aux États-Unis. Cette décision est un immense soulagement pour Sam Altman. Eh bien, nous aurions dû retrouver Michael Pucker. Malheureusement, petit problème technique. Non, je n'arrive pas à vous donner le papier de Michael Pucker. Mais rappelons que...
8: Mais parce que cette plainte menaçait l'avenir même d'OpenAI. Elon Musk ne réclamait pas seulement des milliards, il voulait surtout freiner la transformation commerciale de l'entreprise. Au cœur du litige, les partenariats conclus par Sam Altman, notamment avec Microsoft, qui a injecté plus de 13 milliards de dollars dans OpenAI. Ces capitaux ont permis aux créateurs de ChatGPT de devenir l'un des poids lourds mondiaux de l'IA. Pour Musk, c'était une trahison, mais la justice n'a pas tranché sur le fond de la plainte. Parce qu'Elon Musk a agi trop tard, selon les jurés. Les avocats de Sam Altman ont aussi pointé l'hypocrisie, selon eux, d'Elon Musk, qui savait depuis longtemps qu'OpenAI évoluait vers un modèle commercial. Il aurait même lui-même envisagé, dès 2017, de la transformer en société à but lucratif. Pour la défense, cette plainte exprimait donc surtout le ressentiment d'un cofondateur parti avant le succès de ChatGPT.
2: Elon Musk qui a déjà promis de faire appel du verdict. Smile, non, je vous invite pas à sourire, c'est tout simplement le nom d'un satellite d'observation des vents solaires. Il a été placé tôt ce matin par une fusée Vega à plus de 700 km au-dessus de la Terre. Cet engin, rappelons-le, comprend de la technologie suisse. La Suisse qui est en tête de groupe au championnat du monde de hockey sur glace après son troisième succès d'affilée en battant l'Allemagne 6-1. La Finlande la talonne, elle a remporté son match contre les États-Unis 6-2. Les nuages vont rapidement reprendre le dessus. Ils feront pleuvoir ici ou là cet après-midi, 16 à 19 degrés au plus. Demain, retour progressif du soleil après encore quelques averses, 20 à 23 degrés au thermomètre.
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0: Et bienvenue, chers amis, si vous nous rejoignez, il est 8h10, une deuxième heure de direct démarre à l'instant. Nous avons écouté The Wands Group pour Perfect People. Nous retrouvons notre ami John Graz pour réussir en 2 minutes chrono. Aujourd'hui, le thème proposé par John, c'est « Je teste mes pensées positives ». Tout un programme. Ensuite, Donald Lawrence, avant de retrouver Isabelle Beauchel.
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2: On raconte qu'un jour le diable décida d'arrêter son travail et de vendre tous ses outils. La vente eut lieu dans une grande et belle salle et chaque objet était exposé. Parmi eux, il y avait la malice, la haine, l'envie, la jalousie, la gourmandise, la sensualité, la déception. Sur un côté, il y avait un outil presque usé, tant il avait servi. Alors quelqu'un demanda « C'est quoi cet outil ?» Et le diable répondit « Cet outil, c'est le découragement. » Mais alors pourquoi est-il si cher ?« Parce qu'avec lui, souligna le diable, je peux obtenir d'une personne tout ce que je veux. » Il poursuivit ainsi. « Quand le découragement a pénétré dans sa conscience, dans la conscience d'une personne, je peux laisser tous les autres instruments faire leur travail. » Dans notre voyage vers la réussite, le découragement nous guette. Il peut s'abattre sur nous au moment le plus imprévisible. Alors, comment réagir? Voici 5 points pour dire non au découragement, non à la déprime. Premier point, évaluer. Avant de laisser le découragement vous paralyser, faites le point sur le chemin parcouru. Vous avez certainement accompli des progrès dans un domaine ou dans un autre. Deuxième point, souvenez-vous des réussites passées et nommez-les. Vous êtes sur le bon chemin. Ensuite, rappelez-vous le but. Écrivez à nouveau le but ultime de votre vie et les objectifs qu'il vous reste à atteindre. Offrez à Dieu, dans une prière de remerciement, votre vie. Et puis la dernière, n'oublions pas qu'il vous a donné, Dieu, la capacité de choisir vos pensées et de visualiser ses promesses. Et enfin, emmagasinez dans votre cerveau des images bienfaisantes. Cultivez l'optimisme et vous serez mieux armé pour accomplir votre voyage. Alors n'oubliez pas, la clé de votre réussite se trouve dans votre capacité à croire que vous réussirez. Citation de Napoléon Hill. Notre prochaine chronique a pour titre « Pensez optimiste ».
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0: Donald Lawrence, accompagné par ce piano qui conclut magnifiquement ce chant Yahvé, qui en hébreu s'écrit avec quatre consonnes, YHWH. Nous retrouvons Isabelle Beauchel maintenant. Nous parlons bien sûr d'écologie et notamment de la question du stockage des mails. Nous aurons ensuite Andrew Crouch pour All Around the World.
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3: Conseil simple pour écologues débutants. Vous stockez les mails comme si c'était des bitcoins en or massif, mauvais placement. Plus un mail est conservé longtemps en ligne, plus son impact environnemental est important. Un mail abandonné dans la boîte messagerie pendant un an génère 10 grammes de CO2 supplémentaires, soit un tiers de plus par rapport à un courriel effacé le jour même. Plus globalement et pour les mêmes raisons, il est essentiel de limiter le recours au cloud et autres sauvegardes en ligne. Ce processus invisible exige des infrastructures de stockage toujours plus grandes et énergivores. Ces gestes vous paraissent relever du rikiki infinitésimal. Grave erreur. En prenant en compte les 2,8 milliards d'utilisateurs quotidiens dans le monde, l'impact est en réalité colossal. En France, le réseau numérique consomme déjà 12% de la production électrique nationale, c'est-à-dire l'équivalent de 8 réacteurs nucléaires. Dorénavant, je nettoie ma messagerie et j'efface mes mails au fur et à mesure. Ce conseil est extrait du livre « Petit guide amusant pour écolo débutant » de Sarah Bien-Aimé aux éditions Terre Vivante.
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0: Quand la voix est un instrument réellement, c'était tellement le cas à l'instant, Andrew Crouch pour All Around the World. Nous retrouvons Boost Espoir maintenant. L'équipe est avec nous pour une promesse qui va durer 1 minute 42 et j'espère que ça va vous donner une énergie la plus fine possible. Nous aurons ensuite la chorale Brooklyn Tabernacle Choir.
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3: Bon, je pense qu'on est paralysé par un défi, là, comme tu viens de nous raconter. Là, je t'imagine tellement en haut de tapis, complètement figé. Mais dans la vie, comme tu disais, je trouve que c'est une très jolie métaphore. On a des situations comme ça où on est complètement frozen, là, figé, on est assommé. Et puis, à ce moment-là, je trouve que les mots d'amour de Dieu, les mots d'encouragement, de douceur, ils peuvent être infiniment précieux. Et il existe plein de promesses dans la Bible. Et Briant, on a choisi une toute particulière pour nous aujourd'hui. Alors, on t'écoute.
4: Oui, c'est une personne que j'apprécie vraiment beaucoup, qui m'a envoyé ce verset. Et je vais te le lire. Ça se trouve dans Philippiens 4, le verset 6 à 7. Ne soyez inquiets de rien, mais demandez toujours à Dieu ce qu'il vous faut. Et quand vous priez, faites vos demandes d'un cœur reconnaissant. Ainsi, la paix de Dieu qui dépasse tout ce que nous pouvons comprendre gardera vos cœurs et vos pensées unies au Christ. Ce verset m'a été envoyé par une personne atteinte d'une maladie rare et ça m'a vraiment touché. On sait théoriquement que Dieu donne la paix au-delà de tout ce que l'on peut donner, ce que l'homme peut donner. Mais que ce message soit porté, véhiculé par une personne qui souffre dans son corps, dans son être, cela apporte encore un témoignage différent qui montre la puissance de l'amour de Dieu. C'est là que la foi prend tout son sens, dans la lumière qui jaillit même au cœur de l'épreuve.
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0: 7h32, et évidemment, nous avons eu l'envie de danser, de bouger, d'être en symbiose avec cette magnifique chorale de Brooklyn pour All the Way to Calvary. C'était du live. Nous retrouvons l'invité culturel avec Gilles Soulac qui est à Beaulieu-sur-Mer, puis Smoking Awful, rien que pour vous.
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2: Chapitre pour un joyau de la Riviera, c'est la villa Kérylos, à Beaulieu-sur-Mer. Cette villa est née de la rencontre entre Théodore Reinhardt, un érudit passionné d'antiquité, et Emmanuel Pontremoli, architecte d'avant-garde. Cette villa Kérylos qui fut édifiée au début du XXe siècle sur les rivages de Beaulieu-sur-Mer. Elle reproduit avec une fidélité savante les demeures de la Grèce antique, tout en y intégrant le confort et le raffinement de la belle époque. Et des sculptures assurera désormais la gestion et la mise en valeur de cette villa Beaulieu-sur-Mer, un joyau architectural unique, propriété de l'Institut de France, qui incarne le dialogue entre antiquité grecque et modernité du XXe siècle. Figure parmi les plus emblématiques trésors de la Côte d'Azur. Catherine Ferrard, directrice de la villa Kérylos, nous présente l'ambition de EDI Sculpture pour ce joyau de la Méditerranée.
3: Notre ambition pour la villa Kérylos, je dirais, c'est de développer mieux et plus les visites de la villa. Aujourd'hui, elles sont peu thématiques et c'est une simple visite, je dirais, du bâtiment. Nous voulons développer des visites commentées par des guides professionnels en les diversifiant. Nous avons, par exemple, proposé la visite apéritive, donc en fin de journée, qui se termine sur les terrasses de la villa. Nous avons aussi souhaité développer des visites que nous avons appelé VIP, donc sur réservation, on irait chercher les visiteurs ou par bateau ou par voiture de luxe dans les hôtels ou ailleurs ou dans les villas pour faire une visite très spécifique de la villa. Nous souhaitons aussi développer l'aspect privatisation de la villa puisqu'on considère que c'est un joyau dans lequel il peut y avoir de belles manifestations. Quant au projet culturel, nous avons pour ambition de mettre plus en valeur la galerie des antiques par la présentation de la famille Reinhardt et de toute la vie que cette famille a eue, vie passionnée autour de la Grèce antique pour la faire partager aux visiteurs puisque aujourd'hui on a trouvé que la famille Reinhardt et son œuvre étaient peu valorisées. On mettra aussi en valeur l'architecte qui a été un génie pour l'époque. Donc ça c'est une nouvelle partie de visite qui n'existe pas et ce qu'on développera aussi également, on va ouvrir un peu plus largement la villa en permettant aux visiteurs de découvrir une partie qui n'est aujourd'hui pas visitable, qui appartenait aux enfants avec notamment les chambres des enfants. On va aussi retravailler les cartels et le parcours de visite pour donner aux visiteurs un peu plus de connaissances des objets et collections qui sont présentés dans la villa.
2: La villa Kérylos, c'est une œuvre d'art totale. Chaque espace, chaque matériau, chaque objet, c'est célèbre à la culture hellénique. La mission de cette nouvelle structure de reprise et des sculptures implique aussi un fort accent sur la préservation du site.
3: C'est un joyau qu'il faut préserver, qu'il faut mettre en valeur et qu'il faut aussi mieux faire connaître. Donc on veut mieux la faire connaître tout en la préservant bien sûr dans les règles de l'art, hein, puisque l'Institut de France qui nous a fait confiance est très vigilant et exigeant sur la conservation des collections, conservation préventive de préférence, mais ça n'empêche pas que tout en la préservant, on souhaite mieux la valoriser. Et quand je dis la villa, je pense aussi à ses jardins.
2: EDI Sculpture prévoit aussi le développement d'une médiation culturelle au cœur du projet pour une expérience de visite immersive et l'accessibilité à tous les publics.
3: Plusieurs aspects qui vont couvrir la médiation à partir de 2026 pour la villa. Donc si je résume, la médiation c'est un compagnon de visite qui sera mis à disposition du public gratuitement. Ce sont des guides conférenciers qui sont en train de travailler sur les contenus des visites commentées, qui ne seront pas qu'une visite descriptive de la villa, mais qui feront entrer le visiteur par différentes thématiques dans le monde de la Grèce antique. Des dispositifs grâce aux compagnons de visite vers les publics souffrant de handicap et une médiation donc à destination des publics du secteur social ou autre pour pouvoir leur donner envie de venir visiter la villa.
2: C'était Catherine Ferrard, directrice de la villa Kérylos pour EDIS Culture, villa à découvrir à Beaulieu-sur-Mer dans un cadre idyllique.
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0: Smokey Nofull qui a véritablement un souffle absolument incroyable. Always remember, souviens-toi toujours. Nous retrouvons notre deuxième rendez-vous santé de notre matinale Destination Santé avec Emmanuel Ducreuset. Nous parlons des plaies et pourquoi elles nous démangent. Puis Anthony Evans, Michael English et Marcel Bungwembe. 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
2: Bonjour à tous. La cicatrisation est un processus qui permet la restauration complète des tissus en cas de coupure ou encore d'égratignure. Une cicatrisation qui s'accompagne bien souvent de démangeaisons. Mais pourquoi ? Lorsque vous vous blessez, votre corps lance un programme de réparation en plusieurs étapes. Tout d'abord, la zone concernée enfle et rougit. C'est la phase inflammatoire qui vise à protéger l'organisme des agressions extérieures et des bactéries susceptibles de provoquer

0: l'infection afin de la combattre, ce qui peut provoquer des démangeaisons. Pendant la cicatrisation, les fibres nerveuses endommagées se régénèrent et deviennent plus sensibles. La formation de nouvelles fibres nerveuses et leur interaction avec les tissus environnants peuvent entraîner une sensibilité accrue. Avec la formation du nouveau tissu, la peau autour de la plaie devient plus sèche et plus rigide. Cette tension amplifie la sensation de gêne. Enfin, des cellules comme les fibroblastes travaillent d'arrache-pied pour produire du collagène. Cette activité génère elle aussi des signaux que le système nerveux interprète comme des démangeaisons. Une plaie qui démange peut rapidement devenir gênante. La tentation de se gratter peut être très forte. Heureusement, il existe plusieurs stratégies pour vous soulager. Nettoyez régulièrement la plaie et n'oubliez pas que des crèmes anti-démangeaisons sont en vente libre.
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Déjà 9h moins le quart passé, nous sommes au cœur de notre séquence 100% gospel dans cette matinale. Nous avons écouté Anthony Evans pour Follow et ce que nous vous proposons de suivre maintenant, c'est la voix de Michael English pour un live.

Marcel Bongouembé à l'instant pour la voix du bon berger, tel un phare qui nous guide précédemment. C'était Give Up du live avec Michael English. Il est temps de retrouver Ghislaine pour un agenda culturel qui, je l'espère, va vous inspirer de belles idées de sortie dans les jours à venir. Je vous remercie de votre présence à notre écoute. Belle journée de mardi, à demain 7h.

Commençons à Nice, où la galerie La Gaia Scienza accueille jusqu'au 20 juin Poésie fait maison, une exposition réunissant 6 artistes contemporains et 99 poètes autour d'une question provocatrice. Et si les arts plastiques venaient au secours du poétique? Avoir le poétique partout, la poésie est nulle part. C'est le constat de départ de cette proposition. Les 6 artistes réunis ici sont inclassables, indéfinissables, mêlant dans leur travail les approches et les supports dans une hybridation des techniques qui montrent et transforment en un même geste. La question domestique est placée au centre, car la poésie est une habitation en soi dans laquelle on vit sans emménager. À Marseille, le Musée d'art contemporain accueille une exposition de l'artiste Louisa Babary. Entrée libre, des œuvres monumentales inspirées de l'Antiquité et des cultures berbères et numides, créées spécialement pour l'occasion, investissent les espaces du MAC. L'artiste propose une expérience immersive mêlant art plastique et sonore, convoquant un bestiaire antique pour façonner un univers réel et imaginaire, en dialogue avec les collections des musées de Marseille. Une exposition labellisée « Saison Méditerranée » de l'Institut français, en partenariat avec le Centre contemporain Passage de Troyes. À Genève, le Musée d'art et d'histoire propose jusqu'au 20 décembre « Les chats errants du MA », un projet d'art public déployé dans les espaces autour du musée, en lien avec son futur agrandissement et sa rénovation. Plusieurs artistes ont été invités à imaginer des interventions éphémères favorisant la reconnexion entre le musée et la ville. Une initiative originale qui transforme la période de transition en terrain d'expérimentation artistique et qui invite les passants à vivre différemment leur relation à ce lieu emblématique de la vie culturelle genevoise. À Lausanne, Photo Élysée sur la plateforme 10 rend hommage à Ella Maillard, aventurière, photographe et écrivaine genevoise dont les archives viennent d'être inscrites au registre Mémoire du Monde de l'UNESCO. L'exposition Récits photographiques retrace ces 4 grandes expéditions en Asie dans les années 1930. Des steppes d'Asie centrale aux confins du Xinjiang, en passant par la Mandchourie occupée ou l'Afghanistan, photographies, extraits de journaux et objets de voyage mettent en lumière le lien entre ces images et ces écrits. Un parcours immersif et documentaire, accompagné de visites commentées de podcasts et d'une publication illustrée. Nous terminons par Paris, où le Musée de la Marine propose une grande exposition consacrée aux peintres qui ont contribué à façonner l'histoire de la marine française. La marine et les peintres retracent plusieurs siècles d'art et d'histoire à travers près de 150 tableaux, des peintures du XVIIe siècle au XXe siècle. Au fil du parcours, on découvre l'évolution du monde maritime, la conquête des mers, la modernisation du monde et même l'évolution des styles picturaux. Un voyage autour des côtes françaises et à bord des bateaux militaires et commerciaux entre art et pouvoir.

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1: 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Charlotte Frossard.
2: Une nouvelle épidémie d'Ebola frappe l'est de la République démocratique du Congo. Déclarée officiellement il y a quelques jours dans la province de l'Ituri, elle ravive le souvenir douloureux des précédentes flambées qui ont déjà endeuillé le pays. Patricia Huon.
3: Le virus circulait probablement depuis plusieurs semaines déjà. Les premiers foyers ont été signalés dans la zone de santé de Mangualbu, une cité minière où des milliers de creuseurs artisanaux grattent la terre pour en extraire quelques grammes d'or. Daniel Mupenda est l'un d'entre eux.
4: Les mois passés, il y a eu des décès de beaucoup de personnes qu'on a enregistrées, que la communauté disait à propos d'Ebola, ils vont parler qu'il y a la sorcellerie, la magie noire qui est en train de tuer les gens ici.
3: Il affirme que les précautions et mesures d'hygiène sont inexistantes.
4: Même aujourd'hui, il y a eu des enterrements, mais qui ne sont pas sécurisés. Que le gouvernement fasse vite pour sensibiliser la communauté. La communauté n'est pas informée du danger qu'ils sont en train de parcourir. Et il y a beaucoup d'expositions, il y a risque de se contaminer, c'est pourquoi j'aimerais quitter.
3: Depuis des années, l'est de la RDC passe d'une crise à l'autre. Ebola est une souffrance de plus pour une population au bord de la rupture. Patricia Huon, RTS.
2: Une nouvelle épidémie qui inquiète d'ailleurs les États-Unis. Washington a décidé hier de renforcer les contrôles sanitaires à la frontière pour les voyageurs en provenance des pays touchés en Afrique, alors qu'un Américain de retour de la République démocratique du Congo a été testé positif au virus. Cuba revendique son droit légitime à riposter à une agression américaine. C'est la déclaration faite hier par son président Miguel Díaz-Canel sur fond de fortes tensions entre les deux pays. Washington a en effet annoncé avoir sanctionné le renseignement et une dizaine de hauts responsables de l'île communiste. Le dirigeant cubain y voit une façon de préparer le terrain pour une intervention militaire américaine. Celle-ci provoquerait, selon ses mots, un bain de sang aux conséquences incalculables. Les mesures de régulation du loup portent leurs fruits en Suisse. C'est en tout cas la conclusion de l'Office fédéral de l'environnement dans un rapport publié hier qui porte sur les 3 dernières années. Même si le nombre de meutes a légèrement progressé, l'Office estime que l'expansion rapide du loup a été ralentie car moins d'individus ont été détectés sur le territoire. Les attaques sur des animaux de rente ont aussi diminué et sont désormais proches des valeurs d'il y a 5 ans. Mais pour Benjamin Roduit, conseiller national valaisan du centre, ces résultats restent largement insuffisant.
5: Nous sommes en train de nous attaquer au fléau du loup avec un tape-mouche. Les mesures actuelles sont nettement insuffisantes. On veut maintenant définir le taux maximal de loup. On veut pouvoir aussi réguler le loup dans les districts francs qui sont très très nombreux et où le loup se réfugie. C'est pour ça qu'il est très difficile en fait de pouvoir le réguler. On veut également pouvoir autoriser des tirs là où il y a de l'habitat et des animaux de rente qui ne peuvent pas être protégés. Donc toutes ces mesures, elles ne sont pas encore mises en œuvre. Ça a été débattu au Parlement, une forte majorité l'a accepté. Et puis c'est dans ce sens qu'on pourra peut-être réguler de manière plus efficace le loup.
2: Des propos recueillis par Céline Fontana. Les Suisses se sont adaptés à la hausse des prix du carburant et ont changé leur mode de déplacement. Selon un sondage publié aujourd'hui par l'Institut de recherche Marketagent Schweiz, plus d'un tiers des personnes sondées utilisent davantage les transports publics et marchent plus fréquemment. Et malgré les coûts élevés de l'essence, la plupart des sondés ne prévoient pas d'acheter un véhicule électrique. Il était 6h ce matin à Kourou, en Guyane française.
6: 2, 1, top. Allumage P120 et décollage. Propulseur nominal, début du basculement. Fin du basculement. Tous les paramètres à bord sont normaux.
2: Smile décolle du Centre spatial européen pour une mission consacrée à l'étude du vent solaire. Embarqué à bord d'une fusée Vega C, Olivier Chorderet, ce satellite transporte de la technologie suisse.
7: L'ambiance s'était tendue ce matin à Brouck, dans le canton d'Argovie. La haute école spécialisée de la Suisse du Nord-Ouest y a en effet développé, testé, perfectionné un système de refroidissement destiné au télescope de Smile du SwissMade. Il y en a aussi dans les algorithmes destinés à améliorer la qualité d'image fournie par la caméra. De l'anxiété donc avant le décollage, mais rapidement le sourire prend le dessus. Ouf, le décollage s'est bien passé. Reste le second moment crucial, la séparation en deux de la coiffe de la fusée, coiffe fabriquée par une société lucernoise pour libérer Smile. Nous sommes 57 minutes après le décollage.
6: Deuxième extinction de la VOM, séparation du satellite Smile. Confirmation de l'acquisition du signal satellite et du déploiement des panneaux solaires.
7: Soulagement, applaudissements, là aussi tout s'est bien passé. SMILE, c'est un projet conjoint, celui de l'Agence spatiale européenne et de l'Académie chinoise des sciences. Objectif, mieux comprendre les phénomènes météorologiques de l'espace, déterminés par les vents et les tempêtes solaires. Ils peuvent endommager des satellites, perturber des systèmes de navigation, affecter les réseaux électriques terrestres. SMILE va donc étudier ces phénomènes de manière approfondie afin de pouvoir idéalement les anticiper.
2: Vos explications, Olivier Chorderet, merci. Un mot encore des plaintes pour viol qui visent Patrick Bruel en France. Hier soir, le parquet de Nanterre a annoncé rouvrir une enquête contre le chanteur. Enquête liée à une plainte déposée en 2021 qui avait été classée sans suite. En plus des plaintes étudiées par la justice française, une enquête judiciaire a également été ouverte en Belgique. Patrick Bruel, on le rappelle, conteste l'ensemble des faits qui lui sont reprochés. Le temps sera assez ensoleillé ce matin avant une augmentation de la nébulosité par l'ouest. Les nuages se feront nombreux à partir de midi avec des averses sur le Jura et les Préalpes. Côté température, il fera 17 degrés au plus aujourd'hui, 19 en Valais avec un vent de sud-ouest sur le plateau.
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2: Abraham, espérer contre toute espérance. Il faut le faire. Au moment où il n'y a plus d'espoir, continuer malgré tout à espérer. Abraham, personnage incontournable. On a l'habitude de parler de lui comme étant le fondateur des trois grandes religions monothéistes, l'islam, le judaïsme et le christianisme. Nous n'entrerons pas dans les différences, mais faisons remarquer que le personnage est un personnage clé. Il espéra contre toute espérance. Sur quoi se baser cette espérance contre toute espérance? Ceux qui sont habitués au texte biblique et ceux qui ne sont pas habitués, je vous inviterai à vous référer à ce récit de l'Ancien Testament où il est question d'Abraham. Eh bien, Dieu le promet un fils, mais il est âgé, très âgé. Sa femme est aussi âgée et sa femme est stérile. En d'autres mots, biologiquement, il n'y a aucune espérance. Alors, sur quoi se base cette attitude d'espérer contre toute espérance? Tout simplement sur une promesse, la promesse de Dieu. Bien sûr, de quel Dieu? Cette promesse est liée à la conception qu'on a de Dieu. Promesse et espérance marchent ensemble. Êtes-vous capable d'espérer en vous basant sur une promesse, celle de vos amis, celle de ceux qui vous entourent, ou celle d'un Dieu en qui vous croyez? Êtes-vous capable d'espérer contre toute espérance et d'être dans votre entourage une source d'espérance?
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1: Bonjour à tous et bienvenue à votre rendez-vous de réflexion, l'Instant Bible. Aujourd'hui, je vous invite à vous plonger au temps de Jésus et plus particulièrement au cœur des controverses à Jérusalem, tel que rapporté dans l'évangile de Marc. Et pour cela, eh bien, je serai accompagné des pasteurs Pascal Rodet et Jethro Camille. Bonjour à chacun.
2: Bonjour Stéphane, bonjour.
3: Bonjour, bonjour.
1: Merci de votre présence et puis de votre participation. Nous allons donc chercher à comprendre comment ces récits anciens peuvent encore résonner dans nos vies modernes. Et pour bien comprendre et pour commencer, eh bien, nous allons resituer les choses. Et notamment nous intéresser au contexte dans lequel ces controverses que Jésus a eues à Jérusalem se sont déroulées. Alors, pasteur Jethro Camille, est-ce que vous pouvez nous parler un peu de ces controverses et de ce contexte ?
4: Alors, je vais commencer par le contexte, parce que c'est particulier quand même. Disons que j'ai habité dans un petit village alsacien charmant, ça s'appelait Kingersheim. Kingersheim, c'était joli, il y avait un petit lac, c'était bien, mais il n'y avait pas grand-chose. Et puis, juste après, j'ai été muté à Paris. Intramuros, et j'habitais près de la place d'Italie. C'est pas la même puissance, c'est pas la même activité, c'est pas la même envergure, c'est autre chose. Je préférais Kingersheim, personnellement, parce que je suis un petit peu campagnard dans l'âme. Mais, si vous voulez, de la puissance, de l'envergure, de la culture, vous allez dans la capitale. Et Jérusalem, c'est la capitale. C'est là où l'activité économique a lieu, c'est là où l'activité culturelle se tient, c'est là où les gens ont des relations, tissent des liens, et puis c'est aussi là où il y a l'activité cultuelle. Parce que pour le peuple juif, il y a un lieu, c'est le temple. Il peut y avoir des hôtels de ci, de là, des hôtels, des lieux un petit peu sacrés, mais il y a le temple à Jérusalem. Et donc, Jérusalem, par définition, c'est vraiment le lieu où il y aura la possibilité de lancer de nouveaux mouvements, de nouvelles idéologies, mais où également les chefs religieux vont essayer absolument de maintenir leur emprise. Donc, le contexte n'est pas tout à fait innocent dans ces controverses.
1: Et alors, là, Jésus va être en prise avec ses chefs religieux. Est-ce que vous pouvez nous dire de quel genre de controverse il s'agit en réalité ?
4: En réalité, à mon sens, il s'agit d'enjeux de pouvoir et de prestige. Supposons, moi je suis pasteur par exemple, hein, de profession, et puis supposons que je sois pasteur d'une congrégation, ça ne se passe pas comme ça chez nous. Hein. Chez nous, moi je suis rémunéré par une institution, mais il y a des pasteurs dans certaines communautés qui sont rémunérés par l'Église directement. Supposons que je sois pasteur d'une communauté rémunérée par l'Église directement à Neuilly-sur-Seine avec des gens qui sont des stars de la chanson, des généraux, de l'armée, enfin des gens qui ont beaucoup d'argent, et puis qui me vénèrent. Hein. Oui, on peut toujours rêver, non ?
2: On peut toujours rêver.
4: Et puis d'un seul coup, il y a un trouble fait qui vient et qui commence à drainer un petit peu mon public à lui. Je vais tout faire pour voir s'il n'a pas des dossiers cachés, si je ne peux pas le compromettre. Je vais peut-être lui envoyer une petite diaconesse mignonne pour le planter. Pourquoi ? Parce que, quelque part, il me fait de l'ombre. Et je pense qu'en réalité, ce qui se passe, c'est que Jésus fait de l'ombre et sa manière de vivre est une critique vis-à-vis de celle des pharisiens qui essaient de se débarrasser de lui, du coup.
1: Et alors donc, ce contexte que vous nous avez décrit, ce que vous venez de nous expliquer aussi dans ce rapport de pouvoir, est-ce que tout cela a une signification pour la foi chrétienne ?
4: Alors, quand vous êtes chrétien, vous avez pris parti d'une certaine manière et vous avez fait un choix spirituel, un choix philosophique, un choix de vie. Et c'est un choix qui est assez radical d'une certaine manière. Quand par exemple, vous allez vous mettre à être plus généreux, ce ne sera pas sans répercussions, y compris des répercussions potentiellement négatives. Ça va peut-être gêner certaines personnes. Quand vous allez changer d'éthique de vie, ça se fera parfois très simplement pour vous, mais par rapport à votre environnement, vos collègues de travail, ça peut être problématique. Moi, je me souviens d'une collègue qui était vendeuse avant, mais qui avait son éthique chrétienne, qui l'empêchait de mentir, en tout cas, elle ne souhaitait pas mentir, ne souhaitait pas tout tricher. Et elle passait vraiment pour une tocarde, quoi, auprès des autres qui essayaient de faire le maximum de profit en manipulant, en mentant, en trichant, en extorquant quelque part de l'argent aux autres. Donc voilà, fatalement, quand vous êtes chrétien, il y a des difficultés. Bon, des difficultés pour tout le monde, mais elles sont d'un registre particulier quand on est chrétien.
1: Alors je me tourne vers vous maintenant, pasteur Pascal Rodet. Est-ce qu'on connaît les éléments qui sont utilisés justement dans ce rapport de force entre Jésus-Christ et les chefs religieux ?
2: Il y en a plusieurs, en effet, des éléments qui sont utilisés, des éléments d'ailleurs qui sont liés à la fois à l'histoire du judaïsme, à la Bible par elle-même, bien sûr, aux écrits, aux saintes écritures, et à des formes différentes. Hein. Ça va depuis le schéma parabole, qui est une histoire pour expliquer quelque chose afin de démontrer l'importance d'une valeur ou d'une loi. Il y a la loi directement, Dieu a dit, et puis il y a la référence d'un père spirituel en particulier que l'on met en avant parce que c'est toute un aura qui est derrière et on se revendique de ce père spirituel. Donc voilà, c'est un peu dans tous ces éléments-là que l'on retrouve d'ailleurs dans ce moment où Jésus et les pharisiens ont une discussion un peu forte et un peu avec une grande controverse. Sur ces questions-là, hein, ça varie entre quand on prend Marc chapitre 12, là c'est la parabole, c'est une parabole, oui. Avec la parabole des vignerons. Ensuite, il y a l'histoire de l'impôt. Donc là, il va prendre un objet, donc du quotidien, Jésus, pour dire la différence qu'il y a, avec une suite à une question des pharisiens toujours pour embêter. Et là, d'ailleurs, c'est un des éléments qui est rajouté. Ils utilisent un peu la politique. Oui. Dans cette histoire, puisque les pharisiens savent très bien que c'est le moment tendu, on est envahi, donc on n'aime pas les envahisseurs, mais on va utiliser cela pour essayer de coincer Jésus. Voilà, ça c'est un peu ces histoires-là. Enfin voilà, il y a plusieurs éléments dans ce chapitre 13 qui montrent bien que c'est comme l'a rappelé le pasteur Jethro Camille, un pouvoir qui est derrière, une autorité. Je suis, je connais, je suis le pharisien, le professeur de la loi, tu vas pas m'enlever ce privilège. Et donc, je vais utiliser quelque chose pour te contredire. Mais Jésus, à chaque fois, il a remis les pendules à l'heure, comme on dit.
1: Et alors, est-ce qu'on peut déjà tirer des leçons de ce que vous venez de décrire, là?
2: Mais je crois que profondément dans la règle générale de différents éléments qu'il y a de discussion entre les pharisiens et Jésus, le principe que Jésus veut démontrer, c'est que ce soit la politique, que ce soit par les paraboles, que ce soit un problème relationnel, les valeurs de Dieu sont des valeurs tournées pour le bien-être de l'être humain. Et il rentre pas dans cela. Plusieurs fois, il a réussi à déjouer les pièges des pharisiens en simplement rappeler une règle fondamentale, respectez-vous les uns les autres et respectez Dieu. Ça, c'est un peu le leitmotiv de Jésus.
1: Alors, à l'époque, Jésus, parmi le nombre d'enseignements qu'il a pu apporter lorsqu'il était sur Terre, a insisté en particulier sur le pardon. Je me tourne vers vous, pasteur Jethro Camille. Comment est-ce que ces valeurs, ces enseignements, et notamment cette question du pardon, ce sont des éléments sur lesquels on peut encore s'appuyer aujourd'hui et éventuellement en avoir une application concrète?
4: Eh bien, dans le cadre des controverses, cette question est excellente, tout simplement parce que ces controverses ont été exacerbées jusqu'à amener finalement à l'assassinat, au meurtre de Jésus sur la croix. Et quand il est sur la croix, il dit « Père, pardonne-leur ». Ils ne savent pas ce qu'ils font, ce qui montre bien que jusqu'au dernier moment, le pardon était vraiment quelque chose de tout à fait fondamental et crucial pour lui. Pourquoi ?
1: Et vécu, finalement.
4: Et vécu. Mmh. Voilà, c'était pas comme beaucoup de chefs religieux, un baratin, ou beaucoup de croyants, un baratin, mais finalement, au fond, il n'y a rien qui a changé. Lui, jusqu'à la mort, quoi, il a tenu à ces valeurs-là. Mais pourquoi ? Mais parce que je crois que le pardon, c'est un cadeau extraordinaire que l'on fait à l'autre, et c'est un cadeau extraordinaire que l'on se fait à soi-même. Si mon ami et collègue Pascal Rodet m'offense, et qu'au lieu de rentrer dans une logique relationnelle de pardon, il faut bien définir les choses ensuite, hein, au lieu de faire cela, je rentre dans une logique de rancune ou de vengeance, je vais moins bien dormir, je vais être en mauvaise santé mentale, je vais être de mauvaise humeur, enfin bref, je vais me pourrir la vie à moi tout seul. D'ailleurs, si ça se trouve, il m'a offensé sans même savoir qu'il m'a offensé. D'ailleurs, il ne m'a pas offensé, il a fait quelque chose que moi j'ai interprété comme étant une offense. Donc le pardon, c'est un cadeau extraordinaire. C'est l'idée d'apprendre à rejoindre l'autre, de donner quelque chose à l'autre par-delà le mal que j'ai pu ressentir. Donc donner par-delà, pardonner. Donc c'est un cadeau extraordinaire, c'est une valeur cardinale effectivement du christianisme.
1: Et alors donc, à travers l'évangile de Marc, on voit qu'il y a plusieurs notions, celle du service, de l'humilité. Pasteur Pascal Rodet, est-ce que vous pouvez nous dire en quoi ces notions qu'on retrouve dans l'évangile de Marc peuvent influencer notre comportement aujourd'hui, dans notre quotidien ?
2: Il y a dans l'esprit de Jésus l'idée profonde que pour vivre dans un équilibre de vie correcte et en bonne relation, il est important d'être soucieux et de Dieu et de l'autre, de prendre soin de soi. Et pour cela, il y a en effet besoin de travailler sur cette notion de service. Je suis aussi au service des autres. Je n'attends pas qu'on me donne uniquement moi, mais aussi je donne. Ce sont des valeurs qui sont importantes pour cette bonne relation. On vient de parler du pardon, c'est capital. Sinon, on rentre dans une notion de vengeance. C'est-à-dire que parce que quelqu'un m'a offensé, je vais lui rendre la monnaie de sa pièce en faisant la même chose que moi, je ne voudrais pas qu'il me fasse. Donc là, il y a un illogisme quelque part derrière. Et c'est ce que Jésus veut pointer du doigt en disant « Mais faites aux autres ce que l'on voudrait que l'on fasse pour
4: vous. »
2: Tout
4: à fait.
2: C'est un texte très fort de la parole de Jésus qui montre bien ce souci de Jésus, de Dieu, de dire « Pratiquez !» Et vous verrez, ça va vous ouvrir les portes dans la vie.
1: Alors nous arrivons déjà vers la fin de notre émission et je voudrais vous poser une question à vous deux. D'abord à vous, pasteur Jethro Camille. Est-ce que la compréhension qu'on peut avoir de ces controverses que Jésus a vécues à son époque peuvent être une aide pour vous personnellement aujourd'hui dans votre parcours de foi?
4: Oui, c'est une aide considérable dans mon parcours de foi pour une raison simple, c'est que énormément de choses dans ces controverses sont dans le non-dit, dans le non-exprimé et peut-être même dans le non-pensé, dans ce qu'on appelle l'impensé. J'ai trois adolescents à la maison là maintenant. Priez pour moi mes frères.
2: Courage, courage,

0: l'objet réel de la controverse n'est pas celui qui est énoncé verbalement. Et c'est bien le cas, des pharisiens. Peut-être pour conclure, être un petit peu bref, pharisiens, ça veut dire séparés. Donc ce sont des gens qui se considéraient tellement supérieurs aux autres qu'ils se sont appelés les séparés, quoi. Les gens qui sont dans une autre dimension, c'est, voilà, au top de la spiritualité, c'est ça. Là ensuite, ça va générer tout un comportement d'assujettissement des autres. Il donnait des injonctions, surtout il régentait la vie des uns au millimètre près. Mais il y en a un pensée qui est extraordinaire parce que ces gens-là prenaient la place de Dieu quelque part dans la vie des uns et des autres. Donc ce que ces controverses m'apprennent, c'est vraiment apprendre à identifier le sujet réel derrière la controverse et de travailler non pas dans ce qui est visible, mais dans ce qui est à la racine.
1: Alors, pasteur Pascal Rodet, pour vous, est-ce que justement ces controverses de l'époque, aujourd'hui, dans votre vie personnelle, vous aident à vous situer dans la société actuelle ?
2: Oui, tout à fait. Et le mot que je retiendrai le plus, c'est clarifier les choses. Les pharisiens ont voulu essayer de piéger Jésus. Jésus a clarifié les choses et les situations. Et c'était quelque part bien, et je pense que c'est pour cela qu'on retrouve ces controverses dans la Bible, parce qu'elles nous aident à discerner, ou plutôt, ils nous aident à avoir un comportement bien précis. Ce que je vois, ce que j'entends, ce que je peux comprendre des autres, n'est pas forcément quelque chose ou bien de négatif, ou bien que je dois prendre pour moi-même, mais bien d'essayer de les accompagner dans leur façon de vivre ou leur façon de s'exprimer, voire même d'apporter une aide pour eux, parce que derrière, il y a souffrance, questionnement, interrogation, et pas forcément quelque chose qui me revient, « Oh là là, on m'a fait du mal, on n'a pas accepté ci, etc. » Non, non, qu'est-ce que je peux apporter ? Donc ça, c'est un premier point. Et deuxième point, je crois profondément que ces controverses que Jésus me donne m'aident à ne pas rentrer dans cette habitude que nous avons en ce moment dans la société, c'est tout est négatif. Mmh. Tout est mauvais, il n'y a personne qui est bien. Alors la politique c'est nul, les associations c'est nul, etc. Enfin, au travers de ces textes-là, Jésus est en train de me dire, Pascal, positif, fais quelque chose de bien. Qu'est-ce qu'il y a de meilleur? Quelles sont les valeurs qui vont te permettre de continuer avec le sourire, en aidant les autres, en aidant à avancer pour les autres aussi, etc. Et je pense que ça, c'est très important de rester dans ce mouvement.
1: Eh bien voilà, le moment de nous quitter arrive. Nous espérons que cette émission vous aura permis de mieux comprendre comment les enseignements de Jésus peuvent encore éclairer et guider notre vie de tous les jours. 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Merci d'avoir été avec nous pour l'Instant Bible. Nous reviendrons très vite sur ce que renferme l'Évangile de Marc. À très bientôt, messieurs. Merci.
2: Merci.
0: Au revoir.
3: À bientôt. 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

0: 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Il est 10h.
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3: Bienvenue pour notre émission Top Cuisine. Nous sommes en compagnie de Cécile Hermeline. Bonjour.
4: Bonjour.
3: Vous nous accueillez ici dans votre jardin, autour de cette table, devant ces fruits qui proviennent de vos vergers. Vous nous parlez de cuisine parce que vous êtes auteur d'un ouvrage qui s'intitule « Gastronomie végétale ». Et alors aujourd'hui, vous allez nous parler d'un aliment particulier, c'est l'avoine. L'avoine qu'on retrouve dans une recette qui est le granola, on en avait parlé lors de notre émission précédente. Est-ce que vous pouvez vous arrêter quelques instants sur l'avoine, Cécile ?
4: Oui, avec plaisir. Ben, l'avoine, c'est une céréale très intéressante parce qu'elle ne contient pas de gluten normalement. Elle est très facile à digérer. D'une part, elle contient aussi beaucoup de fibres, beaucoup de calcium, comme la plupart des autres céréales. Et elle est très intéressante d'une autre part parce que c'est la seule céréale dans le règne des graminées qui contient un acide gras essentiel.
3: Alors qu'est-ce que ça veut dire, enfin à quoi ça sert de contenir un acide gras essentiel, Cécile?
4: Ça veut dire que grâce à la vitamine E qu'elle contient, oui, un bon passage de l'influx nerveux au niveau du cerveau.
3: D'accord.
4: Donc on va avoir une meilleure concentration.
3: L'avoine permet de se concentrer plus facilement, on peut le dire comme ça?
4: Je pense, oui, oui, on peut le dire.
3: On dit aussi que ça donne du tonus, non, l'avoine?
4: Oui.
3: On en donne aux chevaux?
4: Oui, parce que eux, ils aiment énormément les céréales. Mais nous, les humains, pendant longtemps, ça a été la nourriture de beaucoup de peuples en Europe. Mmh. Les gens d'Europe du Nord ont consommé de l'avoine. Et aussi en France, les Bretons en ont beaucoup consommé. On consommait, tous les paysans en France consommaient de l'avoine. Ça, mmh, ça se consommait sous forme essentiellement de bouillie ou de flocons, c'est plus récent.
3: Et ça se mange cuit plutôt l'avoine, hein?
4: Ça se mange plutôt cuit, oui, généralement cuit, parce que c'est un flocon que l'on doit cuire.
3: Vous nous proposez une recette qui est le granola. Alors, qu'est-ce que c'est le granola?
4: Le granola, en fait, c'est un muesli croustillant. On le prépare en mélangeant d'une part les ingrédients secs ensemble et les ingrédients liquides ensemble. Et après, on réunit les deux,
3: oui,
4: pour en faire un mélange que l'on étale sur une plaque et que l'on fait cuire au four à basse température.
3: Quels sont les ingrédients secs et les ingrédients humides, vous avez dit,
4: ou... Liquides.
3: Liquide.
4: Donc, tout ce qui est sec, ça va être donc, l'avoine, la noix de coco principalement. Et les amandes et les raisins.
3: D'accord, donc on mélange tout ça.
4: Voilà.
3: De quelle manière, comme ça, aussi simplement que ça?
4: Voilà,
3: on
4: aussi simplement que ça.
3: On n'a pas besoin de les concasser ou...
4: Non, d'accord, on n'a pas besoin. Et sauf les... si on préfère avoir des plus petits morceaux d'amandes, si on préfère les mixer pour qu'elles soient réduites en poudre, on peut les laisser soit en tiers aussi, c'est plus croustillant encore.
3: Et les aliments liquides?
4: Ben là, on n'a que le miel ou le sirop d'agave. J'ai mis, je crois, les deux dans la recette, au
3: d'accord,
4: choix.
3: Et qui ajoute un pouvoir sucrant,
4: voilà,
3: uniquement
4: c'est
3: ça.
4: Uniquement ça.
3: On prépare ça comment? On mélange tout ça et c'est prêt?
4: Voilà, c'est brassé.
3: Sauf qu'il faut
4: simplement.
3: Il faut l'étaler sur une plaque et le passer au four?
4: Oui, on peut l'étaler avec un rouleau à pâtisserie pour un peu égaliser. Si on veut exclusivement le granola, eh ben, on ne va pas trop appuyer sur le rouleau. Et si on veut quelque chose de plus qui donne une barre de céréales qui se tient, là il va falloir appuyer fortement sur le rouleau à pâtisserie.
3: Et alors dans le livre, la gastronomie végétale, vous précisez que ça fournit un repas complet, que c'est riche en fibres, riche en protéines et sans lactose. On peut vraiment faire un repas à base d'un granola, tout simplement?
4: Ben oui, parce que dans le granola, vous avez donc les flocons qui sont riches en protéines, en calcium. Et j'ai aussi les amandes, les raisins, c'est le fruit. Oui, c'est assez complet. Il va manquer peut-être des aliments crus. Donc on peut rajouter des fruits frais.
3: On peut faire ça.
4: Et si on veut apporter un côté plus gourmand, on pourrait compléter avec un yaourt au lait de coco.
3: Oui.
4: Ou bien un yaourt au soja ou avec un lait animal si on préfère.
3: Alors on peut le consommer en dessert ou le matin ou en petit déjeuner ?
4: On peut aussi avoir une troisième possibilité.
3: Oui.
4: C'est si on fait un gâteau avec des fruits et qu'on veut compléter par-dessus. Ça donnera un côté croustillant, par exemple, sur une tarte aux fruits.
3: Bon ben voilà, plein d'idées pour le granola et pour peut-être découvrir un nouveau dessert. C'était Top Cuisine. Nous étions avec Cécile Hermeline, auteure du livre Gastronomie végétale aux éditions Vie et Santé, que vous pouvez retrouver en vous rendant sur le site internet des éditions Vie et Santé. Voilà, merci beaucoup Cécile. À bientôt.
4: Merci.
3: Au revoir.
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1: Moi, Stéphane, pour moi, c'est quasiment mon jumeau. Mon jumeau humainement, parce que on a grandi dans la même chambre jusqu'à l'âge de 25 ans. Et quand j'ai quitté cette chambre-là, c'était pour me marier. pour vous dire la complicité.
2: Ouais.
1: La complicité. On ne peut pas faire plus complice que ça. Plus complice que ça, ce sont des jumeaux. On a été élevés comme des jumeaux. Donc c'est comme mon alter ego. Il me connaît par cœur, je le connais par cœur. Et Stéphane, pour moi, c'est un exemple de travail, d'assiduité et d'objectif. Il se fixe un objectif et il le fait. Ouais, c'est un exemple de travail, de persévérance, de sérieux, de sagesse. Et bien évidemment de talent, puisque ils peuvent travailler autant qu'ils veulent, ils arriveront jamais à un certain niveau parce que il y a la prédisposition. Et je pense qu'il est prédisposé. Et, il a des cordes vocales très solides. Hein, il peut chanter 3-4 heures et ça lui pose aucun problème.
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1: En ce moment, j'accompagne plutôt un jeune qui vit des moments relativement difficiles. Et avec sa famille, on a ouvert un groupe WhatsApp avec ses parents et lui-même, dédié à son parcours du combattant. Vous savez quoi ? On essaye régulièrement de lui donner des promesses de la Bible, tirées de la Bible, qui vont l'encourager, surtout l'aider à garder la tête hors de l'eau dans cette situation éprouvante qu'il traverse. Si toi aussi, cher auditeur, tu te reconnais dans une phase difficile que tu traverses, si tu as besoin d'un encouragement pour ta semaine, alors reste très très attentif à ce qui va suivre. On te promet des promesses, et c'est Mathieu qui va nous en introduire une.
2: C'est ça.
1: Allez.
2: Alors comme tu l'as dit, dans la Bible, il y a énormément de promesses sur lesquelles on peut vraiment s'appuyer pour se sentir mieux. Mm. Et quand j'ai vu le thème de la semaine, j'ai vraiment pensé à Romains 8, verset 28, qui nous dit « Nous savons encore une chose, Dieu fait tout pour le bien de ceux qui ont de l'amour pour lui. Ceux-là, il les a appelés selon son projet. » Et je pense que le verset, il est un peu plus connu dans une autre version qui dit « Toute chose concourt au bien de ceux qui aiment Dieu. »
1: Ah ouais. Alors on le connaît celui-là, ouais.
2: C'est vrai. C'est assez connu, c'est vrai. Et là, tu peux me demander pourquoi cette promesse-là et pas une autre.
1: Alors pourquoi cette promesse-là et pas une autre?
3: Merci pour la question.
2: Merci pour la question. Du coup, premièrement, ce passage nous dit que Dieu travaille pour notre bien, peu importe les situations, qu'elles soient négatives ou incompréhensibles. Et c'est pas une promesse qui se base sur nos compétences, sur notre propre force et notre perfection, mais vraiment sur notre amour et notre foi en Dieu.
1: Okay.
2: Voilà. Et le deuxième point qui m'a semblé vraiment intéressant et assez subtil dans ce passage-là, c'est que Dieu nous a créés avec ses différences, nos origines, nos talents, nos personnalités. Et souvent, ces différences peuvent nous faire sentir isolés ou incompris. Mais Dieu, il ne voit pas nos différences comme des obstacles. Il les utilise vraiment pour son dessein, qui est, comme indiqué dans le verset, pour des choses bonnes. Dieu fait tout pour le bien de ceux qui ont de l'amour pour lui. Donc voilà la promesse que je voulais te partager. Et j'ai l'espoir et la conviction que ces paroles te seront un soutien pour la semaine.
1: Merci beaucoup.
2: Extra.
1: Moi, ça me pose plein de questions, mais j'ai l'impression qu'on va avoir un tout petit peu plus d'éclairage après avec Eric. Je me demandais, mais finalement, est-ce que c'est Dieu qui a créé cette différence? Est-ce qu'il l'a choisi, voulu? Est-ce que ça faisait partie de ses plans? Mais je vais peut-être un tout petit peu vite. On avance et on y reviendra tout à l'heure.
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0: 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Il est 11h.
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2: Bonjour à toutes, chères prunelles. Je suis contente de vous retrouver pour une nouvelle émission en compagnie de Morgane et Violaine. Bonjour, mesdames.
3: Bonjour.
4: Bonjour.
2: Cette émission qui vous est dédiée, chères dames, si vous êtes un monsieur, ne partez pas. Vous pourriez apprendre bien des choses sur la gente féminine. Aujourd'hui, nous recevons une invitée plutôt connectée. Bonjour, Camille.
5: Bonjour à vous trois. J'espère que vous allez bien.
2: Oui, bonjour, Camille. Très bien, bonjour, merci.
5: Camille. Et bonjour aux auditeurs aussi.
2: Camille, influenceuse sans se laisser influencer, sujet qui nous semble plutôt d'actualité et qui attise notre curiosité. Mais avant de développer, nous laissons Morgane nous embarquer dans sa chronique d'identité révélée. C'est à toi, Morgane.
6: Aujourd'hui, nous allons lever le voile sur la vie d'une influenceuse sur les réseaux sociaux. Un monde fascinant et parfois impitoyable. Alors, plutôt influençable ou influenceuse ? S'engager dans cette voie est bien plus que promouvoir un service et demande bien plus qu'un simple clic pour publier une photo ou une vidéo. C'est une décision qui doit être mûrement réfléchie et ancrée dans une profonde connaissance de soi, car elle implique personnellement. Il ne faut pas en minimiser l'impact mental et spirituel. Dans ce monde bien qu'interactif, mais virtuel, la pression d'être toujours présente et parfaite peut éroder la véritable essence de qui l'on est. Dans ce rôle, la plus grande bataille est de ne pas se laisser définir par l'extérieur, mais de cultiver sa propre lumière. Être influenceuse, c'est accepter d'ouvrir son monde au regard des autres. Cela signifie exposer une partie de soi, au risque d'être perçu différemment de ce qui l'on est vraiment. C'est aussi accepter les critiques gratuites et des jugements parfois infondés, en apprenant à faire abstraction du bruit inutile. C'est recevoir des propositions séduisantes, parfois incompatibles avec ses valeurs, et avoir cette force de dire non. La tentation de se laisser influencer par les tendances, les partenariats ou même l'image que l'on souhaite renvoyer est immense. Dans un univers où tout semble briller, la réalité peut être brutale pour celles qui ne sont pas fermement ancrées dans leur identité. Pourtant, il est possible de briller sans se compromettre, d'influencer sans être influencé. Ne pas se laisser absorber au point de devenir l'ombre de soi-même ou d'être une version édulcorée et façonnée par les attentes des autres. En se créant un espace de déconnexion, on préserve sa vitalité. Alors, ne pas négliger ce ressourcement loin du rythme effréné des algorithmes est une clé à ne pas négliger. Se tourner vers la nature, observer un coucher de soleil, marcher dans la forêt, écouter le chant des oiseaux. Par exemple, ça va nous rappeler que le monde ne tourne pas autour d'un écran. Ces moments de contemplation, ils sont essentiels car ils nous permettent de nous reconnecter à quelque chose de plus grand. Influencer, c'est avant tout inspirer. Inspirer. Il n'y a là rien de plus important, de plus inspirant que des actions empreintes de bienveillance et de vérité. Les actes de bonté et de générosité sont aussi des moyens puissants pour rester authentique. Un sourire sincère, un geste désintéressé, une parole encourageante. Ce sont toutes ces petites attentions qui ont plus d'impact qu'une photo retouchée ou un partenariat lucratif. Dans un monde où tout change constamment, il est essentiel de rester ancré dans des valeurs claires. Être influenceuse, c'est une responsabilité, celle d'inspirer sans perdre de vue l'essentiel. Il y a un passage tiré de la Bible. Là où est ton trésor, là aussi sera ton cœur. Rappelons-nous que nos choix reflètent ce que nous chérissons. Définir nos valeurs nous aide à ne pas nous perdre dans la superficialité des réseaux sociaux, à préserver son identité en restant guidé par des vérités qui nous sont profondes. Car la plus belle influence, c'est celle qui émane d'un cœur sincère et en paix avec lui-même.

0: Nous venons d'écouter Gwen Dresser, Là où est le maître. Camille, notre invitée du jour, merci d'avoir accepté notre invitation. Nous vous avons connue notamment au travers des réseaux sociaux, votre page Instagram Camille Event, Camille avec un K. Cette page proposant des services autour des mariages, équipements, décorations, très jolie page, se dit en passant Camille. Mais si vous êtes présente avec nous aujourd'hui, c'est pour nous parler de l'influenceuse que vous êtes ou vous avez été. Camille, présentez-vous à nos chères auditrices.
1: Alors moi c'est Camille, j'ai 48 ans, je suis métisse, j'aime tout ce qui touche les réseaux sociaux, mais pas que, j'aime énormément la photographie, la décoration, j'aime le contact avec les gens. Et il y a quelques années, j'avais décidé que j'allais me lancer en tant qu'influenceuse à travers tout d'abord le blog. J'aime énormément le blogging, écrire et tout ce qui s'ensuit. Et suite au blogging, j'ai rencontré une amie qui m'a dit « Mais pourquoi tu ne te lancerais pas sur Instagram ? Instagram, c'est un réseau social interplanétaire. » J'étais pas forcément très convaincue et cette jeune fille a une énorme notoriété sur Instagram. Et j'ai voulu avoir la même notoriété qu'elle. Je pense que je me suis lancée sur les réseaux sociaux pas pour les bonnes raisons au début. J'ai vu ce que ça pouvait lui apporter. Elle recevait plein de cadeaux. Elle avait toute l'attention de tout le monde autour d'elle et autres. Et du coup, je me suis dit, waouh, c'est ça Instagram, c'est ça les réseaux sociaux. J'ai trouvé ça génial.
0: Juste pour comprendre, vous exerciez un métier à l'origine et vous avez tout laissé pour Instagram ou pas du tout ?
1: Pas du tout. J'ai fait mon métier que j'avais à côté et de l'autre côté, Instagram. Mais Instagram, c'est tellement chronophage que ça vous enlève toute l'attention que vous devez avoir pour les autres, pour votre travail. Quand on est vraiment dedans pour obtenir un résultat, c'est pas quelque chose qui vient comme ça du jour au lendemain où vous êtes connu. C'est quelque chose qui prend du temps. Beaucoup, beaucoup, beaucoup de temps. Et je sais maintenant ce que ça veut dire, le travail finit toujours par payer. Mais c'est énormément de temps passé derrière son téléphone et parfois au détriment de beaucoup de choses.
0: Donc malgré l'aspect public, vie privée exposée, vous êtes finalement isolée.
1: Complètement. Alors moi, j'ai fait le choix de ne pas exposer ma vie privée. Il peut m'arriver de poster les plats que je mange, quand je vais au restaurant avec des amis ou autres, en story éphémère. Mais par choix purement réfléchi, je poste jamais ma vie privée. On ne verra pas ma famille, on ne verra pas mon travail, on ne verra pas... Je fais bien la dissociation entre Instagram, qui est un monde complètement... éphémère et aussi, je dirais, imaginaire, parce que les gens vous montrent seulement ce qu'ils ont envie de vous montrer.
2: Tout à fait. Oui.
1: Et une photo ne reflète en rien la réalité. Je ne poste que du bonheur. Et ça ne veut pas dire que... Alors, je suis quelqu'un de très heureuse dans la vie, je suis quelqu'un de très joyeuse, mais il m'arrive aussi d'avoir des aléas de la vie et ça ne va jamais transpirer sur Instagram.
2: C'est une image complètement biaisée, en fait. Qu'est-ce qui vous a motivé à la base ? Qu'est-ce qui vous a influencé au début ?
1: L'appât des cadeaux. Si je devrais être totalement honnête, je ne l'ai pas fait pour être hyper connue ou je ne l'ai pas fait non plus pour mettre ma tête à l'image, que tout le monde puisse voir ma tête et mon visage, pas du tout. Cette amie qui m'a lancée sur les réseaux sociaux, j'ai vu qu'elle avait une telle notoriété qu'elle recevait des cadeaux tous les jours. Et mon langage de l'amour, c'est les cadeaux. Du coup, j'aime beaucoup recevoir des cadeaux. Et là, le fait d'en recevoir tout le temps, tout le temps, tout le temps, tout le temps, oui, c'est ce qui m'a attirée.
0: Est-ce un intérêt pour, véritablement pour que les cadeaux ? Parce qu'on connaît Instagram comme une activité plutôt lucrative. N'est-ce pas un peu pour l'argent aussi ?
1: Alors, contrairement à ce que tout le monde pourrait croire, Instagram, ça ne paye pas au début. Moi, je suis ce qu'on appelle une micro-influenceuse. Je fonctionne aux alentours de... j'ai entre 15 et 20 000 abonnés. Ça, c'est aujourd'hui. Mais à l'époque, j'avais en moyenne entre 30 et 40 000 abonnés. Et on peut dire que ce sont des nano-influenceurs. Qu'est-ce que c'est ? On a une toute petite communauté. Enfin, c'est pas non plus une petite communauté, mais nous, on se considère comme très petite communauté, mais avec un énorme taux d'engagement, avec une vraie interaction avec notre public.
0: Violaine, tu as une question.
2: Oui, est-ce que vous pouvez expliquer ce qu'est le taux d'engagement pour nos auditrices?
1: Oui, alors je vais vous faire une brève explication d'Instagram. Hein. Instagram, c'est une page avec des photos. Vous avez votre nombre d'abonnés et vous avez le nombre de personnes que vous vous suivez. Si vous avez un nombre d'abonnés qui est de, on va partir de 15 000 abonnés et que vous avez à chaque fois que 10 ou 20 likes, déjà, on pourrait se demander si vous n'avez pas acheté vos abonnés. Y a des gens qui font ça pour pouvoir monter plus rapidement. Et si vous avez 15 000 abonnés, mais que vous avez en moyenne entre 150 et 300 likes, là, on peut parler de taux d'engagement. Ça veut dire que votre communauté vous suit. Déjà, elle aime votre image. Et là où on peut encore un petit peu plus approfondir le taux d'engagement, c'est quand votre communauté commence à écrire sous vos photos. J'aime beaucoup votre photo, j'aime beaucoup ce que vous avez écrit, j'aime beaucoup votre texte. Là, on peut parler de taux d'engagement. Personne n'a 100% d'engagement. C'est impossible. Et si un jour ça, peut-être Beyoncé, c'est possible, mais ça ne peut pas arriver chez les influenceurs lambda en général.
0: En tout cas, ça motive et à faire toujours plus et on peut très vite tomber dans l'addiction. Et d'ailleurs, c'est un peu pour ça que vous êtes là aujourd'hui, c'est ça?
1: Oui, alors, addiction, oui. C'est pas devenu non plus une drogue au point où je puisse plus m'en passer. Parce que moi, il y a des jours où le vendredi soir et le samedi, je touche pas du tout à mon téléphone, donc j'arrivais à m'en passer. Mais par contre, c'est vrai que pour pouvoir obtenir ce taux d'engagement, on est sur nos téléphones de 18h et on se couche parfois à 1h du matin pour pouvoir aller chercher sa communauté, discuter avec les personnes, voir quel est le poste qu'on va faire une veille de concurrence et autres. Et ça, c'est quelque chose où... Non seulement c'est très très chronophage, du coup vous n'avez pas de vie, hein, parce que vous êtes au restaurant avec vos amis,
0: c'est ça.
1: Votre plat, vous le prenez en photo, vous demandez à tout le monde de s'arrêter, personne ne doit commencer avant que vous ayez pris la photo. C'est vraiment beaucoup de temps.
0: D'accord, Morgane, tu as une question.
3: Oui, donc il y a vraiment une vraie stratégie derrière qu'il faut mettre en place. Est-ce que du coup tu t'es formée pour ça?
1: Alors, moi j'ai eu beaucoup de chance, je suis autodidacte, mais parce que je suis passionnée de ça, j'ai regardé beaucoup aussi de vidéos sur YouTube et j'ai eu la chance, comme je vous ai dit, d'avoir une amie qui faisait ce métier et du coup je l'ai regardé faire. Mais aujourd'hui, oui, ça serait un souhait par contre de me former, aujourd'hui où je suis complètement désintoxiquée, où j'arrive à... je me force, je fais des pauses, c'est-à-dire qu'une fois par mois, pendant... 15 jours, ou peut-être pas 15 jours, ça fait trop, mais c'est ce que j'ai fait cet été, par exemple. Mais pendant une semaine, c'est sûr que je touche pas à mon téléphone.
0: D'accord, vous parlez de désintoxication, il y a bien eu un déclic. Un déclic, c'est peut-être ta question, Violaine.
2: Oui, tout à fait. Vous nous avez dit qu'au début, c'était l'appât des cadeaux. Vous vouliez vous sentir aimée, en fait, à travers ça, puisque c'est votre langage de l'amour. Qu'est-ce qui a changé et comment ça s'est passé?
1: Alors, mes priorités, ça a commencé où on m'a proposé une fois de faire une publicité pour de l'alcool. Et là, je me suis dit, c'était très très bien payé. C'était très bien payé, et en plus on a les bouteilles d'alcool et autres, donc jusqu'à là. Et ça a commencé à me déranger, parce que c'est pas du tout dans mes valeurs. Je suis quelqu'un, je bois pas, mais pas une goutte d'alcool. Peut-être dans les gâteaux, mais je ne considère pas que ce soit bu. Et ce post, si je le mettais sur mon feed Instagram, le feed, ce sont les photos, il faut qu'elles corroborent et que ce soit joli et harmonieux. On appelle ça un feed. Et en fait, je me suis dit, mais je vais mettre une bouteille d'alcool sur mon feed pour 300 balles. Et c'est une étiquette, ça reste en fait. Du coup, sur mon Instagram, avant... de proposer mes services pour de la décoration d'événements ou autre, je parlais d'endométriose, parce que je suis moi-même atteinte. Et du coup, à quel moment mes valeurs vont être, je vous parle de la maladie et qu'il faut que vous preniez soin de votre corps, et je vais afficher une bouteille d'alcool.
0: Morgane.
3: Oui, justement, je voulais rebondir sur ça. Quelles sont les valeurs que vous souhaitiez transmettre ?
1: Alors moi, je suis chrétienne. Et c'est quelque chose que j'ai affiché sur mes réseaux sociaux il y a 2 ans. Et j'ai perdu 25 000 abonnés. C'est-à-dire que... Alors aussi, je pense que c'est parce que j'ai changé ma thématique. Soyons francs, je suis passée d'une thématique à une autre. Et du coup, bon, je sais que j'ai perdu des abonnés suite à ça. Mais quand on va sur mon profil Instagram, je précise que je m'appelle Camille, donc K-A-M-I-2-L-E. Et en dessous, je parle de Jean 13, verset 3. Et j'ai mis le verset. Donc toutes les personnes... D'accord. qui vont sur mon feed savent ce qui me fait vibrer. D'accord. Et qu'est-ce qui m'anime pour cette page Instagram.
0: Quel est ce verset dont vous parlez ?
1: Ben, en fait, que Dieu est amour et qu'on est amour et qu'il faut s'aimer les uns les autres.
0: Violaine.
2: Alors, j'ai une question par rapport aux cadeaux. Est-ce que aujourd'hui encore, malgré le fait que vous ayez changé de stratégie et réduit votre course à la notoriété, entre guillemets, est-ce qu'il y a moins de cadeaux ou c'est la même chose, mais la façon de les gérer, ces cadeaux, est différente? Voilà, est-ce qu'il y a un changement par rapport à ça?
1: Alors aujourd'hui, je ne cours plus du tout ni à la course aux cadeaux et encore moins à la notoriété, sauf pour mon activité personnelle. Ça n'a pas du tout réfréné mes partenariats avec les marques. C'est juste que je les sélectionne un peu plus et que mes cadeaux, je ne les garde pas pour moi, je les offre à mon entourage. Comme c'est mon langage de l'amour, je le prends dans l'autre sens.
0: J'ai envie de dire que vous êtes en fait devenue plus vraie. Plus il y a ce côté un peu moins superficiel. Donc finalement, vos followers d'aujourd'hui sont des personnes qui aiment la personne que vous êtes et non ce que vous vendez, ce que vous diffusez. Mais ça veut dire que vous avez en quelque sorte changé. Que pouvez-vous nous dire de la femme que vous êtes aujourd'hui ?
1: Alors, changer, pas trop dans la vie, mais en tout cas pour les réseaux sociaux, oui. J'ai préféré revenir à l'authenticité que j'avais. J'ai compris une chose grâce à ma nièce. Moi, j'ai une nièce que j'affectionne particulièrement, c'est mon petit bébé. Elle n'aimerait pas que je dise ça, mais... qui un jour m'a posé une question et qui m'a fait comprendre. Elle me dit, mais Tati, je ne comprends pas. Tu pars toujours d'un principe qu'il ne faut pas trop avoir et qu'il y a plus de plaisir à donner qu'à recevoir. Et en fait, quand elle m'a dit ça, je me suis dit... en général, je suis le genre de personne à donner en étant totalement désintéressée. Et là, ça s'est transformé. Et je me reconnaissais pas. Et du coup, grâce à elle, et je lui dis merci, ça m'a replacée dans le bon sens.
0: La vérité sort de la bouche des enfants et vous avez été influencée par votre nièce. Donc, c'est super, c'est super. Donc, nous allons clôturer ce moment avec un chant que vous avez proposé, Camille. Vous allez nous expliquer pourquoi ce chant. Écoutez 4 jours de retard de Claudine Alexandrine. À tout de suite.

0: Nous venons d'écouter 4 jours de retard de Claudine Alexandrine. Camille, alors dites-nous, pourquoi ce chant ?
1: Ah, pourquoi ce chant par rapport aux réseaux sociaux ? Parce qu'en fait, quand j'ai voulu cette notoriété entre guillemets, j'étais persuadée que ça allait se faire du jour au lendemain. 10 photos et tout va bien. Mais en fait, non, pas du tout. Ça m'a pris plus de 2 ans.
0: Ah oui.
1: Ça m'a pris. Et du coup, je me suis rendu compte que, je sais pas si je peux le dire ou pas, mais le temps de Dieu, c'est pas mon temps à moi du tout, en fait. Et j'ai pris patience. Et au moment où je m'y attendais, mais pas du tout, mais alors là, ça a explosé.
0: D'accord, ok. Voilà. Alors Violaine, j'en suis sûre que nos échanges t'ont inspiré pour ta chronique En avant vers les sentiers de l'abondance. À toi Violaine.
2: Recherche Fololo désespérément. Les followers, signe distinctif de réussite dans la sphère des réseaux sociaux. Mais je rappelle ce que veut dire follower. Suiveur. Alors je te pose une question. Qui est-ce que tu suis ? Parce que perso, quand je suis quelqu'un, j'aime bien être sûre que la personne que je suis sait où elle va. Alors elle va où, celle que tu suis ? À la pêche aux goodies ? Aux cadeaux gratuits ? Aux privilèges ? Est-elle en quête d'un compte en banque bien rempli ? Ok, je suis d'accord avec toi, on peut jamais connaître les réelles intentions de quelqu'un. On regarde ce qui frappe aux yeux, nous, Dieu, lui, regarde au cœur. Alors comment on fait pour faire le tri ? Je vais te partager un petit secret. On regarde les fruits. Autrement dit, on écoute ce qui sort de leur bouche et on regarde les actions de ces personnes. Est-ce que ces influenceurs te conduisent dans un chemin vertueux d'amour, de respect, de joie, de paix ? Et toi, mon ami, est-ce que tu emmènes ceux qui te regardent vers ces valeurs ? Qu'est-ce qui t'anime ? Lorsque j'ai écouté l'histoire de Camille, j'ai eu un verset en tête. C'est un conseil que Dieu donne pour nous aider à vivre dans un monde où les valeurs sont souvent biaisées. À quoi me sert de gagner tout l'or du monde si je perds mon âme ? Il a utilisé la nièce de Camille pour la réveiller. Elle s'est souvenue de ses valeurs chrétiennes pour tracer son chemin. Aujourd'hui, tu entends ce sujet. Serait-ce le hasard ? Alors, cher Fololo, choisis bien qui tu veux suivre et regarde vers quoi tu marches. Perso, je peux pas finir cette chronique sans faire le parallèle avec celui qui nous invite à le suivre, et pas seulement derrière un écran. Jésus. Je vais pas te faire un long discours sur le sujet. Je peux simplement te partager ce que je vis depuis que je le suis. Il met des paillettes dans ma vie, et ça, c'est tout ce que je souhaite pour la tienne.

0: C'est toujours un plaisir de partager cette émission avec vous. Vraiment, j'apprécie grandement. D'autant plus que nous avons à chaque fois des invités de qualité. Camille, le partage de votre expérience nous est plus que bénéfique. L'envers du décor d'une vie d'apparence faste, mais dans les faits influencée, à même s'en oublier. Camille, je vous laisse le mot de la fin pour nos auditrices qui se reconnaissent peut-être dans votre expérience. Qu'avez-vous à leur dire ?
1: Alors, merci à vous. Merci de m'avoir reçue. J'ai passé un excellent moment en votre compagnie.
2: Partagé.
1: Merci. Et aussi pour dire, si je devais dire une phrase de la fin ou en deux, trois mots, je pense que les réseaux sociaux sont une très bonne chose à partir du moment où c'est verrouillé. Concernant ma nièce qui n'a que 7 ans, je ne la mettrai pas dans les réseaux sociaux avant l'âge de 14-15 ans parce que je trouve que ça peut être dangereux. On ne sait pas qui est-ce qu'on a derrière. Et même nous, en tant qu'adultes, je ne pense pas que ce soit quelque chose où on doit tout le temps être dedans. Les réseaux sociaux, c'est très bien. Ça porte bien son nom, c'est social, c'est du partage. Alors moi qui ai mon entreprise, c'est génial, ça permet de montrer aux gens de quoi je suis capable, ce que je peux faire, ce que je peux offrir. Mais je pense qu'il faut faire vraiment très attention. Alors mesdames, messieurs, si vous avez des enfants, surveillez ce qu'ils font sur les réseaux sociaux, c'est vraiment très important. Malheureusement, il y a également des prédateurs ou autres. Et je pense aussi qu'il faut faire très attention. Il y a du bon comme il peut y avoir malheureusement du mauvais.
0: Merci pour ces conseils, Camille. Voilà. Merci pour votre bienveillance. Violaine Morgan, merci à vous aussi.
2: Merci.
0: Et à vous, bien sûr, chères auditrices. À bientôt pour une nouvelle émission Prunelle.
2: À bientôt.

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1: RTS. Sandra Viscardi.
2: Le chantier de l'autoroute A9 en Valais aurait généré des surcoûts importants, notamment parce que le canton aurait souvent validé des factures trop élevées en faveur des entreprises de construction. C'est ce que révèle un document interne de l'Office fédéral des routes. Un document que se sont procurés les titres alémaniques de Tamedia. L'audit met en lumière des problèmes de paiement excessif et de contrôle sur ce chantier. Chantier qui, rappelons-le, a défrayé la chronique à de nombreuses reprises. Marie-Josée Reux est députée socialiste. Elle préside de la commission de l'équipement et des transports.
3: Pour l'image du Valais, ça c'est déjà très dommageable, mais en fait ce qui nous intéresse c'est plutôt les deniers publics et je trouve qu'on ne peut pas dépenser l'argent public de cette manière extrêmement laxiste de ce qui s'est passé jusqu'à maintenant avec l'autoroute A9 depuis les années que ça dure. Ensuite on sait qu'au fil des ans les augmentations vont se faire de toute manière. Plus on attend et plus ça va coûter cher. On est un peu dans la même situation qu'avec la troisième correction du Rhône.
2: Des propos recueillis par Claudine Gaillard-Toron. La réorientation du trafic marchandises des CFF implique des changements pour près de 200 employés, dont une trentaine en Suisse romande, à savoir le personnel des locomotives d'Yverdon, Payen, de Fribourg, de Lémont et Martigny. En fait, ils devront changer de lieu de travail ou alors se reconvertir au sein des CFF. Selon l'entreprise, les licenciements seront l'exception pour rendre rentable ce trafic marchandises. Les CFF ont décidé de renforcer le trafic par wagon complet isolé. Ça consiste à regrouper les wagons de plusieurs clients pour former des trains de marchandises. Les abeilles et autres insectes pollinisateurs se portent mal chez nous. Il faut donc passer à l'action pour les protéger. C'est l'avis des associations d'apiculture et de plusieurs associations environnementales suisses. Ce matin à Berne, elles ont lancé une initiative populaire pour forcer Confédération et Canton à prendre des mesures. Bonjour Marielle Savoie.
4: Bonjour.
2: Alors pour ce comité, il y a urgence.
4: Oui, près de la moitié des quelques 600 espèces d'abeilles sauvages présentes en Suisse sont menacées. 59 espèces sont déjà considérées comme éteintes. La faute aux maladies, aux frelons asiatiques ou encore au changement climatique. Reste que plus de 80% des plantes cultivées en Europe dépendent de la pollinisation. Alors, si la disparition des insectes qui s'en chargent se poursuit, il pourrait devenir compliqué d'assurer une production en fruits, légumes ou céréales, expliquent les initiants. Selon eux, il en va donc de notre sécurité alimentaire, mais il s'agit aussi de préserver la biodiversité.
2: Et que demande le texte ?
4: Alors, que la Confédération et les cantons engagent des moyens financiers et des ressources humaines pour préserver les abeilles à long terme. Les mesures précises ne sont pas détaillées, mais les initiants évoquent par exemple la restauration des petits cours d'eau, la lutte contre la pollution lumineuse ou encore la limitation des pesticides. Le texte bénéficie déjà d'un soutien assez large. Des élus du centre et du PLR font partie du comité d'initiative qui a désormais 18 mois pour récolter les 100 000 signatures nécessaires.
2: Marielle Savoie en direct de Berne. L'Organisation mondiale de la santé annonce être en train d'examiner quels vaccins candidats et traitements disponibles pourraient être utilisés pour juguler l'épidémie d'Ebola qui frappe la République démocratique du Congo, où elle est vraisemblablement à l'origine de 131 décès. Le directeur général de l'Organisation mondiale de la santé se dit profondément préoccupé par l'ampleur et la rapidité de cette épidémie. L'OMS se réunit aujourd'hui en comité d'urgence alors qu'elle a déjà décrété dimanche une alerte sanitaire internationale. L'agence sanitaire de l'Union africaine, elle, a déclaré une urgence de santé publique continentale pour faire face à cette épidémie qui frappe donc la RDC et l'Ouganda. L'armée russe entame aujourd'hui 3 jours d'exercice et d'entraînement à l'arme nucléaire, mobilisant des milliers d'hommes dans le pays. L'annonce du ministère russe de la Défense intervient alors que le président Vladimir Poutine se rend en Chine cet après-midi. Tout au long de son offensive en Ukraine qui dure depuis plus de 4 ans, Moscou a brandi cette menace d'armes nucléaires et a menacé à plusieurs reprises de les utiliser. L'avocate de Flavie Flamand annonce que de nouvelles plaintes pour viol vont être déposés dans les prochains jours contre le chanteur et acteur français Patrick Bruel. Et il est toujours présumé innocent, il est visé déjà par plusieurs enquêtes et conteste formellement les accusations. Interrogé ce matin par nos confrères de Radio France, maître Corinne Herman explique que ces nouvelles plaignantes veulent aussi soutenir Flavie Flamand.
5: Nous allons déposer de nouvelles plaintes pour viol contre Monsieur Patrick Bruel, qui est encore une fois présumé innocent jusqu'à ce que les juges d'instruction se soient prononcés. Elles sont rentrées en contact avec nous en tant qu'avocats pour qu'on construise leurs plaintes, et elles sont évidemment considérées, elles aussi, du système de défense. Elles le connaissent. Donc, on déposera des plaintes dans les jours qui viennent. Et elles viennent, elles, au soutien de Flavie, qui est venue à leur soutien.
2: 40 000 accidents de football sont recensés par les assurances chaque année en Suisse. Ça coûte environ 200 millions de francs par an. Et pour les entreprises, ça représente 680 000 jours d'absence. Alors, en cette année de Coupe du Monde, l'ASSUVA, l'ex-caisse nationale d'assurance accident, lance une campagne de prévention. L'accent est mis sur la protection, mais aussi sur le fair play, tout simplement parce qu'un tiers des blessures sur le terrain sont justement dues à des fautes. Un échauffement insuffisant, des chaussures inadaptées ou l'absence de protège-tibia sont d'autres facteurs de risque. La ville de Fribourg reste dans les chiffres rouges pour le deuxième exécutif consécutif. Les comptes 2025 bouclent avec un déficit de 21,5 millions de francs. C'est 5 millions de plus que le budget. Et puis le pinson des arbres n'est plus l'oiseau le plus répandu de Suisse. C'est désormais la fauvette à tête noire. Selon la station ornithologique de Sempach, près d'un million de couples nichent dans le pays. Le moineau domestique et le merle noir font aussi partie du top 10, tandis que le pigeon biset domestique n'est même pas dans le top 50. Les nuages prennent lentement le dessus. Il pourrait faire pleuvoir en montagne ici ou là. En plaine aussi, 17 degrés cet après-midi, 19 en Valais.
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1: Le site internet du CNRTL, le Centre national des ressources textuelles et lexicales, définit la fidélité comme le souci de la foi donnée, le respect des engagements pris. Il pose d'emblée la fidélité en rapport à un choix à faire. Pourtant, nous ne pourrons pas aborder la fidélité comme une constance absolue à des choix de vie si ceux-ci sont issus simplement de nos propres parcours, au cœur d'une famille, d'une religion, d'une société, et que ces choix ne résultent pas d'un effort de réflexion personnelle sur l'éthique qui les fonde. La fidélité et les choix de vie qui en découlent ne peuvent pas se justifier seulement par un attachement sans concession aux valeurs qui nous ont été transmises si nous réalisons que ces valeurs ne sont pas les meilleures pour moi et pour les autres. Quelqu'un a dit « Le chien est le symbole de la fidélité, mais nous le tenons en laisse ». Ainsi, je pense que nous pouvons être tenus en laisse, enfermés dans des impératifs que nous croyons intangibles, mais qui nous sont dictés par autre chose qu'une conscience éclairée, enchaînée inconsciemment à ce que notre histoire de vie a fait de nous. C'est une marque d'intelligence et d'autonomie que d'être en capacité à évoluer, à changer d'opinion, pour peu que nous soyons convaincus que des choix différents seraient plus en conformité avec une nouvelle compréhension que nous pourrions avoir du bien, de la morale. Et c'est bien sûr à ce travail de réflexion et au choix qui en découle que nous devons être fidèles. Alain Badiou, philosophe contemporain, a écrit « La fidélité, c'est rester fidèle à sa première déclaration, celle qui a accompagné notre rencontre. » Il pose donc la fidélité dans le cadre d'une déclaration, c'est-à-dire d'un choix conscient. Nous pouvons avoir à l'esprit ce proverbe « Il n'y a que les imbéciles qui ne changent pas d'avis ». Et c'est pourquoi nous devons réfléchir, si vous me le permettez, à ne pas être imbécile dans notre fidélité, qui ne trouve sa légitimité que dans une réflexion sur notre capacité à être en accord avec des vrais principes de vie sur lesquels nous n'aurons pas à revenir. C'est avec ce postulat que la citation d'Alain Badiou prend tout son sens. Nos parcours de vie, nos rencontres, notre éducation ne nous enferment pas forcément dans des postures non choisies. Ils accompagnent aussi la croissance de toute une vie et peuvent nous amener à des postures éthiques auxquelles nous pourrons rester fidèles. La réflexion sur cette fidélité est peut-être la réflexion première que nous devons avoir lorsque nous abordons les valeurs éthiques, quelles qu'elles soient. Dans ce cadre éthique, j'aimerais proposer la fidélité comme un principe. Un principe est une valeur morale intangible, universelle, quel que soit le lieu et le temps. L'amour du prochain, le respect de l'autre, la fidélité dans des choix que nous savons les bons, sont des exemples de principes immuables dans le temps et l'espace. Cette fidélité peut aussi bien s'entendre en rapport à des choix de vie qu'à des personnes. Être fidèle à des principes et fidèle en amitié, toujours bien sûr, et c'est notre postulat, dans le respect des autres principes du bien et de l'éthique. Ce que nous venons de partager peut être abordé aussi à partir d'une autre définition de la fidélité dont nous n'avons pas encore parlé. Je cite à nouveau le CNRTL. La fidélité est la qualité de ce qui est conforme à la réalité, à un modèle, à un original, etc. Après avoir réfléchi à la fidélité comme attachement, voyons la fidélité comme imitation. Pensons à nos vieilles chaînes Hi-Fi, qui mettaient en avant l'argument d'un son haute fidélité, promesse d'un son enregistré fidèle à la production originale. L'imitation peut venir soit en opposition à ce que nous avons développé, quand elle n'est qu'imitation sans raisonnement, sans questionnement sur les bases éthiques de notre fidélité. Si nous ne cherchons qu'à être fidèles dans le sens de reproduire fidèlement ce qui vient de nos origines sociales, culturelles, religieuses, sans un jugement personnel sur les notions universelles du bien et du mal, ce genre de fidélité peut s'opposer aux valeurs essentielles que sont l'amour et le respect. Continuer à rejeter l'autre simplement parce que sa religion est différente, ou sa couleur de peau, ou son origine ethnique, et le faire par fidélité à ce qu'ont toujours fait mes ancêtres, est une forme de fidélité qui renie les valeurs que je viens de citer. À l'inverse, cet aspect de la fidélité, cette conformité à un modèle, à un original, et l'effort mis dans sa reproduction, peut être le fondement de ma propre fidélité aux principes moraux que je voudrais vivre. Il suffit de bien choisir son modèle. C'est exactement ce que la révélation biblique nous propose lorsqu'elle nous présente Dieu. Elle le présente comme source de tout bien, de l'amour, du respect et de la vie. Dieu, par essence, incarne tous les principes moraux auxquels nous pourrions nous intéresser, étant lui-même défini comme fidèle dans les deux sens que nous avons développés, fidèle à son attachement à l'être humain et fidèle à ses principes. Je vous citerai deux paroles de l'apôtre Paul qui abordent ces aspects. Concernant Dieu, Paul écrit dans sa première lettre à Timothée « Si nous manquons de foi, Dieu demeure digne de foi, car il ne peut se renier lui-même. » Et concernant l'homme, il écrit dans sa première lettre à l'église de Corinthe « Imitez-moi, comme moi-même j'imite le Christ. » Dieu est défini dans la Bible comme étant l'amour, principe suprême dont découlent tous les autres principes. La Bible nous dit aussi que Dieu ne change pas et qu'il est le même hier, aujourd'hui et pour toujours. Il est donc lui-même le principe absolu sur lequel nous pourrons nous appuyer pour connaître et vivre la fidélité.
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0: à Cuquerville dans le Calvados les 23 et 24 mai, masterclass gospel avec le P3 Trio. Une expérience du gospel hors du commun avec Philippe Ekoka, Emmanuel Pidjob et Didier Petit-Liken. À la salle des fêtes et de la culture à Cuquerville. Inscription sur Hello Asso. À Aix-les-Bains, le lundi 25 mai, au Centre culturel et des congrès André Grosjean, Mardoché Nelson conduira plus d'une centaine de choristes et musiciens pour vous faire vibrer, chanter et danser au son du gospel. Gospel au cœur des étoiles, lundi 25 mai à 19h à Aix-les-Bains. À Paris, le samedi 30 mai, la chorale Gospel pour 100 voix sera en concert au Dôme de Paris Palais des Sports avec son nouveau programme The Deliverance Tour. Des voix puissantes, des chorégraphies et un message d'espérance, le samedi 30 mai à 20h30. À Toulouse, samedi 30 mai également, concert exceptionnel à 21h à l'église Saint-Exupère. Emmené par le talentueux et charismatique Cyprien Zeny, candidat de The Voice en 2021, fondateur et directeur de la Chorale Academy et chef de chœur, les Golden Gospel Singers chanteront le gospel et son histoire le samedi 30 mai à 20h30 à l'église Saint-Exupère de Toulouse. À Bonneville, en Haute-Savoie, le samedi 30 mai toujours, dirigée par la pétillante Roberte Edmond, la chorale du Gospel Connecté sera en concert à 17h à l'église Sainte-Catherine à Bonneville. Prochainement à Saint-Marcel, proche de Vernon, en Normandie, les 5, 6 et 7 juin, la première édition de Leur Voix Gospel Festival au théâtre Guy Gambu, avec entre autres Vernon Gospel, Gospel Mantois et So Gospel. 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

0: 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Il est 13h. 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
1: 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Margot Reguin.
2: L'OMS se creuse les méninges pour juguler au plus vite l'épidémie d'Ebola qui a déjà fait plus de 130 morts en République démocratique du Congo. L'Organisation mondiale de la santé annonce qu'elle examine quels vaccins et traitements pourraient être rapidement utilisés. C'est que l'OMS a déjà déclaré cette flambée de fièvre hautement contagieuse comme une urgence sanitaire internationale. Le virus s'est déjà propagé au-delà des frontières de la RDC. L'Allemagne a annoncé aujourd'hui qu'elle allait accueillir et soigner un patient américain ayant contracté Ebola. L'armée russe mobilise des milliers d'hommes dans le pays ces 3 prochains jours. Ils participent à des exercices et entraînements à l'arme nucléaire. Plus de 7800 types d'équipements et d'armes seront testés, indique le ministère de la Défense aujourd'hui. Cette annonce intervient alors que l'armée russe signale qu'une attaque de drones ukrainiens s'est déchaînée la nuit dernière sur le pays. Une raffinerie de pétrole aurait été visée. Mais aussi quelques heures avant l'arrivée du président Vladimir Poutine en Chine, le russe a déjà déclaré que les deux pays seraient prêts à se soutenir mutuellement sur un éventail de questions, dont la protection de la souveraineté. En Valais, le chantier de l'autoroute A9 aurait généré des surcoûts importants, la faute notamment aux cantons qui auraient souvent validé des factures trop élevées en faveur des entreprises de construction. C'est ce que révèle un document interne de l'OFRU, l'Office fédéral des routes. Les titres alémaniques de Tamedia se le sont procurés. L'audit met en lumière des problèmes de paiement excessifs et de contrôle sur ce chantier qui a souvent défrayé la chronique. Au centre de cette nouvelle polémique, le financement du tunnel de Rydberg dans le Haut-Valais pour un surcoût de près de 12 millions, selon une note interne de la Confédération. L'État du Valais doit s'exprimer cet après-midi. Skyguide se serre la ceinture. La société suisse de contrôle aérien entend supprimer jusqu'à 220 postes de travail d'ici à fin 2027. Elle a ouvert une procédure de consultation en ce sens auprès de son personnel. Le site de Genève-Cointrin est en ligne de mire. Skyguide explique cette décision par des coûts du personnel et des systèmes en augmentation, des recettes incertaines et des structures internes complexes. Les abeilles doivent être mieux protégées, les associations d'apiculture l'exigent. Elles lancent aujourd'hui une initiative populaire pour inscrire la protection de la pollinisation dans la Constitution. D'après les professionnels du milieu, près de la moitié des quelques 600 espèces sauvages sont menacées en Suisse, et une soixantaine sont déjà éteintes. Or, la disparition des abeilles priverait la population de fruits et légumes conçus notamment grâce à la pollinisation. Les initiants ont jusqu'à novembre 2027 pour récolter au moins 100 000 signatures. Et puis Caritas Suisse devra se trouver une nouvelle personne à sa direction. À la tête de l'organisation depuis 4 ans, Peter Lack annonce aujourd'hui sa démission. Il dit vouloir se réorienter professionnellement. Sa suppléante reprend ses fonctions avec effet immédiat. En football, la liste des sélectionnés de la Suisse en vue du mondial continue de s'allonger. 7 nouveaux noms se sont ajoutés aux 14 déjà dévoilés hier. Les Fribourgeois Michel Ebischer et Yvan Vongo font partie des joueurs qui traverseront l'Atlantique pour participer au mondial. La compétition débute le 11 juin prochain. Météo, il fera gris et parfois pluvieux cet après-midi. Après une possible accalmie en fin de journée sur l'ouest lémanique, des précipitations sont à prévoir en soirée et cette nuit. Faible vent sur le plateau, il ne fera pas plus que 17 degrés.
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0: avec Destination Santé, Emmanuel Ducreuset.
1: Bonjour à tous. La cicatrisation est un processus qui permet la restauration complète des tissus en cas de coupure ou encore d'égratignure. Une cicatrisation qui s'accompagne bien souvent de démangeaisons. Mais pourquoi ? Lorsque vous vous blessez, votre corps lance un programme de réparation en plusieurs étapes. Tout d'abord, la zone concernée enfle et rougit. C'est la phase inflammatoire qui vise à protéger l'organisme des agressions extérieures et des bactéries susceptibles de provoquer une infection. Puis, de nouvelles cellules colonisent la zone lésée pour reconstruire le tissu. Enfin, la phase de remodelage consolide le tout. Et c'est au fil de ces étapes que les démangeaisons font leur apparition. Mais alors, d'où vient cette envie de se gratter ? Plusieurs mécanismes entrent en jeu. La libération d'histamine. Cette substance chimique est sécrétée par le système immunitaire en réaction à une blessure ou une infection. Celle-là même qui est à l'origine des réactions allergiques. L'histamine contribue ainsi à augmenter le flux sanguin et à attirer les globules blancs sur les lieux de l'infection afin de la combattre, ce qui peut provoquer des démangeaisons. Pendant la cicatrisation, les fibres nerveuses endommagées se régénèrent et deviennent plus sensibles. La formation de nouvelles fibres nerveuses et leur interaction avec les tissus environnants peuvent entraîner une sensibilité accrue. Avec la formation du nouveau tissu, la peau autour de la plaie devient plus sèche et plus rigide. Cette tension amplifie la sensation de gêne. Enfin, des cellules comme les fibroblastes travaillent d'arrache-pied pour produire du collagène. Cette activité génère elle aussi des signaux que le système nerveux interprète comme des démangeaisons. Une plaie qui démange peut rapidement devenir gênante. La tentation de se gratter peut être très forte. Heureusement, il existe plusieurs stratégies pour vous soulager. Nettoyez régulièrement la plaie et n'oubliez pas que des crèmes anti-démangeaisons sont en vente libre.
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2: Bienvenue à notre post-it. Aujourd'hui, on va parler de parfum. Oui, c'est vrai, de parfum. Est-ce que tu as mis le tien aujourd'hui? Alors, si tu es déjà touché par ce thème qui tu penses qui peut-être n'est pas sur la Bible, il faut vraiment écouter ce post-it jusqu'à la fin. Je vais vous parler d'un texte de l'apôtre Paul qui se trouve en 2 Corinthiens chapitre 2, verset 15. Il nous dit ainsi le texte. « Nous sommes en effet pour Dieu le parfum du Christ parmi ceux qui sont sur la voie du salut, comme parmi ceux qui vont à leur perte. » Moi, je suis quelqu'un de très sensible aux odeurs. Ce qui fait que, sans faire l'effort, je mémorise l'odeur, les parfums de certaines personnes. Ça m'arrive d'être dans le train ou dans la rue, je croise quelqu'un et je me dis « Ah, ça c'est le parfum d'un tel. » Parce que le parfum, quand on commence à le mettre, ça devient un peu aussi notre identité. Et le texte de l'apôtre Paul part un peu de ce principe-là. Il ne nous parle pas d'un parfum qu'on peut acheter dans un magasin, mais il nous parle du parfum ciel numéro 5, c'est-à-dire le parfum du Christ, que selon le texte, nous, on peut l'avoir, bien sûr, avec une relation avec le Christ, la même façon qu'on prend l'accent de quelqu'un. Là, le texte nous amène à croire qu'on peut aussi prendre l'odeur du Christ et que cette odeur, il pourra toucher deux catégories de personnes. Alors le texte nous dit que les croyants pourront être touchés par ça, parce que si le Christ il est en moi, moi je servirai d'encouragement à mes frères et à mes sœurs. Mais si le texte nous parle des personnes qui n'ont pas encore rencontré le Christ, qui peuvent aussi être impressionnées par ce parfum du ciel. La grande question c'est, est-ce qu'on laisse que le Seigneur puisse nous infuser avec ce parfum du ciel? Parce que Jésus, il veut se manifester dans ma vie. Il veut que moi, je puisse briller pour les autres, pour les personnes qui sont autour de moi. La grande question maintenant, c'est est-ce que j'aimerais être touché par ce parfum du Christ?
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0: Commençons à Nice, où la galerie La Gaia Scienza accueille jusqu'au 20 juin Poésie fait maison, une exposition réunissant 6 artistes contemporains et 99 poètes autour d'une question provocatrice. Et si les arts plastiques venaient au secours du poétique? Avoir le poétique partout, la poésie est nulle part. C'est le constat de départ de cette proposition. Les 6 artistes réunis ici sont inclassables, indéfinissables, mêlant dans leur travail les approches et les supports dans une hybridation des techniques qui montrent et transforment en un même geste. La question domestique est placée au centre, car la poésie est une habitation en soi dans laquelle on vit sans emménager. À Marseille, le Musée d'art contemporain accueille une exposition de l'artiste Louisa Babary. Entrée libre, des œuvres monumentales inspirées de l'Antiquité et des cultures berbères et numides, créées spécialement pour l'occasion, investissent les espaces du MAC. L'artiste propose une expérience immersive mêlant art plastique et sonore, convoquant un bestiaire antique pour façonner un univers réel et imaginaire, en dialogue avec les collections des musées de Marseille. Une exposition labellisée « Saison Méditerranée » de l'Institut français, en partenariat avec le Centre contemporain Passage de Troyes. À Genève, le Musée d'art et d'histoire propose jusqu'au 20 décembre « Les chats errants du MA », un projet d'art public déployé dans les espaces autour du musée, en lien avec son futur agrandissement et sa rénovation. Plusieurs artistes ont été invités à imaginer des interventions éphémères favorisant la reconnexion entre le musée et la ville. Une initiative originale qui transforme la période de transition en terrain d'expérimentation artistique et qui invite les passants à vivre différemment leur relation à ce lieu emblématique de la vie culturelle genevoise. À Lausanne, Photo Élysée sur la plateforme 10 rend hommage à Ella Maillard, aventurière, photographe et écrivaine genevoise dont les archives viennent d'être inscrites au registre Mémoire du Monde de l'UNESCO. L'exposition Récits photographiques retrace ces 4 grandes expéditions en Asie dans les années 1930. Des steppes d'Asie centrale aux confins du Xinjiang, en passant par la Mandchourie occupée ou l'Afghanistan, photographies, extraits de journaux et objets de voyage mettent en lumière le lien entre ces images et ces écrits. Un parcours immersif et documentaire, accompagné de visites commentées de podcasts et d'une publication illustrée. Nous terminons par Paris, où le Musée de la Marine propose une grande exposition consacrée aux peintres qui ont contribué à façonner l'histoire de la marine française. La marine et les peintres retracent plusieurs siècles d'art et d'histoire à travers près de 150 tableaux, des peintures du XVIIe siècle au XXe siècle. Au fil du parcours, on découvre l'évolution du monde maritime, la conquête des mers, la modernisation du monde et même l'évolution des styles picturaux. Un voyage autour des côtes françaises et à bord des bateaux militaires et commerciaux entre art et pouvoir.
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2: 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Il est 14h.
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3: Chapitre pour un joyau de la Riviera, c'est la villa Kérylos, à Beaulieu-sur-Mer. Cette villa est née de la rencontre entre Théodore Reinhardt, un érudit passionné d'antiquité, et Emmanuel Pontremoli, architecte d'avant-garde. Cette villa Kérylos qui fut édifiée au début du XXe siècle sur les rivages de Beaulieu-sur-Mer. Elle reproduit avec une fidélité savante les demeures de la Grèce antique, tout en y intégrant le confort et le raffinement de la belle époque. Et des sculptures assurera désormais la gestion et la mise en valeur de cette villa Beaulieu-sur-Mer, un joyau architectural unique, propriété de l'Institut de France, qui incarne le dialogue entre antiquité grecque et modernité du XXe siècle, figure parmi les plus emblématiques trésors de la Côte d'Azur. Catherine Ferrard, directrice de la villa Kérylos, nous présente l'ambition de EDI Sculpture pour ce joyau de la Méditerranée.
4: Notre ambition pour la Villa Kérilos, je dirais, c'est de développer mieux et plus les visites de la villa. Aujourd'hui, elles sont peu thématiques et c'est une simple visite, je dirais, du bâtiment. Nous voulons développer des visites commentées par des guides professionnels en les diversifiant. Nous avons, par exemple, proposé la visite apéritive, donc en fin de journée, qui se termine sur les terrasses de la villa. Nous avons aussi souhaité développer des visites que nous avons appelé VIP, donc sur réservation, on irait chercher les visiteurs ou par bateau ou par voiture de luxe dans les hôtels ou ailleurs ou dans les villas pour faire une visite très spécifique de la villa. Nous souhaitons aussi développer l'aspect privatisation de la villa puisqu'on considère que c'est un joyau dans lequel il peut y avoir de belles manifestations. Quant au projet culturel, nous avons pour ambition de mettre plus en valeur la galerie des antiques par la présentation de la famille Reinhard et de toute la vie que cette famille a eue, vie passionnée autour de la Grèce antique pour la faire partager aux visiteurs, puisque aujourd'hui on a trouvé que la famille Reinhard et son œuvre étaient peu valorisées. On mettra aussi en valeur l'architecte qui a été un génie pour l'époque. Donc ça c'est une nouvelle partie de visite qui n'existe pas et ce qu'on développera aussi également, on va ouvrir un peu plus largement la villa en permettant aux visiteurs de découvrir une partie qui n'est aujourd'hui pas visitable, qui appartenait aux enfants, avec notamment les chambres des enfants. On va aussi retravailler les cartels et le parcours de visite pour donner aux visiteurs un peu plus de connaissances des objets et collections qui sont présentés dans la villa.
3: La Villa Kérilos, c'est une œuvre d'art totale. Chaque espace, chaque matériaux, chaque objet y célèbre la culture hellénique. La mission de cette nouvelle structure de reprise et des sculptures implique aussi un fort accent sur la préservation du site.
4: C'est un joyau qu'il faut préserver, qu'il faut mettre en valeur et qu'il faut aussi mieux faire connaître. Donc on veut mieux la faire connaître, tout en la préservant bien sûr dans les règles de l'art, hein, puisque l'Institut de France qui nous a fait confiance est très vigilant et exigeant sur la conservation des collections, conservation préventive de préférence, mais ça n'empêche pas que tout en la préservant, on souhaite mieux la valoriser. Et quand je dis la villa, je pense aussi à ses jardins.
3: EDI Sculpture prévoit aussi le développement d'une médiation culturelle au cœur du projet pour une expérience de visite immersive et l'accessibilité à tous les publics.
4: Plusieurs aspects qui vont couvrir la médiation à partir de 2026 pour la villa. Donc si je résume, la médiation c'est un compagnon de visite qui sera mis à disposition du public gratuitement. Ce sont des guides conférenciers qui sont en train de travailler sur les contenus des visites commentées, qui ne seront pas qu'une visite descriptive de la villa, mais qui feront entrer le visiteur par différentes thématiques dans le monde de la Grèce antique. Des dispositifs grâce aux compagnons de visite vers les publics souffrant de handicap et une médiation donc à destination des publics du secteur social ou autre pour pouvoir leur donner envie de venir visiter la villa.
3: C'était Catherine Ferrard, directrice de la Villa Kérilos pour EDIS Culture, villa à découvrir à Beaulieu-sur-Mer dans un cadre idyllique.
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0: Pierre Lachise, bonjour.
1: Bonjour.
0: Bienvenue au micro de Un air de famille.
1: Oui, j'ai toujours du plaisir d'être là avec vous.
0: Eh bien, le plaisir est partagé, merci. Je rappelle que vous êtes éducateur, que vous avez été formé particulièrement à l'écoute et à l'accompagnement des personnes, qu'elles soient seules ou en couple. Vous animez aussi régulièrement des séminaires sur ces sujets-là. En ce moment, nous abordons une série de chroniques sur les phases de la construction d'un couple. Et aujourd'hui, vous allez nous parler d'une phase bien particulière qui s'appelle la routine ou le quotidien.
1: Voilà.
0: D'accord. Vous aviez un autre terme, je crois. La danse du couple.
1: Ouais, la danse du couple, c'est pour tous les éléments qui font la danse du couple.
0: C'est l'ensemble. D'accord.
1: Là, c'est un des éléments de la danse qui est un peu calme, un peu posé, où en fait, on s'est résigné au couple. Résigner à la conjugalité, c'est-à-dire qu'on est dans le quotidien, l'usure du quotidien, les nécessités, les courses, les enfants, le travail, les transports.
0: Métro, boulot, dodo.
1: Voilà, le métro, boulot, boulot, dodo, finissent par ronger ce qui était au départ quand même de l'ordre de la surprise, de l'inattendu, donc il y a quelque chose qui est rongé, et bien souvent les couples se résignent à cela, c'est-à-dire, bon, pourquoi chercher l'amour? On a vécu quelque chose de très beau, c'est de l'ordre du passé, et maintenant, voilà, on est plongé dans ce quotidien où aucun des deux fait un effort pour essayer de redynamiser, de rallumer le feu du départ.
0: Mais la routine n'est-elle pas inévitable dans un couple?
1: Oui, alors dans la routine, il faut laisser introduire ce que j'appelle l'amour du quotidien. Vous êtes devant votre miroir le matin en train de vous raser, pourquoi pas prendre le rouge à lèvres de votre épouse et de marquer « Ma chérie, je t'aime ». Vous voyez, on rentre dans le quotidien et on crée des petites surprises. Voilà. Et je pense que c'est très facile, très simple. Laisser revenir avec un bouquet de fleurs, tiens, c'est mettre une petite nappe sur la table là où on n'attendait plus la nappe. Mettre une bougie, tiens, pourquoi? Il y a un anniversaire? Non, pas l'anniversaire, c'est juste pour le plaisir d'être ensemble. Voilà, c'est réenchanter ce quotidien. Et c'est très simple, par des tout petits détails, on peut rallumer le feu du départ. Et bien souvent, les couples n'imaginent pas, ne pensent pas, ils sont usés, et ils ne pensent pas que l'amour, ça peut être aussi de l'ordre de petites choses qui agrémentent la vie, qui serait banale.
0: À ce moment-là, quand on est dans cette étape de la routine, est-ce qu'on est toujours amoureux de sa conjointe ou de son conjoint, ou est-ce qu'on en est?
1: Général, je pense que c'est comme un feu qui s'éteint, c'est-à-dire qu'il y a quelques braises dessous, il y a quelques souvenirs magnifiques, et puis on aimerait bien que quelqu'un souffle sur ces braises, on attend toujours que ça soit l'autre. Ah, si ma femme elle était un peu plus sexy, j'arrive, je rentre à la maison, puis elle est en jogging, des baskets, ça me donne pas du tout envie de quoi que ce soit. Mon mari, où est son romantisme du départ? Où sont ces petits mots d'amour, ces SMS ou ces petits messages qui me faisaient tellement plaisir, ou ces poèmes? Il est devenu ni poète, il a perdu son charme, il ne pense pas m'inviter au restaurant, au cinéma, alors que c'était des petites choses qui nous animaient au départ. Voilà, et donc on se résigne au quotidien, alors que ça serait très simple de le réenchanter, pour rallumer. Et bien souvent, il faut attendre des crises. C'est-à-dire que l'un, dans un couple, il y a souvent indépendant, c'est-à-dire qu'il y a très soif d'amour, puis l'autre qui est dominant, qui est un peu indépendant. Et il faut que l'un des deux crée une crise pour que le couple se remette à bouger.
0: Et quelquefois, des couples s'installent dans la routine jusqu'à la fin de leur vie.
1: Oui, en se disant, pourquoi chercher autre chose? C'est tellement sécurisant, la routine est tellement simple. Et puis, ça n'engage pas d'énergie. On dépense tellement d'énergie dans le travail, dans les transports, dans le reste. Oui. Ben là, on n'engage plus d'énergie. Ça, c'est un symptôme très japonais où les hommes disent, on n'a pas le temps. Voilà, au Japon, c'est, on n'a pas le temps. On n'a pas le temps de faire l'amour, on n'a pas le temps de s'occuper de soi. On n'a plus le temps et on est fatigué. Voilà, et ça c'est des mots qui reviennent. Et dans cette fatigue et dans cette, on n'a plus le temps, et on est résigné en fait. On est résigné. Alors c'est sûr que si on a...
0: Et on peut se sortir de ça, vous pensez, avec les petites choses que vous nous expliquiez tout à l'heure?
1: Oui.
0: Ça peut suffire?
1: Ça suffit, rien ne suffit en soi. Pour moi, c'est ce qui ralimente l'amour, c'est vraiment d'avoir une vie profonde d'intimité avec Dieu qui est source d'amour. J'en ai déjà parlé, j'en reparle parce que ça me semble important. Si mon cœur est renouvelé dans l'amour profond de Dieu, je vais avoir de l'imagination pour aimer. Mais si je suis éteint, si ma source est éteinte, et si je ne suis pas relié à une source immense d'amour, je ne vais pas avoir l'imagination pour recréer. Mais parfois, des petits déclenchements font de grands miracles. Oui, alors justement, j'aimerais illustrer cela. Et un jour, un homme, et c'est une histoire vraie, un jour, un homme va voir son psychologue et lui dit, écoutez, je suis plus du tout amoureux de ma femme, il n'y a plus rien entre nous. Je ne ressens plus rien pour elle. Voilà, victime du non-ressenti. Et le psychologue lui dit, écoutez, je vous demande pendant un mois simplement de faire quelque chose. Est-ce que vous vous souvenez des gestes d'amour que vous avez eu à l'égard de votre femme au début et du langage d'amour que vous avez eu au début? Oui. Bien écoutez, pendant un mois, vous allez simplement, sans rien ressentir, reproduire les gestes, les petits bouquets de fleurs, l'amener au cinéma, ce que vous faisiez au départ, simplement sans ressentir quoi que ce soit, mais faire les gestes de cet amour, les gestes de tendresse, voilà. Vous refaites les gestes. Et un mois plus tard, le client revient voir son psychologue, lui dit, écoutez, j'ai plus besoin de vous, je suis amoureux de ma femme. Et je crois, voilà, ça illustre bien que des petites choses peuvent produire vraiment, renouveler l'amour.
0: Donc la routine n'est pas une fatalité.
1: Non, voilà, la routine n'est pas une fatalité, elle peut être combattue par des petites surprises du quotidien. Laissez un petit poème sous l'oreiller, une petite carte, un cadeau surprise, voilà, et un petit bouquet de fleurs, pas grand chose, mais qui disent des choses profondes.
0: Jean-Pierre Lachise, merci, à bientôt.
1: C'était avec plaisir.
0: Au revoir.
1: Au revoir.
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1: 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Margot Reguin.
2: À Genève, les opposants G7 maintiennent la pression. La coalition No G7 veut pouvoir manifester sur le pourtour de la rade le 14 juin. Elle a adressé ce matin une mise en demeure en ce sens aux autorités cantonales et d'y attendre une réponse d'ici à vendredi. En l'absence de décision du département des institutions et du numérique ou en cas de refus, la chambre administrative de la Cour de justice sera saisie, avertit la coalition. Le département en question a proposé, lui, un parcours limité à la rive droite uniquement. En Valais, le chantier de l'autoroute A9 aurait généré des surcoûts importants, la faute notamment aux cantons qui auraient souvent validé des factures trop élevées en faveur des entreprises de construction. C'est ce que révèle un document interne de l'OFRU, l'Office fédéral des routes. Les titres alémaniques de Tamedia se le sont procurés. L'audit met en lumière des problèmes de paiement excessifs et de contrôle sur ce chantier qui a souvent défrayé la chronique. Au centre de cette nouvelle polémique, le financement du tunnel du Rietberg dans le Haut-Valais pour un surcoût de près de 12 millions de francs selon une note interne de la Confédération. L'État du Valais doit s'exprimer cet après-midi. L'OMS se creuse les méninges pour juguler au plus vite l'épidémie d'Ebola qui a déjà fait plus de 130 morts en République démocratique du Congo. L'Organisation mondiale de la santé annonce qu'elle examine quels vaccins et traitements pourraient être rapidement utilisés. C'est que l'OMS a déclaré cette flambée de fièvre hautement contagieuse comme une urgence sanitaire internationale sans avoir préalablement convoqué un comité d'experts, une première réunion doit se tenir ce soir et face à cette situation, la Croix-Rouge annonce qu'elle active son plus haut niveau de réponse. Concrètement, des équipes spécialisées seront déployées dans les zones touchées. L'Allemagne indique, qu'elle va accueillir et soigner un patient américain ayant contracté Ebola lors d'une mission en RDC. Nouvel appel à évacuer au Liban. L'armée israélienne demande aux habitants de 12 villages du sud du pays de quitter leur logement. Des attaques contre le Hezbollah sont prévues. Malgré le cessez-le-feu en cours, les deux parties continuent de s'affronter, principalement dans le sud du Liban. La Fédération suisse de football et la SSR renforcent leur partenariat. Votre média de service public diffusera davantage de matchs féminins. La Coupe du Monde féminine qui se tiendra l'an prochain au Brésil sera par exemple entièrement diffusée. Le renforcement du partenariat comprend aussi la diffusion des matchs à domicile de l'équipe nationale féminine et des équipes nationales juniors. Caché dans les forêts de feuillus et fréquentant souvent les quartiers verts et les parcs, vous l'avez sûrement entendu, la fauvette à tête noire est l'oiseau le plus commun de Suisse. Près d'un million de couples nichent dans le pays d'après la station ornithologique de Sembach, loin devant le moineau domestique, le merle noir et même le pigeon. C'est que l'espèce profite de l'expansion de la forêt en altitude et s'épargne de plus en plus la migration vers le sud en hiver, des facteurs qui dopent sa présence par chez nous. Météo, il fera gris et parfois pluvieux cet après-midi. Après une possible accalmie en fin de journée sur l'ouest lémanique, des précipitations sont à prévoir en soirée et cette nuit. Faible vent sur le plateau, il ne fera pas plus que 19 degrés. La journée de demain commencera encore par du gris et quelques gouttes, puis place à un temps assez ensoleillé malgré des cumulus, surtout en montagne.
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0: L'endométriose touche aujourd'hui des millions de femmes en France et pourtant elle reste encore trop souvent mal comprise, voire mal diagnostiquée. Face à ce constat, des solutions innovantes émergent, notamment grâce au numérique. Pour en parler, j'ai le plaisir de recevoir Maya Alexaline. Bonjour.
1: Bonjour.
0: Alors, vous êtes cofondatrice de Livendo, une application conçue pour accompagner les patientes au quotidien. Alors, avant de parler de votre solution, je vous propose qu'on revienne déjà sur qu'est-ce que c'est que l'endométriose exactement.
1: Eh bien, l'endométriose, c'est une maladie chronique, inflammatoire et systémique, qui est caractérisée par des symptômes extrêmement variés, alors des douleurs pendant les règles qu'on connaît, de l'infertilité, mais aussi des douleurs digestives, un impact sur la santé mentale, des douleurs de type sciatique, des douleurs qui surviennent aussi en dehors des règles. Donc vraiment des symptômes extrêmement variés et qui touchent une femme sur 10. Donc environ 190 millions de femmes dans le monde, 2 millions de femmes rien qu'en France.
0: Et alors, comment est née l'idée de faire cette application Livendo ?
1: Eh bien, cette maladie, donc l'endométriose, il y a un fort retard diagnostique. On met 7 à 10 ans pour être diagnostiqué, mais il y a également un retard post-diagnostique. C'est-à-dire qu'une fois qu'on est diagnostiqué, eh bien, il faut faire face au fait qu'il y a zéro traitement curatif. Zéro traitement curatif. Alors, qu'on se rassure, il existe quand même des solutions. Il y a des traitements médicamenteux ou chirurgicaux qui existent. Mais pour une grande majorité de femmes, cela ne suffit pas. Et dans ces cas-là, eh bien, ce qui est recommandé par les sociétés savantes, c'est de faire appel à des soins de support, des interventions non médicamenteuses, donc de la kiné, des psychologues, de l'activité physique adaptée spécifique de l'endométriose, également des aspects de type sexologie. Mais malheureusement, eh bien, ces soins de support, ils sont très peu accessibles. Il y a des zones où trouver un kinésithérapeute spécialisé dans l'endométriose, c'est extrêmement difficile, voire impossible. Et c'est pour ça qu'on a développé Livendo, pour justement faciliter l'accès à ces interventions non médicamenteuses.
0: Concrètement, expliquez-nous comment fonctionne votre application, qu'est-ce qu'elle apporte de plus à une patiente qui est atteinte d'endométriose ?
1: Donc Livendo, c'est un dispositif médical numérique, donc on a un vrai produit de santé, on a un marquage CE, on a des obligations en fait qui garantissent un niveau de sécurité et d'efficacité. Et donc ce produit de santé, il consiste en une application qu'on télécharge. Alors quand on la télécharge, on doit rentrer un coupon de prise en charge qui nous permet d'accéder à la thérapie numérique. Et la thérapie numérique, eh bien, ce sont des programmes de 3 mois qui vont permettre de découvrir 5 piliers d'intervention non médicamenteuse. La connaissance de la maladie, l'alimentation anti-inflammatoire, la nutrition, l'activité physique adaptée et la sexologie. Dans ces programmes de 3 mois, en fait, à travers des étapes séquentielles, les patientes, elles vont pouvoir découvrir différents outils sur ces piliers. Elles vont pouvoir les essayer et si ça leur convient, les intègrent à leur propre plan d'action. Le but, c'est qu'au bout des 3 mois, les patientes aient trouvé en fait les outils qui les aident, elles les aient intégrés à leur quotidien et elles aient pu améliorer leur qualité de vie et diminuer leurs symptômes.
0: Et alors, cette application existe depuis combien de temps déjà ?
1: Alors, ça fait un peu plus d'un an que la version actuelle existe. Ça fait plusieurs années qu'on a itéré sur cette solution. On a une version web sur laquelle on a pu faire une première démonstration avec des études en vie réelle. Là, aujourd'hui, on a une application qui est donc dispositif médical sur laquelle on a également fait des démonstrations donc de l'impact clinique via des études en vie réelle. Et on a aussi une étude clinique randomisée, contrôlée, multicentrique dans 8 hôpitaux et 34 cabinets de ville sur plus de 400 patientes, qui est en cours et qui va se terminer là au cours de l'année, qui permettra de renforcer encore la démonstration de l'impact clinique sur la qualité de vie et sur l'amélioration des symptômes.
0: Et alors concrètement, quels bénéfices vous avez déjà pu constater et qu'est-ce que ça change pour les utilisatrices d'utiliser cette application ?
1: Eh bien, ce que ça change, c'est que ça améliore leur qualité de vie. Alors, on l'a vraiment mesuré via des échelles spécifiques de la qualité de vie dans l'endométriose. Et on a montré donc que, par exemple, sur notre dernière étude, sur plus de 95 patientes atteintes d'endométriose qui ont utilisé la thérapie numérique, que l'on a comparé à plus de 200 femmes qui étaient aussi atteintes d'endométriose mais qui n'utilisaient pas la thérapie numérique. On a montré une amélioration statistiquement significative de la qualité de vie, une diminution des niveaux de symptômes également, donc une diminution des symptômes douloureux, digestifs ou des symptômes liés à la santé mentale, donc tout ce qui va être anxiété, dépression, fatigue chronique. Et nos études ont montré que après 3 mois d'utilisation, eh bien, il y avait 97% des patientes qui avaient l'amélioration soit de leur qualité de vie ou de leurs symptômes, donc un impact positif pour 97% d'entre elles. Donc ça, c'est les données au niveau des patientes. Et quand on a interrogé les professionnels de santé, on a 96,5% d'entre eux qui trouvaient que Liv permettait de combler un manque dans l'arsenal arsenal thérapeutique actuel de prise en charge de l'endométriose.
0: Et une auditrice qui nous entend là et qui est atteinte d'endométriose et qui voudrait tester votre application, comment ça se passe concrètement ?
1: Alors, aujourd'hui, l'IVENDO est pris en charge par les mutuelles ou les employeurs. Donc, voilà, parfois, si vous, votre mutuelle, votre assurance prend en charge l'IVENDO, vous pouvez y accéder, ou votre employeur, donc via ces prises en charge spécifiques. Nous, c'est aussi possible dans le cadre de nos études, donc ça, c'est via des professionnels de santé qui vont vous donner des coupons d'accès. Et sinon, en fait, n'importe qui peut télécharger l'application sur les stores. Alors, vous serez sur une version d'accès qui permet simplement de suivre sa qualité de vie, ses niveaux de symptômes et d'avoir accès à un premier niveau d'information. Mais si vous suivez votre qualité de vie sur justement ce module de questionnaire, si vous la suivez pendant 3 mois, eh bien, en remerciement, on vous donne un accès à la thérapie numérique, puisque ces données, on vous en informe, vous pouvez trouver toutes les informations. Nous, en les réanalysant, ça nous permet justement de faire de la recherche scientifique, de faire des études, de les publier. Et donc, si vous suivez votre qualité de vie pendant 3 mois, eh bien, après le dernier questionnaire, on vous donne accès à la thérapie numérique, comme si vous aviez une prise en charge par votre mutuelle.
0: Et alors, pour terminer, quelles sont les prochaines étapes de développement de cette application qui sont en cours ou peut-être prévues ?
1: Eh bien, toujours dans cette optique d'équité d'accès aux soins, donc comme je le disais, il n'y a pas d'accès individuel payant, c'est uniquement des prises en charge mutuelles ou employeurs. Nous avons une volonté, une stratégie d'obtenir le remboursement par la Sécurité sociale en France, mais nous avons également une stratégie de diversification, d'internationalisation, et nous allons nous attaquer à sortir et d'aller au-delà des frontières de la France dans nos pays limitrophes.
0: Merci beaucoup Maya Alexaline, à bientôt, au revoir.
1: Au revoir, merci beaucoup.
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2: Bienvenue pour notre émission Petit sujet psychologique. Nous sommes aujourd'hui en compagnie d'Éléonore Tarlet. Bonjour.
3: Bonjour Oscar.
2: Alors vous êtes psychologue et psychothérapeute et vous intervenez régulièrement à ce micro, notamment en ce moment dans le cadre d'une série sur la psychologie sociale. Et vous nous parlerez plus précisément aujourd'hui de l'expérience de Stanford. Alors de quoi est-ce qu'il s'agit ? C'est quoi cette expérience de Stanford, Éléonore ?
3: Alors c'est une expérience qui a été menée à l'université de Stanford en Californie en août 1971 par un chercheur de psychologie sociale qui s'appelle le professeur Philippe Zimbardo.
2: Et alors donc, quel était l'objectif de cette expérience et puis dans quelles conditions elle devait se dérouler ?
3: Alors, on était dans le contexte de la guerre du Vietnam où il y avait pas mal d'opposants et on faisait suite aussi des travaux de Milgram dont j'ai parlé la dernière fois. Donc son objectif à Zimbardo, c'était d'observer le comportement de personnes placées en situation carcérale.
2: Donc il a fallu choisir des participants. Sur quelle base ont-ils été choisis ces participants ?
3: Alors c'était des étudiants, je crois qu'il y en avait à peu près 200 au démarrage et finalement ils en ont gardé 24 après des tests psychologiques et physiques qui démontraient qu'il n'y avait pas de problème psychiatrique ou pas de problème physique.
2: Et alors donc il y avait des participants qui devaient servir de détenus, c'est ça ?
3: Voilà, tout à fait.
2: Et d'autres de gardiens de...
3: Oui, alors c'est une expérience, donc en état carcéral, ils avaient reconstitué une prison dans les sous-sols de l'université de Stanford. Et par tirage au sort, sur les 24 candidats qui restaient, il y en a 12 qui ont été attribués gardiens de prison et 12 qui ont eu attribué le rôle de détenus.
2: Et tout le monde était parfaitement au clair sur le fait que c'était une expérience.
3: Oui, tout à fait.
2: Tout le monde était bien au clair là-dessus.
3: Tout le monde savait qu'ils avaient participé à une expérience qui les amusait plutôt au démarrage.
2: Mmh. Et alors, cette expérience devait durer combien de temps ?
3: Alors, elle devait durer 15 jours.
2: Mmh.
3: On a donné des attributs physiques pour qu'ils... Il soit repérable. Donc les détenus, on leur a mis un filet sur les cheveux pour mimer comme s'ils avaient été rasés. Ils avaient une blouse sans sous-vêtements et ils étaient en tongs. Et les gardiens de prison n'avaient pas le droit de les appeler par leur nom, leur prénom. Ils avaient un matricule, un numéro qui était inscrit sur la blouse.
2: Comment ça s'est passé ?
3: Et alors, ça a très vite dégénéré. C'est-à-dire que le premier jour... ça allait. Le deuxième jour, il y a un détenu qui n'a pas obtempéré et un gardien de prison qui l'a aspergé avec du gaz carbonique de la bombe de sécurité anti-incendie. Et ensuite, ça a continué de se dégrader. Alors, il faut rappeler aussi que l'hypothèse de Zimbardo, c'était l'état agentique dont on avait parlé avec Milgram, c'est-à-dire que...
2: dans une émission précédente.
3: Voilà, c'est-à-dire que le sujet, l'être humain peut devenir un agent du système. C'est-à-dire que le sujet, il va cesser d'être libre et autonome, il va devenir exécutant d'un système hiérarchique et du coup, il ne va plus s'estimer responsable de ses actes. Et finalement, c'est ce qu'on va observer très rapidement parce que les gardiens avaient mission de faire respecter l'ordre établi, mais n'étaient pas responsables de leurs actes. C'est-à-dire, on leur avait demandé de faire régner le calme et que les ordres soient appliqués. Et finalement, il y a une escalade qui s'est passée avec beaucoup d'humiliation verbale, physique, y compris sexuelle. Et le sixième jour, il y a une étudiante de Zimbardo qui s'est rendue dans l'expérience et qui a observé que c'était vraiment complètement dégradé et qu'il y avait du danger pour les personnes qui participaient à l'expérience. Ils ont arrêté en urgence.
2: Donc de 15 jours, c'est passé à 6 jours, c'est ça hein ?
3: Tout à fait.
2: Quelles sont les conclusions qu'on peut donner à cette expérience qui ont été données alors à l'époque ?
3: La conclusion qu'il a faite, c'est que finalement, le comportement que l'on va avoir n'est pas dépendant de notre personnalité, mais bien de la situation, du rôle assigné ou du contexte. Et ça, c'est très perturbant parce que ces candidats au démarrage n'avaient pas du tout les valeurs qu'ils ont été amenés à mettre en place. C'est-à-dire qu'ils se disaient humanistes, très respectueux de leurs prochains, que jamais ils auraient des actes violents sans raison. Et finalement, les gardiens de prison se sont comportés de cette façon. Donc après l'expérience, on a interviewé les candidats. Et les prisonniers ont dit, mais voilà, pour moi, j'avais même pas l'idée de sortir de l'expérience parce que pour moi, c'était plus une expérience. Enfin, très rapidement, je me suis vraiment sentie en prison et pour moi, j'étais prisonnier. En fait, j'avais pas le choix et je pense qu'ils devaient être en situation de sidération. Et les gardiens de prison ont dit, mais moi, je ne pensais même pas être capable de tels actes de violence. Je n'ai pas compris ce qui m'était arrivé.
2: Donc, à un moment donné, tout échappe à tout le monde.
3: C'est ça.
2: C'est ça.
3: Ouais, oui. C'est-à-dire que placé dans un contexte où on nous demande d'exécuter des choses, de faire régner l'ordre, je dirais quoi qu'il en coûte, finalement, on va faire de son meilleur ami un tortionnaire et ou une victime passive.
2: Ça s'explique avec notamment d'autres expériences dont vous nous avez déjà fait part. Hein. Vous parliez de la théorie de l'engagement, du pied dans la porte. Vous pouvez nous rappeler rapidement
3: cette notion. La soumission à l'autorité qu'on avait vue avec Milgram et que d'autres expériences nous montrent aussi. Parce que Milgram, c'était la blouse blanche, c'était l'autorité du chercheur qui nous demandait d'obtempérer et d'appliquer des chocs électriques. Et le pied dans la porte ou les théories de l'engagement, c'est-à-dire qu'une fois qu'on s'est engagé, finalement, on aligne ses décisions avec ses comportements et non pas l'inverse, hein. Ce ne sont pas nos valeurs ou nos décisions qui vont guider nos comportements, c'est parce que j'ai tel comportement. Donc si on regarde par rapport à Milgram l'expérience de Stanford, on peut se dire une fois que je suis gardien de prison, bah donc ça se justifie que j'ai des actes comme ça. Et une fois que je
2: on endosse le rôle,
3: prisonnier, bah j'ai démarré le truc, je continue, et puis finalement, ensuite, je suis vraiment, c'est ce qu'il disait, moi je me sentais vraiment détenue, enfin à aucun moment, et c'était un étudiant qui participait à une expérience, très rapidement, tout ça s'est sorti de sa tête.
2: Tout ça est en retard pour rappeler que eh bien, cette psychologie sociale, c'est important de savoir son fonctionnement.
3: Oui, parce que ça permet de comprendre ce qui s'est passé évidemment pendant la Seconde Guerre mondiale, mais aussi comment on est manipulé par les médias, par la pub, par les politiques, c'est-à-dire qu'on nous amène à poser des actes, des comportements qui sont contraires à nos valeurs et finalement qu'on va, après coup, justifier et on va rester aligné avec les actes qu'on a posés. Et je vous invite vraiment à réfléchir, à en revenir à notre bon sens, à notre libre arbitre, à ce qui vibre juste pour nous et à se demander si la façon dont j'agis, elle est conforme à ce que je suis initialement ou à ce que je veux voir dans ma vie.
2: Voilà, merci Éléonore Tarlé d'être venue à ce micro nous parler de cette expérience de Stanford qui nous rappelle une fois de plus qu'il y a des techniques qui peuvent être employées à notre insu pour une manipulation de masse et qu'il est bon de connaître ces techniques.
3: Tout à fait.
2: Merci beaucoup.
3: Merci Oscar.
2: À bientôt.
3: À bientôt.
2: Au revoir.
3: Au revoir.
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0: 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Il est 16h. 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
1: Conseil simple pour écolo débutant. Oh, éco-emballage, t'as vu? C'est recyclable. Eh bien, raté. L'agroalimentaire nous en fume sans gêne. Le très malin pictogramme éco-emballage est apposé sur 95% des produits vendus en France. Sa couleur verte laisse à penser qu'on est dans le domaine de l'écologie. La jolie flèche verte tourne sur elle-même comme un symbole de transformation à l'infini. Conséquence logique, la majorité des consommateurs pensent que l'emballage est recyclable. Or, l'opération vise au mieux à semer le trouble, au pire à nous tromper sciemment. Éco-emballage émane de la société du même nom à laquelle adhèrent les géants de l'agroalimentaire. Ce picto indique seulement que l'industriel qui a fabriqué le produit sur lequel il est apposé verse une contribution à l'une des sociétés agréées par l'État pour piloter le tri et le recyclage en France. L'économie de l'industrie agroalimentaire repose en grande partie sur la prolifération des emballages qui servent bien sûr de contenants, mais aussi de support marketing et publicitaire pour les marques. Il est donc essentiel de nous faire croire que tout est recyclable à l'infini. En attendant, il n'est pas inutile de rappeler que le plastique, et encore pas tous, est recyclable une à deux fois maximum. Ce conseil est extrait du livre « Petit guide amusant pour écolo débutant » de Sarah Bien-Aimé aux éditions Terre Vivante.
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Bienvenue à tous sur Op Radio, c'est Ed au micro avec vous jusqu'à 20h. Nous venons d'entendre Shirley Caesar qui chantait Rain, Jesus, Rain. Dans quelques minutes à 16h30, notre rendez-vous quotidien, l'Instant Bible animé par Nafi Bonine. On écoute tout de suite Sergio Silvestre qui interprète I Will Follow Him.

C'était le Gave Vocal Band sur Op Radio. J'espère que votre journée se passe bien malgré le temps un petit peu, comment dire. Il y a quelques jours, on avait cette impression d'être au mois de novembre. Là, on est plutôt début octobre, fin septembre. Patientons encore un peu. L'été approche. On écoute Ezekiel Walker, suivi de Rhoda Scott.

C'était la grande Rhoda Scott et son Orgamon sur Hope Radio. N'hésitez pas à nous rejoindre sur les réseaux sociaux, hoperadio.live. Faites-nous savoir, faites-nous partager vos impressions, vos encouragements aussi surtout. Et puis si vous avez des questions, vous pouvez également aussi participer aux gospel dédicaces qui ont lieu chaque vendredi entre 18h et 19h. On écoute maintenant les Jehovah Shalom a cappella, suivi du London Community Gospel Choir, avant de retrouver l'instant Bible.

0: All Around Him, interprété par le London Community Gospel Choir. 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Voici votre chronique quotidienne, l'Instant Bible, animée par Nafi Bonine.
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4: Bonjour à tous, j'espère que vous avez passé une excellente semaine. Je vais vous raconter une petite histoire. Il y a de ça, peut-être il y a 10 ans, je suis partie en vacances avec des amis. Et chacun devait payer ses courses, mais on avait décidé de mettre en commun et de diviser cette part des courses. Et une personne qui n'est pas spécialement dans le partage, qui était avec nous, a dit bah, « Puisque c'est comme ça, moi j'ai pas trop envie de payer, donc je prends plein de choses. » Et il a pris plein de glaces, plein de glaces. Et il a dit « C'est mes glaces, personne n'y touchera. » Pas de problème, pas de problème. Arrivé en vacances, tout le monde mange ce qu'il a acheté, ses glaces et autres, et personne ne touche à ses glaces. Et le dernier jour, où on doit partir, il reste 3 paquets de glace. Et là, ce jour-là, il nous dit « Ah ben, faut qu'on partage, sinon c'est perdu. » Et ben nous, on lui dit « Ben non, mais nous, on n'a pas envie de glace, en fait. » Et même si on avait envie de la glace, on voulait aussi lui montrer que le geste fait précédemment n'était pas le bon et pas la bonne attitude à avoir. Résultat, il a mangé 2 paquets de glace, il a été bien malade et il a gâché 1 paquet de glace. Et après, il nous en a voulu à nous en nous disant « Mais c'est de votre faute, fallait en manger avec nous. » On va aborder le thème de « En vouloir toujours plus ». Et pour ça, je vais dire bonjour au pasteur Élise Lazarus. Bonjour Élise, comment vas-tu ?
5: Bonjour, bah écoute, ça va plutôt bien.
4: Ça va ? T'aimes les glaces ?
5: J'aime les glaces à la folie, c'est terrible.
4: Est-ce que
5: moi, je les aurais mangées. Non, peut-être pas toutes, mais franchement, j'y serais allée.
4: D'accord. Et toi, Gétro, comment vas-tu ?
6: Bonjour, j'aime moyennement les glaces.
4: C'est vrai ?
6: Les sorbets, j'aime bien par contre.
4: D'accord. Ah oui,
6: aux
4: d'accord.
6: Oui,
4: là,
6: bref,
4: je comprends
6: oui.
4: mieux. Je comprends mieux. Alors, je vais vous demander si vous pouvez, l'un de vous, de me lire Acte 8, versets 9 à 13, s'il vous plaît.
7: Ben, je vais y aller. Alors, un homme appelé Simon habite dans cette ville depuis un certain temps. Il pratique la magie et il étonne beaucoup les gens de Samarie. Il dit qu'il est quelqu'un d'important et tous, les plus jeunes comme les plus vieux, l'écoutent avec attention. On dit... Cet homme, c'est la puissance de Dieu, celle qu'on appelle la grande puissance. Depuis longtemps, Simon étonne beaucoup les gens avec sa magie. C'est pourquoi il l'écoute avec attention. Mais maintenant, Philippe leur annonce la bonne nouvelle de Jésus-Christ et du royaume de Dieu. Tous ceux qui le croient, des hommes et des femmes, se font baptiser. Même Simon devient croyant. Il se fait baptiser et il ne quitte plus Philippe. En voyant les miracles et les choses extraordinaires qui arrivent, c'est lui qui est très étonné.
4: Merci. Est-ce que j'ai trop, toi, tu peux lire de 18 à 20, s'il te plaît, toujours dans Acte 8.
6: Alors, 18, Simon voit que les croyants reçoivent l'Esprit Saint quand les apôtres posent les mains sur leur tête. C'est pourquoi il offre de l'argent à Pierre et à Jean en leur disant « Donnez-moi ce pouvoir à moi aussi. De cette façon, quand je poserai les mains sur la tête de quelqu'un, cette personne recevra l'Esprit Saint. » Mais Pierre lui répond « Que ton argent soit détruit et toi aussi. Tu as cru que tu pouvais acheter avec de l'argent ce que Dieu donne gratuitement. »
4: Est-ce que quelqu'un peut me décrire qui est Simon ? Parce que la magie, l'argent...
5: Bah, en fait, le texte te dit assez bien oui. quel genre de personne c'est. C'est, à l'époque, tu avais des gens qui s'appelaient magiciens. Alors, je ne sais pas exactement c'était quoi. Mais en tout cas, c'était des gens de pouvoir. Et lui, il aimait bien avoir du pouvoir et dire qu'il était important.
4: D'accord.
5: Mais n'empêche, cet homme un peu orgueilleux est touché quand il entend parler de Jésus et il devient chrétien. Sauf que, ben, avant, il était super important et tout le monde le savait. Et là, il voit des gens qui ont l'air plus puissants que lui, les apôtres. Et ce serait quand même dramatique de perdre son pouvoir, son statut. Donc, il essaie de négocier en disant « Hé, je te donne un peu de sous parce que je suis riche et vas-y, tu me files un peu du pouvoir, comme ça je reste important. » Et ben, malheureusement, ça ne marche pas comme ça avec Dieu.
6: Et puis, il faut bien savoir qu'à cette époque-là, on est dans des sociétés où la magie et le surnaturel est très présent. Très, très présent. Même si ce sont des croyants, même si ce sont des monothéistes. Quand on voit les miracles que Jésus fait, il emploie des formes qui sont très proches de la magie. Parce que la culture de ces gens-là est très proche de la magie.
4: Mais j'ai trop... Excuse-moi, je te coupe. Hein, mais on est d'accord que la magie, chez les chrétiens, c'est pas autorisé.
6: C'est pas autorisé, ça n'empêche pas que certaines formes... Par exemple, Jésus fait un miracle. Pour être très concret, Jésus fait un miracle. Il y a d'accord. un homme qui est aveugle. Oui. On en a parlé il y a quelques temps. Au lieu de le guérir spontanément par la puissance tout simplement qu'il avait, il va cracher par terre, faire de la boue, lui mettre la boue sur les yeux et lui dire d'aller se laver à un réservoir de Siloé. Et quand il va se laver à ce réservoir, les yeux, il devient voyant. C'était pas nécessaire, mais Dieu va employer parfois les formes, qui sont les formes culturelles des gens.
4: Un rite ?
6: Qui peuvent être des rituels, ou qui peuvent, d'accord. je sais pas, par exemple, il y a un prophète qui fait tomber un fer, enfin, quelqu'un fait tomber un fer de hache, il va jeter une branche sur l'eau, et puis le fer de hache va remonter. Est-ce que c'était nécessaire de jeter la branche ? Non. D'accord. Mais Dieu parfois emploie des formes qui sont des formes culturellement recevables par les gens à qui il veut parler, quoi.
5: D'accord. En plus, peut-être que pour certains qui nous regardent, ça les marque pas, mais dans le texte, c'est marqué qu'on est en Samarie. En fait, Samarie, c'est une petite région juste à côté de là où il y avait les Juifs.
4: D'accord.
5: Et les gens qui sont là, c'est pas vraiment des Juifs. D'ailleurs, ils s'entendaient pas très bien entre eux. En fait, c'est au fur et à mesure du temps, à un moment, il y a un autre pays, en gros, qui avait colonisé et pris le pouvoir chez les Juifs et avait dit, cette petite région-là, on va mettre des gens qui sont d'ailleurs... et qui vont être comme des Juifs. Et ces gens-là, ils sont arrivés, on leur a dit, maintenant, vous êtes Juifs. Donc, bon, ok, on va devenir monothéistes, mais ils ont ramené leur tradition à eux, leur culture, et donc, ils ont mélangé pas mal de choses. Donc, en plus, en Samarie, il y avait plus encore de superstitions qu'ailleurs.
4: D'accord.
5: Parce que c'était un peu du mélange, tu vois, tu prends un peu de chrétien, un peu de, enfin, même pas du chrétien, un peu de juif, un peu de polythéisme autour, de choses un peu, tu secoues, tu mélanges, et puis, voilà.
4: Je comprends. Mais du coup, on est d'accord que Simon, il a l'air d'en vouloir beaucoup plus, et encore plus. Il est déjà très connu, il est respecté de tous, visiblement, là où il va. Mais malgré ça, on a l'impression qu'il veut acheter encore plus de pouvoir. Pourquoi ? Pourquoi on en voudrait plus ?
6: Il y a un proverbe qui dit que l'homme court après la femme jusqu'à ce que la femme l'attrape. Autrement dit, parfois, on croit vouloir quelque chose, mais en fait, on ne sait pas vraiment où est-ce qu'on met le petit doigt, dans quel engrenage, et comment ça va nous broyer par la suite. Bon, je ne parle pas de mon mariage. Enfin, c'est une illustration. Ça n'est qu'une illustration. Laetitia, ne me quitte pas, Sylvie. Simon, habitué à la notoriété, il est habitué un petit peu à être le centre d'attention. Certainement, il a placé une partie de sa valeur et de son identité là-dedans, dans le fait d'être un petit peu admiré, adulé par les foules. Et il veut continuer quelque part. Il a beau s'être converti. Ça ne veut pas dire qu'il est devenu complètement radicalement différent. Il y a tout un chemin qui doit se faire. Et là, c'est une épreuve. Donc là, quelque part, l'épreuve, il la rate. Mais en même temps, il y a une porte qui s'ouvre parce que Dieu va certainement lui pardonner, lui permettre de grandir.
4: Mais il y a quelque chose qui me tracasse, Élise. Il dit à un moment donné, je vais vous donner de l'argent, comme ça, moi aussi, je pourrais donner le Saint-Esprit. C'est bien ça ?
5: Alors, c'est ce qu'il dit, parce qu'il est persuadé que le monde marche comme ça. Je ne sais pas si ça t'est déjà arrivé. Moi, ça m'est arrivé parce que ça m'arrive de faire des conférences. Tu arrives dans une pièce, tout le monde discute. Tu dis une chose, et tout le monde s'arrête de parler, de dire, ah oui, c'est vrai. Ce sentiment-là, t'as beau essayer d'être quelqu'un de simple, etc. C'est
6: ça
5: bon,
6: procure,
5: hein.
6: Ça, bah, pour
5: l'image de soi, c'est pas mal. On peut vite devenir accro à ça. D'accord. Et être persuadé que si tout a toujours marché comme ça pour toi, en donnant de l'argent, t'as tout ce que tu veux. En étant important et en parlant, tout le monde t'écoute. Et moi, ça m'est arrivé. Alors, je suis pasteur, donc. Dans l'église, même si j'essaie de rester quelqu'un de simple, hein, les gens peuvent avoir cette habitude de dire si le pasteur dit, c'est comme ça. Le jour où tu vas ailleurs que dans les églises où tout le monde s'en fiche que tu sois pasteur et que tu dis un truc, c'est un peu vexant que tout le monde s'en fiche. Ça te remet les pieds sur terre. Et là, je pense que c'est ce qui va arriver à Simon, c'est il a l'habitude que tout marche comme il veut.
4: Et Jethro, À partir de quel moment on peut dire qu'on en veut plus, qu'on en veut toujours plus? Par exemple, moi je suis sur les réseaux sociaux, je suis obligée de m'accorder des pauses. Cette semaine, je ne vais pas toucher du tout aux réseaux sociaux parce que c'est quelque chose de très addictif. Mais je ne sais pas à quel moment c'est né en fait ça, cette addiction. À quel moment j'en voulais plus. Comment ça peut venir?
6: Ça me semble assez simple en fait. Hein. Quand tu es plein, quand tu es satisfait, quand tu es rassasié, tu n'as pas besoin de plus. Quand tu as mis en place des stratégies pour te satisfaire, mais que ces stratégies-là ne peuvent jamais te satisfaire, en fait. Tu peux pas être rassasié, tu en veux toujours plus. Un exemple concret. J'ai rencontré un jour un homme dont la spécialité était de séduire les femmes. Il adorait les séduire, bon, il avait une relation sexuelle avec elles, et puis il les quittait parce que, en fait, finalement, il me disait, le sexe, ça m'intéresse pas vraiment. Ce qui me plaît vraiment, c'est sans cesse de les faire craquer et quelque part de sentir le pouvoir que j'ai.
8: Petit cup artiste, joie et bonheur.
6: Oui. Mais en fait, c'est sans fin. Parce que c'est un instant, et puis après, tu n'es pas satisfait, et tu dois recommencer, et recommencer sans cesse. Ça veut dire qu'il te manque quelque chose, et tu as mis en place une mauvaise stratégie pour satisfaire ce besoin-là. Et comme ça ne peut pas marcher, c'est sans fin. Tu en veux sans fin. Alors lui avait mis cette stratégie en place d'adulation, d'adoration de la foule. Ça ne marchait pas, il en voulait toujours plus. Quand il s'est converti, il a découvert Dieu, ça aurait pu lui satisfaire. Il aurait pu dire « Ich habe genug », je suis plein, je suis satisfait, je suis comblé, je suis rassasié. Au lieu de ça, il en voulait toujours plus parce qu'il n'avait simplement pas pris le temps de contempler la beauté de Dieu. Quand tu prends le temps, ça te suffit.
4: D'accord. Élise, est-ce qu'on pourrait apparenter ça à amasser des biens ou autre chose, amasser tout court? Et que dit la Bible dessus?
8: En fait, c'est... Alors oui, il y a amasser les biens, c'est la première chose qui vient en tête quand on dit en vouloir plus. Mais en réalité, ça touche tous les aspects. On veut parce que quand on obtient quelque chose, que ce soit matériel ou autre chose, c'est un plaisir immédiat. Moi, ce qui me marque toujours... Un jour, j'ai lu quelque chose sur Internet qui disait « Les gens qui gagnent au loto, ils ont 2 ans de bonheur ». Supplémentaires très haut, et après ils reviennent au niveau de bonheur qu'ils avaient avant. Même gagner au loto, ça rend pas vraiment heureux. Ça montre bien que vouloir plus, ça marche pas. Ça peut pas marcher. Et donc du coup, oui, on peut amasser de l'argent, on peut amasser des relations, on peut amasser des followers, on peut amasser des compliments. Le truc, c'est que si on est à la recherche d'un bonheur immédiat, ben on va passer notre temps à chercher encore et encore et encore et encore plus, et on sera jamais heureux. Il y a dans la Bible un texte qui est dans Timothée qui te parle même de femmes qui voulaient chercher la vérité. C'est super beau au départ de chercher la vérité, mais le texte dit elles cherchent toujours plus. Elles veulent toujours la nouvelle vérité sans jamais l'atteindre vraiment. C'est super triste. Ça te dit que même pour ce qui est du spirituel, tu peux vouloir... si tu veux avoir encore, toujours le nouveau, même ça, ça ne te rend pas heureux. C'est terrible. Ça veut dire que le seul moyen vraiment d'en avoir assez, c'est de miser sur des choses qui te rendent heureux sur le long terme.
4: J'ai trop. J'allais te demander si tu avais des méthodes pour ça.
6: Alors j'en ai une qui s'inspire un petit peu de ce que dit Agur, fils de Yaké, dans Proverbes au chapitre 30. Il dit « Mon Dieu, je te demande seulement 2 choses, donne-les-moi avant ma mort. Éloigne de moi la fausseté et le mensonge. Ne m'envoie ni pauvreté ni richesse, donne-moi seulement ce qu'il me faut pour vivre. En effet, si je suis trop riche, je peux te trahir en disant « Mais qui est Dieu ?» Et si je suis trop pauvre, je peux devenir un voleur. Alors je ne respecterai plus le nom de Dieu. » Et donc l'apôtre Paul le dit très bien aussi dans Philippiens 3. Il dit « J'ai appris à vivre dans la pauvreté, dans la richesse. J'ai appris à me contenter de la situation. Pourquoi ? Parce que j'ai cherché sur le long terme des valeurs, une manière de vivre, une manière de voir le monde, de le comprendre et de m'y inscrire, qui m'apporte une satisfaction qui ne dépend pas de la circonstance immédiate. Bien sûr, la circonstance a un impact. Si j'ai mal au dos, j'ai mal au dos. ça va avoir un impact sur mon moral.
4: Oui, bien sûr.
6: Mais si je suis dans une situation sociale particulière, ben, l'apôtre Paul, Agour, voilà, simplement cherche le nécessaire, ce dont ils ont besoin pour vivre, ce dont ils ont besoin pour pouvoir ouvrir leur esprit à autre chose et ne pas être... Écoutez, vous savez, pour terminer cette idée-là, il y a des gens qu'on retrouve morts, pauvres, mais ils avaient caché des billets dans leur matelas, ils ont accumulé une fortune, pas possible. Et ils n'ont pas regardé là où il fallait, ils n'ont pas placé leur valeur là où il fallait, et ils meurent sur une montagne d'argent, quand ils meurent de faim sur une montagne d'argent.
4: C'est triste.
6: C'est une forme de cupidité qui relève de la pathologie. Enfin, la cupidité en soi-même relève de la pathologie d'une maladie, d'un manque quelque part, quoi. Et il faut apprendre à guérir.
4: J'aimerais avoir ton point de vue sur la radinerie, du coup. Est-ce que c'est de la cupidité ou pas ?
8: Si je peux...
6: Vas-y,
4: ah oui, mais bien sûr.
8: Je n'ai plus en tête la référence, mais peut-être que quelqu'un l'aura, et n'hésitez pas dans ce cas-là à nous la mettre dans les commentaires, ou peut-être que l'un de vous de l'aura. Je crois que c'est dans Matthieu, où c'est Jésus qui dit « Ne cherchez pas à amasser des trésors là où il y a la teigne et la rouille. » En gros, ce qui peut abîmer... Ne cherchez pas des trésors là où ça peut être abîmé sur terre, mais cherchez des trésors dans le ciel où rien ne peut l'abîmer. Et je pense que ça, c'est la réponse aussi sur la radinerie.
4: D'accord.
8: La radinerie, c'est la peur maladive de ne pas avoir tout ce dont on a besoin. Donc on met de côté en cas de coup dur et on finit par pouvoir avoir une montagne d'argent et quand même être radin parce qu'on se dit « et si jamais ça manquait ?» Ce que Dieu propose, lui, c'est de dire « fais-moi confiance ». Je vais prendre soin de toi, ne vis pas dans la peur, donc sois tranquille, t'as pas besoin d'être radin.
4: Merci beaucoup. Du coup, si j'ai bien compris, en vouloir toujours plus, c'est pas nécessaire.

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C'était Isaïe Kate sur Hop Radio. Dans quelques minutes, le flash info de 17h. À venir, Tina Campbell, Linda Lee Hopkins et tout de suite André Crouch qui interprète It Won't Be Long.

Just Believe, un des titres du tout dernier album de Linda Lee Hopkins. Vous êtes à l'écoute de Hope Radio, c'est Ed au micro avec vous du lundi au vendredi de 16h à 20h. Voici Tina Campbell, l'une des deux sœurs du duo Mary Mary. Elle interprète son titre Pray For Me juste avant le flash info de 17h.

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1: 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Margot Reguin.
2: À Genève, les opposants G7 maintiennent la pression. La coalition No G7 veut pouvoir manifester sur le pourtour de la rade le 14 juin. Elle a adressé ce matin une mise en demeure en ce sens aux autorités cantonales et d'y attendre une réponse d'ici à vendredi. En l'absence de décision du département des institutions et du numérique ou en cas de refus, la chambre administrative de la Cour de justice sera saisie, avertit la coalition qui réunit plus de 60 organisations. Le département en question a proposé lui un parcours limité à la rive droite uniquement. À noter encore que le Grand Conseil se réunira pour une session extraordinaire dans 10 jours. Les députés débattront notamment sur un projet de loi du PLR qui vise à restreindre temporairement le droit de rassemblement et de manifestation dans le cadre du G7. Skyguide compte réduire ses effectifs. La société suisse de contrôle aérien entend supprimer jusqu'à 220 postes de travail d'ici à fin 2027. Elle a ouvert une procédure de consultation en ce sens auprès de son personnel. Le site de Genève-Cointrin est en ligne de mire. Skyguide explique cette décision par des coûts du personnel et des systèmes en augmentation, des recettes incertaines et des structures internes complexes. Syndicom exige que la consultation d'un mois ne se réduise pas à une formalité. Le syndicat réclame que toutes les possibilités pour éviter des licenciements ou amortir leurs conséquences soient étudiées. En Russie, l'armée mobilise des milliers d'hommes ces 3 prochains jours dans le pays. Ils participent à des exercices et entraînements à l'arme nucléaire. Plus de 7800 types d'équipements et d'armes seront testés, indique le ministère de la Défense aujourd'hui. Cette annonce intervient alors que Vladimir Poutine doit arriver ce soir en Chine. Il dit vouloir réaffirmer la robustesse des liens sino-russes quelques jours seulement après l'accueil en grande pompe de Donald Trump à Pékin. La Thaïlande réduit la durée des séjours sans visa pour les touristes de plus de 90 pays. Elle passera de 60 à 30 jours. Objectif affiché, lutter contre la criminalité. Ces derniers mois, plusieurs affaires impliquant des étrangers ont reçu un large écho médiatique dans le pays. Cela va à des débordements liés à l'alcool ou à la drogue, à l'exploitation d'entreprises sans permis approprié. Des coûts en baisse et moins de ventes à prix réduit, c'est la dernière stratégie adoptée par la marque britannique de chaussures Dr. Martens, fabriquant des célèbres bottines aux épaisses semelles caoutchoutées. Elle semble fonctionner. Son action s'est envolée de 8% à la bourse de Londres aujourd'hui. Elle fait suite à l'annonce d'un bénéfice net annuel multiplié par 5. En France, une vaste opération contre le narcotrafic a débouché sur l'interpellation d'une quinzaine de personnes. L'opération a été menée à Lyon et dans sa banlieue ce matin. Elle a mobilisé un millier de policiers et de gendarmes. Depuis des mois, la troisième ville française et sa banlieue connaissent une recrudescence des violences sur fond de rivalité entre trafiquants de drogue. Lui, c'est un habitué de l'exercice. Cristiano Ronaldo va disputer la prochaine Coupe du Monde de football, sa 6e avec l'équipe du Portugal. Un record que pourrait toutefois égaler son grand rival argentin, Lionel Messi. Et météo, il fera gris et parfois pluvieux cet après-midi. Après une possible accalmie en fin de journée sur l'ouest lémanique, des précipitations sont à prévoir en soirée et cette nuit. Faible vent sur le plateau, il ne fera pas plus que 19 degrés.
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0: C'était Hey Man, interprété par Melvin Crispell. 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Il est 17h15. Voici votre chronique Boost Espoir.
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3: Chaque fois qu'on lit la Bible, on peut recevoir une dose de foi, d'amour et d'espérance. Une promesse pour toi est la chronique qui te rappelle que quel que soit le défi, quelle que soit la situation que tu traverses, Dieu a un mot tout doux, un mot tout spécial pour toi. Alina.
4: Oui, comme tu le dis, Mildred, Dieu nous a laissé un grand nombre de mots d'encouragement dans la Bible. Il savait que nous allions avoir besoin d'être fortifiés dans les moments difficiles et nous donner du courage vis-à-vis de certaines situations que nous traversons. Alors, j'ai trouvé plusieurs promesses pour vous.
3: Ah bon, c'était une seule, mais ça trouvait plusieurs.
4: Oui, je n'ai vraiment pas réussi à choisir qu'une seule, car elles étaient toutes pleines de ressources.
3: Ok.
4: Alors du coup, j'ai hâte de partager avec vous ces paroles pleines de sagesse. Donc, le premier, qui se trouve dans le livre des Actes, au chapitre 1, verset 8. Donc, Jésus nous laisse la promesse suivante. « Mais vous recevrez une puissance, le Saint-Esprit, survenant sur vous, et vous serez mes témoins. » Puis, la deuxième, que je cite également, ce sont les paroles écrites par l'apôtre Paul dans 1 Corinthiens 2, donc les versets 4 et 5. « Ma parole et ma prédication ne se reposaient pas sur les discours persuasifs de la sagesse, mais sur une démonstration d'esprit et de puissance, afin que votre foi fût fondée, non sur la sagesse des hommes, mais sur la puissance de Dieu. » Alors, nous sommes tous appelés à être des témoins, tout autour de nous et même au-delà de nos cercles restreints. Cela peut être compliqué si nous agissons par nos propres moyens, mais nous avons avec nous le Saint-Esprit qui nous a été envoyé par
3: Amen.
4: Jésus. Alors, vous avez peut-être remarqué que le mot « puissance » figure à plusieurs reprises dans les deux promesses. Alors, du coup, le mot utilisé en grec pour « puissance » est « dynamis ». Celui-ci se traduit par les mots « puissance »,« force »,« capacité ». Mais il est particulièrement utilisé en référence à la puissance miraculeuse. Mmh. Chose qui me fait concevoir que notre tâche, finalement, elle est simple. Seulement laisser l'Esprit-Saint nous inonder de cette puissance et agir à travers nous et nos expériences de vie. C'est un témoignage vivant qui transperce le cœur de celles et ceux qui doivent recevoir le message. L'apôtre Paul souligne que ce n'est pas l'art oratoire ou la force de démontrer qui sont convaincants, mais en fait c'est la puissance de Dieu qui va mettre le poids. Cela me donne du coup beaucoup de courage et j'espère qu'à toi aussi, cher ami, et qu'à vous tous ici.
3: Mon état, ouais, c'est le Saint-Esprit qui fait le travail.
4: Alors je prie que tu puisses expérimenter cette puissance véritable du témoignage.
3: Merci Alina.
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Andrea Johnson sur Op Radio. À venir dans quelques minutes, l'agenda gospel de ce mardi 19 mai aux alentours de 17h32-33. Et puis votre chronique bien-être à 17h45, Top Cuisine, au menu du jour du riz au lait d'amande. On aura le plaisir d'entendre All Green, Norman Hutchins, la formation A4 également. Tout de suite, on écoute Walk With Me avec la formation Soul Gospel.

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2: Il y a sûrement un concert gospel pas loin de chez vous pour vous aider à faire votre choix. Voici l'agenda gospel de ce mardi 19 mai. À Cuquerville, dans le Calvados, les 23 et 24 mai, masterclass gospel avec le P3 Trio. Une expérience du gospel hors du commun avec Philippe Ekoka, Emmanuel Pidjob et Didier Petit-Liken. À la salle des fêtes et de la culture à Cuquerville, inscription sur Hello Asso. À Aix-les-Bains, le lundi 25 mai, au Centre culturel et des congrès André Grosjean, Mardoché Nelson conduira plus d'une centaine de choristes et musiciens pour vous faire vibrer, chanter et danser au son du gospel. Gospel au cœur des étoiles, lundi 25 mai à 19h à Aix-les-Bains. À Paris, le samedi 30 mai, la chorale Gospel pour 100 voix sera en concert au Dôme de Paris Palais des Sports avec son nouveau programme The Deliverance Tour. Des voix puissantes, des chorégraphies et un message d'espérance, le samedi 30 mai à 20h30. À Toulouse, samedi 30 mai également, concert exceptionnel à 21h à l'église Saint-Exupère. 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

0: Lead Me to Rest, la formation américaine a cappella, très joli chant que j'aime beaucoup. Il est 17h45, voici votre chronique bien-être, Top Cuisine, au menu du jour de riz au lait d'amande. 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
2: Bienvenue pour notre émission Top Cuisine. Nous sommes aujourd'hui en compagnie de Cécile Hermeline. Bonjour.
3: Bonjour.
2: Merci de nous recevoir dans votre jardin une nouvelle fois. Vous êtes auteur d'un livre qui s'intitule Gastronomie végétale, que l'on peut trouver aux éditions Vie et Santé.
3: Oui.
2: Et vous êtes aussi paysanne cuisinière et éducatrice de santé. Vous pouvez nous rappeler rapidement, Cécile, qu'est-ce que c'est éducatrice de santé ?
4: C'est un terme qui englobe le fait de transmettre des notions de santé pratiques pour chacun par des conférences, des cours de cuisine, des conseils simples.
2: Alors donc ce livre s'inscrit tout à fait dans cette démarche-là ?
4: J'aime bien transmettre par l'écrit des notions de santé, mais aussi le plaisir de cuisiner seul ou en famille, et surtout le plaisir de manger des ingrédients végétaux savoureux et joyeusement.
2: Bien sûr, aujourd'hui vous allez nous présenter une nouvelle recette, et il s'agit plutôt d'un dessert, c'est le riz à la boisson végétale d'amande.
4: C'est une recette simple qu'on pourrait baptiser riz au lait.
2: Oui.
4: Mais là, comme le riz au lait, c'est une appellation pour cuisine avec un lait animal, moi, je l'ai appelé comme vous l'avez cité.
2: Alors, en Normandie, ça a un nom aussi. Hein. En Normandie, ça a un nom aussi, hein, cette recette, c'est la torgoule.
4: Oui, absolument. Un nom un peu original, torgoule.

0: Et ça a toujours été un dessert simple et savoureux, facile à réussir aussi. Le riz est un aliment intéressant parce qu'il contient beaucoup de protéines, beaucoup de phosphore, de calcium, et surtout s'il est complet.
1: Il est préférable qu'il soit complet ?
0: Oui, c'est important parce que sinon, il est dépourvu de protéines, dépourvu de minéraux, et on obtient à ce moment-là un glucide, c'est préjudiciable à la santé puisqu'il se transforme en sucre dans le corps humain.
1: Et alors ce riz à la boisson végétale d'amande, il convient à tous les régimes, on pourrait dire ça ?
0: Ben oui, c'est idéal pour toutes les personnes de la famille parce que c'est facile à déguster. On peut aussi le manger le matin comme complément, ça va bien.
1: Et alors comment est-ce que vous le préparez, Cécile, ce fameux riz à la boisson végétale d'amande ? Comment vous faites ça ?
0: Ben là, il est un petit peu gourmand, on va dire, comme riz, comme riz dessert, parce que je rajoute de la crème d'avoine au lieu de crème fraîche et un petit peu de sirop d'agave et de la vanille et de la cannelle. Donc je porte le lait à ébullition et j'ajoute la crème de vanille, le sirop d'agave et la vanille. Et la cannelle, soit en poudre ou bien
1: en bâton,
0: en bâtonnet.
1: Et le lait, vous le préparez vous-même, vous le fabriquez vous-même ou vous l'achetez tout fait ?
0: Comme on en parlait dans les émissions précédentes,
1: oui,
0: on peut le faire soi-même. Un peu comme on avait expliqué pour le lait de cajou, on peut aussi faire le lait d'amande soi-même avec le blender et à base d'amande. À ce moment-là, je propose deux formules différentes. Soit on garde la peau des amandes et là on aura un lait végétal un petit peu plus brun. Donc visuellement, c'est peut-être pas ce qu'on veut quand on veut manger un riz au lait. À ce moment-là, il faut ébouillanter les amandes toutes seules au préalable. Alors que là, quand je dis ébouillanter, c'est vraiment 2 minutes. On les égoutte et là, on enlève la peau. Elle s'en va très facilement. Et ensuite, on fait le lait végétal avec les amandes et le blender. Donc, il faut 100 g d'amandes pour 1 litre d'eau.
1: On peut retrouver cette recette du riz à la boisson végétale d'amande dans le livre Gastronomie végétale,
0: oui,
1: qui est paru aux éditions Vie et Santé. Les personnes qui voudraient avoir plus d'informations, eh bien c'est très simple, il suffit de rentrer en contact avec nous ou avec les éditions Vie et Santé pour se procurer cet ouvrage. Merci beaucoup Cécile, c'était Top Cuisine et je vous donne rendez-vous pour une prochaine chronique cuisine évidemment. À bientôt.
0: Merci.
1: Au revoir.
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que j'aime ce gospel teinté de blues. C'était All Green, Jesus Will Fix It. Et on poursuit avec Norman Hutchins, juste avant de retrouver le journal de 18h.

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1: 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Margot Reguin.
2: Le Grand Conseil vaudois revient à la charge pour exiger une baisse de l'impôt cantonal sur la fortune. Sa majorité de droite a fait passer cet après-midi une nouvelle motion pour que le Conseil d'État propose une réforme. Son auteur a rappelé qu'un texte semblable avait été accepté en 2022 et que la réponse du gouvernement se faisait toujours attendre. D'après la PLR, la situation actuelle crée un désavantage concurrentiel manifeste pour le canton. La ministre des Finances, Christelle Huizier, a indiqué, elle, qu'un projet en ce sens serait travaillé lors de l'élaboration du budget 2027. Avant cela, les Vaudois et Vaudoises voteront sur l'initiative dite des 12%. Elle demande une baisse de 12% de l'impôt cantonal sur le revenu et la fortune. Les couples neuchâtelois ne bénéficieront pas de cours de préparation à la parentalité. À une courte majorité, les députés ont refusé un postulat en ce sens. L'idée était de sensibiliser les futurs parents aux enjeux liés à l'arrivée d'un enfant, notamment en matière d'égalité. Ce n'est pas le rôle de l'État, ont argumenté les partis de droite, qui se sont aussi inquiétés des coûts éventuels de tels cours. La septantaine de décès suspects en chirurgie cardiaque de l'hôpital universitaire de Zurich entre 2016 et 2020 occupent désormais le ministère public. Ce dernier informe aujourd'hui avoir reçu des plaintes pénales contre inconnus, mais aussi d'avoir recueilli des signalements pour usage présumément inadapté de produits médicaux. 4 procureurs sont en charge de l'affaire. L'OMS se démène pour juguler l'épidémie d'Ebola qui sévit en République démocratique du Congo. Une réunion d'experts est prévue ce soir pour faire un point de situation. Il s'agira notamment de savoir si un vaccin fabriqué par Merck pourra être utilisé contre le virus extrêmement contagieux. Les États-Unis recommandent à leurs ressortissants de ne pas se rendre dans la région. L'un des leurs sera d'ailleurs soigné en Allemagne. Le Parlement européen s'unit pour sauver la production européenne d'acier. À la quasi-unanimité, les eurodéputés ont approuvé cet après-midi des mesures de soutien sans précédent à ce domaine. Un doublement des taxes sur les importations de l'UE est par exemple prévu. Une véritable bouée de sauvetage pour les industriels, malmenés par une concurrence jugée déloyale de la Chine. Les mesures devraient entrer en force en juillet, pour autant que les États membres les acceptent. Elle concerne aussi la Suisse qui avait plaidé en vain pour une dérogation. C'est une nouvelle déflagration politico-judiciaire qui touche l'Espagne. L'ex-premier ministre socialiste José Luis Rodríguez Zapatero est poursuivi pour trafic d'influence. En pleine pandémie de Covid-19, il aurait sauvé une petite compagnie aérienne. Des accusations que le principal intéressé réfute. C'est la première fois de l'histoire récente du pays qu'un ancien chef de gouvernement est directement mis en cause par la justice. Caché dans les forêts de feuillus et fréquentant souvent les quartiers verts et les parcs, vous l'avez sûrement entendu, la fauvette à tête noire est l'oiseau le plus commun de Suisse. Près d'un million de couples nichent dans le pays, d'après la station ornithologique de Sembach. Loin devant le moineau domestique, le merle noir et même le pigeon. C'est que l'espèce profite de l'expansion de la forêt en altitude et s'épargne de plus en plus la migration vers le sud en hiver. Des facteurs qui dopent sa présence par chez nous. Et météo, il fera gris et parfois pluvieux cet après-midi. Une possible accalmie est possible en fin de journée sur l'ouest lémanique. Mais des précipitations sont à prévoir en ce soir et cette nuit. Il ne fera pas plus que 19 degrés.
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0: C'était le grand Jesse Dixon sur Hope Radio. Il est 18h passé d'une dizaine de minutes. Voici l'invité de la semaine. Et aujourd'hui, notre micro-reporter se trouve à Genève avec l'association Hopi Clown. Il va donner la parole à des clowns. Restez à l'écoute, restez connectés. Voici l'invité de la semaine.
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2: Bienvenue à vous si vous nous rejoignez dans ce grand format aujourd'hui consacré à Hopi Clown. 30 ans d'existence et nous serons à Genève dans les hôpitaux universitaires avec Hélène Beausoleil, la co-directrice de cette structure et également deux clowns, Fernand et Emilio, et une équipe avec des médecins, des infirmières et aussi des parents et bien sûr des enfants. Je vous propose de nous trouver, de nous immerger dans ces hôpitaux universitaires à Genève, service pédiatrique pour découvrir l'activité et l'intérêt d'une présence de clowns dans des hôpitaux auprès des enfants.

0: Dis bonjour, t'as pas dit bonjour.
1: Ouais, j'ai pas dit bonjour.
0: T'as pas dit bonjour.
1: J'ai pas dit bonjour.
0: T'as pas dit, il a pas dit bonjour. Tu dis bonjour.
1: Ah bah alors.
0: T'as pas dit bonjour. Frère, non, bravo, t'as pas dit bonjour.
1: J'ai pas dit bonjour.
0: Je te montre comment on fait. Tu fais comme ça. Tu fais. Tu fais comme ça. Tu fais comme ça. Tu fais. Pardon.
1: Bonjour. Bonjour.
2: Bonjour.
1: Bonjour. Bonjour. Bonjour. Bonjour. Bonjour. Bonjour. Bonjour.
2: Bonjour.
1: Bonjour. Bonjour. Bonjour. Bonjour. Bonjour.
3: Pardon.
4: C'est la première fois, ils sont gentils.
0: C'est la première fois.
4: Ils sont gentils, les clous, tu peux les regarder? Regarde. Viens ici chez maman, viens. Tu les trouves gentils?
0: T'es très gentil, t'es très gentil. Gentil. Comment tu t'appelles?
1: Je m'appelle.
0: Comment tu t'appelles?
1: Je m'appelle.
0: Bonjour.
1: Bonjour.
0: Comment tu t'appelles?
1: Bonjour, je m'appelle. Bonjour, je m'appelle.
0: Bonjour Fernand, je m'appelle comment?
1: Bonjour Fernand, je m'appelle.
0: Voilà.
1: Bonjour.
0: Non, Fernand, bonjour, je m'appelle.
1: Ah oui, bonjour, je m'appelle. Non. Bonjour, je m'appelle Fernand.
0: Voilà.
1: Bonjour, je
0: m'appelle Fernand. Voilà. C'est bien, c'est très bien.
1: Bah oui, c'est simple.
0: Tu t'appelles comment toi?
5: Loena.
0: Elle s'appelle Loena. C'est trop beau, Loena.
1: Ça, c'est
0: trop joli, Loena. Ça fait trop. Hein?
1: Ah oui, ça fait comme vous dites.
0: Exactement.
1: Ouais. Si on dit par exemple le Saturnino.
0: Waouh!
1: Ah ouais, quand même.
0: Ah ouais. Et toi, tu t'appelles comment?
6: Moi, Tidiane. Ouais. Non, lui c'est Tidiane. Moi, c'est Rino.
0: Ils s'appellent tous les deux Tidiane.
1: Non.
0: Papa, il s'appelle Tidiane et l'enfant, il s'appelle Tidiane.
1: Non.
0: Quand t'entends deux Tidiane, ça fait Tidiane fois deux, ça fait. Brrrr. Ouais, jusque-là. Wouhou.
1: Ah ouais.
0: C'est impressionnant, hein.
1: Ah oui, c'est impressionnant.
0: Ah ben ça, c'est impressionnant, ça. C'est les Tidiane, il faudrait faire attention. Il regarde,
5: bravo, Tidiane.
1: Oh, oh, oh. Et là, comment tu. Je sais pas.
0: Elle doit s'appeler Béatrice.
1: Non.
0: Si.
1: Non.
0: Elle a des fleurs comme une Béatrice.
1: Ah ouais.
0: Ou alors elle s'appelle.
1: Corinne.
0: Oui, Corinne.
1: Corinne, c'est bien.
0: Non. Elle s'appelle. Beyoncé.
7: Ou Arkane Fourinkan.
4: Tu veux dire comment elle s'appelle ta grande sœur?
8: Léandra.
1: Waouh.
0: Et ça fait, ça fait.
1: Moi, Léandra, ça me fait un truc.
0: Vas-y, fais-moi.
1: Ça me fait.

0: Ardita, c'est le prénom de la maman avec les trois petits et le mari aussi qui est à côté. Vous venez d'avoir une petite expérience avec Copy Clown. Déjà, vous les avez vus venir. J'imagine, ça fait quoi de voir comme ça des clowns dans un service pour enfants?
1: Alors, c'est vrai que les enfants les observaient de loin. Ils les réclamaient et puis ils attendaient leur place pour qu'ils puissent être abordés. Ils ont passé un chouette moment, donc ça fait aussi plaisir aux parents. Aux parents qui aussi à un moment peuvent déconnecter de la réalité qui entoure leur enfant. Donc c'est un moment agréable pour le parent et pour les enfants aussi. Et puis pour les enfants, c'est aussi une expérience peut-être un peu moins pénible que l'ambiance qu'il y a dans un hôpital.
0: Ça met un peu des couleurs.
1: Ça amène des couleurs, de la joie de vivre, de la musique. Et puis ils partent peut-être avec un bon souvenir de l'hôpital.
0: C'est vrai, c'est pas évident. Alors ça surprend quand même, dans un hôpital, en général, c'est technique, c'est, on a des infos, on attend, on est dans l'angoisse, dans l'anxiété, surtout pour des enfants. Là, d'un coup, c'est vrai que ça fait une coupure, mais la musique aussi est importante, là, les personnages, le clown, ça apporte quoi, le clown?
1: Alors c'est vrai que le clown, c'est un peu de la magie, et puis c'est vrai que dans des moments où c'est difficile, la magie fait toujours plaisir aux parents, à l'enfant malade, et aussi à l'environnement général.
0: S'il y a un enfant, les autres aussi, s'il y en a un qui est malade, les autres aussi, d'un coup, ça réduit un peu cette angoisse ou cette anxiété qu'on ressent. Hein.
1: Oui, moi, je vois que les grands sont à domicile, du coup, et puis ils vivent aussi cette hospitalisation compliquée. Donc, le fait de voir qu'il y a aussi, c'est pas glauque, et puis qu'il y a aussi la féerie dans l'unité, je crois que ça les rassure aussi.
0: Merci, Ardita.
1: Merci.
2: Bonjour,
1: merci, j'ai bien parlé.
0: Je peux demander à la petite.
1: Léandra?
0: Léandra, bonjour.
3: Bonjour.
0: Alors, tu viens de voir passer les opiclowns. Tu les as entendus de loin ou tu les as vus? Tu avais envie qu'ils viennent te voir ou qu'ils viennent vous voir parce que vous êtes toute la famille ici?
3: Oui. C'était bien et c'était rigolo quand ils ont donné les cœurs. C'était cool.
0: C'était cool. Et t'aimes bien ce qu'ils jouent comme musique? Ça te parle un peu, la musique?
3: Oui, j'ai bien aimé. Oui, moi j'ai 8 ans.
0: T'as 8 ans? Ouais. Eh bien, c'est pas mal quand même de donner un peu d'ambiance comme ça, de joie dans un hôpital, c'est assez original. Tu pensais que ça existait ou...
3: Non, je pensais pas qu'il y avait des clowns qui venaient plus rigoler.

0: Je te dirai quoi en dire.
1: Pas eu. Hein.
2: Bah alors, on fait quoi?
0: Je comprends pas. Je réessaye une dernière fois peut-être.
2: Oui, bah oui. Mio, enfin.
0: C'est parce que je suis un petit peu. Oh, il fait. Tiziane, ne bouge plus.

0: Non, pas le papa.
1: C'est dégueulasse.
2: La maman, elle aime bien les cœurs.

0: Et Viu, fais gaffe quand même. Hein. Oh.
1: Ah ouais, merci.
0: T'as vu le voilà.
2: Vous faites des bisous avec la main. Bravo, merci.
1: Merci.
2: Dites au revoir.
1: Merci à vous. Désolé les parents, j'ai plus de cœur pour vous.
3: Un jour, je serai aussi costaud que papa.
4: Bah oui.
3: J'aurai des gros bras comme lui, très fort.
1: Pour impressionner les infirmières.

0: Alors, ce qu'on entend, c'est juste incroyable. On est à la sortie, là, avec vous, Hélène. En fait, il y a 10 personnes dans la pièce avec un enfant. Et puis, l'opi-clown aide l'enfant à ouvrir la bouche pour pouvoir avoir un suivi.
1: Que le médecin puisse faire son auscultation. C'est bien juste. Vous avez utilisé le duo de clown pour pouvoir faire l'auscultation.
0: On utilisait clown pour pouvoir permettre à des enfants de... Qu'est-ce qui se passe là, si vous pouviez décrire, parce qu'on est en radio.
2: Ah bon, du coup là, c'est juste en l'occurrence un enfant qui est un peu difficile à examiner, qui se laisse pas trop faire. Et puis chez les enfants, surtout moins de 5 ans, c'est vrai qu'ils sont hyper réticents d'ouvrir la bouche. Et puis qu'on fasse des examens qui perçoivent comme invasifs quand même d'ouvrir la bouche, d'avoir quelqu'un qui regarde, les oreilles aussi, ils aiment pas du tout. Et puis juste de pouvoir avoir un peu ça en musique, et ça se voit que c'est beaucoup mieux toléré. Et puis beaucoup mieux vécu, on dirait. Et puis ça va assez bien. Et ça aurait été un examen qui aurait pu être hyper difficilement fait, avec les parents qui doivent contraindre l'enfant, nous qui devons tenir la bouche, tenir la tête de l'enfant et baisser avec la baisse langue de manière assez traumatisante. Et puis là, ça peut se faire en musique. Et puis c'est assez chouette.
0: Moi, je trouve ça époustouflant, honnêtement. Il y a peu d'hôpitaux où on va être 10 dans la pièce pour faire un examen.
2: Ouais.
0: Vous êtes un des rares médecins. Aussi, il faut une ouverture d'esprit pour que ça puisse se faire, ça.
2: Oui, bien sûr. c'est une des chouettes choses de la pédiatrie. Je pense que c'est un des points positifs de la pédiatrie, c'est qu'on prend le temps et on a l'espace pour pouvoir le faire, et puis on a la compréhension que c'est nécessaire pour une bonne prise en charge.
0: Il y a une sorte de collaboration entre les clowns qui ne sont pas vraiment dans leur cadre normal, et puis le service hospitalier, c'est une sorte de soin accompagnant.
2: Complètement, oui. C'est hyper utile à la prise en charge.
0: Mia, vous avez d'autres expériences comme ça avec les clowns où tout à coup c'est assez original, où ça change l'état d'esprit, vous pouvez intervenir plus facilement, des choses qui sont pour vous un peu comme un accompagnement.
2: Moi j'avoue, ça fait pas longtemps que je travaille dans cette unité, donc j'ai pas eu beaucoup encore d'interactions avec, mais c'est vrai que c'est toujours pratique comme de mettre un environnement où justement il y a de la musique, il y a de la bonne ambiance, la bienveillance, et puis ça aide beaucoup pour la distraction. On sait que les enfants, pour leur prise en charge, c'est important d'avoir une forme de distraction, et puis de dédramatiser, d'enlever cette horreur, et puis cette ambiance un peu morose et austère.
0: Mais c'est aussi très sérieux, c'est-à-dire que quand les clowns vont arriver, il y a une présentation de toutes les chambres, de tous les enfants, de l'état des enfants, de la situation, de ce qui va se passer pendant l'intervention.
2: Oui, avant d'interagir avec les enfants, mais c'est ce côté professionnel qui se fait pendant la prise en charge avec les clowns. C'est avant d'entrer dans la chambre avec les enfants. Et puis justement, c'est le non-sérieux qui arrive à ce moment-là que je pense est bon pour et le personnel et puis pour les enfants et leur famille.
0: Docteur, ils vous font rire ?
2: La grande majorité du temps, oui. Des fois par un peu la gênance aussi.
0: C'est aussi le personnel. C'est important pour le personnel. C'est un peu c'est
2: oui,
0: important
2: moi, pour. Oui, moi, ils me font rire.
3: Eh bien, je vais vous dire, j'ai fait un plan. J'ai un plan.
4: J'avais un plan ?
3: Oui, j'ai un plan des bébés. Alors, c'est pas compliqué. Alors, la piscine, elle est là. Alors, nous, on est. Alors là. Ah non, je suis trompé de service, ça.
4: Avec qui ? Avec
3: c'est parce que, aujourd'hui, on a le micro.
4: Alors bon. Alors, attendez, je vais prendre ma carte à moi.
3: Esperanza.
4: Ah, voilà.
3: Esperanza qui veut dire espoir. C'est l'espoir qui le tient.
0: Alors, on est sur les starting blocks avec Emilio et Fernand.
3: Alors,
0: on est parti. On le suit ?
1: Oui.
3: Chez les bébés, il faut être discrète. Hein.
4: Alors là, vous voyez, par exemple, regardez, là, qu'est-ce qu'il y a sur la porte ?
3: Ah ben,
4: et ben voilà. Et qu'est-ce qu'on fait ?
3: On fait rien.
4: Ah bon ?
3: On touche pas.
4: On touche à rien ? Et même pas
3: en quoi ?
4: On respire.
3: Pas de masque, non ?
4: Mais un petit peu quand même.
3: Personne n'a des masques.
4: Personne n'a rien ? Bon, on y va alors.

0: Je...
1: Arrête de faire des bêtises, c'est pas parce qu'il y a la radio là, avec... comment tu t'appelles déjà?
2: Gilles.
1: Avec Gilles, tu fais n'importe quoi. Tu vas pas sur la tête de maman.
0: Hein?
1: Voilà. Ça c'est parce que maman elle avait dû se laver les cheveux avec du nouveau shampoing.
0: Ah,
1: et après ça la kiffe. Ça... Elle adore le shampoing.
0: Le shampoing frais.
1: Le shampoing frais. Exactement.
3: Fernand le clown, ça a tourné pendant une petite demi-heure là dans...
0: Fernand. Fernand tout court.
3: Ça joue, ça chante.
4: Bah ouais, mais nous on est là pour ça, quoi. On est là pour. D'ailleurs, on sait faire que ça. On sait faire que chanter, jouer.
3: Et bouger.
4: Merci Didier. Ouais, Gilles. Didier, Gilles. Ouais, on sait faire que ça, nous. Et puis et donner aussi. Hein, on peut dire donner et puis recevoir. Et puis, c'est bien ce que je dis, monsieur Emilio.
0: Vous parlez super bien, vous. Hein.
4: C'est vrai.
0: Parce que vous avez un micro devant vous, alors vous dites des mots très bien.
4: Faire des efforts, mais c'est pas facile.
0: Pas
4: que hein.
0: De la poétique, vous êtes pas loin. Hein.
4: De la poétique, oui.
0: De la poétique.
4: Ou de la politique. Je vais me lancer dans la poétique.
0: Hein. Ouais, vous avez des questions, micro, là
3: bah, oui, bah, alors, ça, c'est Emilio qui arrive. Oui.
0: C'est Emilio. Bonjour, Didier Gilles.
3: 30 minutes.
0: 30 minutes
4: de jeu.
0: Ah oui, ça. En fait, il faut savoir que nous, quand on travaille pas forcément à la montre hein, ni à la production. Non. On travaille on travaille pas vraiment en fait, on est là parce que on fait partie un peu de l'hôpital des HUG à Genève et on fait partie de l'équipe des soignants. Et alors, quand on a besoin de nous, bah, on est là. Quand on n'a pas besoin de nous, bah, on n'est pas là. C'est simple, quoi, en fait, comme idée. Hein.
4: Bah oui.
0: Après, ici, 30 minutes, qu'est-ce que tu veux ?
3: 30 minutes d'adaptation, quand même. 30 minutes d'émotion, c'est pas rien. C'est même pas un travail.
0: Non, c'est un entraînement. C'est une fonction, c'est un rôle. Tu vois, avant, il y avait des sorciers, des Cheyennes, des Apaches, les trucs là. Nous, on fait un peu ça. On a des costumes particuliers, à la différence des chirurgiens, qui sont très prétentieux des fois. Et nous, on est très sympa. Et après, on donne, mais on ne cherche pas à faire un chrono. Hein. C'est vraiment pas l'idée.
3: Non. Et là, vous êtes rentré tout à l'heure, je suis arrivé, ça chantait, on demandait à un enfant,
0: oui.
3: Il y avait les parents, il y avait trois infirmières et un médecin, c'est juste incroyable. C'est-à-dire que là, vous intervenez pour que l'enfant puisse avoir un acte médical.
0: En fait, il y a plusieurs cas de figure. Ou on joue ensemble, ou on joue pas ensemble. Nous, le principe, c'est de jouer ensemble. Donc, on est arrivé, les soignants, ils avaient envie de voir dans la bouche de l'enfant. Et l'enfant, il n'avait pas très envie d'ouvrir la bouche. Donc après, on essaie de trouver un thème commun, qui est assez basique, c'est de faire A, parce que ça permet d'ouvrir la bouche. Et nous, après, c'est notre jeu, et on remarque que autant les soignants, autant les parents, autant tout ce qui se passe dans la chambre, eh bien, on est tous un peu dans cette même envie. Alors nous, c'est plutôt dans le ludique, et puis eux, c'est plutôt dans le...
4: Technique.
0: Mais voilà, c'est bien.
4: Et ce que je dois dire, quand même, parce que je m'excuse, hein, mais bon, je veux parler un peu, quand même.
0: Oui,
4: c'est que on est rentré aussi parce qu'on avait un appel, voire l'aval des fermières.
0: Mais bien sûr.
4: Hein,
0: et on est resté un peu devant la porte au début.
4: On n'osait pas trop rentrer parce que des fois c'est judicieux et des fois ça l'est pas. Mais là,
0: il faut une invitation en fait.
4: Voilà, elles nous ont invités à rentrer et à venir. Et là, bon, là on y va. Là pour le coup.
3: Mais moi j'ai vu Emilio avec une petite larme aux yeux tout à l'heure.
0: Alors ça s'appelle pas des larmes, ça s'appelle de la transpiration. C'est quand ça coule et que ça tombe du visage. Parce que, comme il fait un peu chaud, là, on est en avril, il fait un peu chaud.
4: Vous transpirez des yeux, vous, monsieur Emilio.
0: Autour des yeux.
4: Ah, autour des yeux.
0: Vous transpirez des yeux.
4: D'accord. Vous avez un moment de...
0: D'émotion.
4: Oui.
0: On peut parler de ça aussi, si vous voulez. Mais le mieux, ça serait d'appeler les mecs qui sont derrière le masque, alors. Parce que c'est peut-être plus simple. Parce que
4: ah oui.
0: Nous...
4: Nous
3: donc vous enlevez le nez.
0: On
3: laisse tomber le clown. Il s'en va. Voilà. Il part. Il revient.
0: Et bien, il peut partir comme il peut revenir.
3: Et puis, on voit les personnages derrière. La personne.
0: La personne.
3: Voilà. Ben, c'est l'autre, ben, après.
0: Ouais. Ouais. Bon, on fait ça. Alors, ça va être un moment de radio assez intéressant, vous allez voir. On va faire 1, 2, 3 et vous allez voir la différence.
3: 1, 2, 3. Ah, mais ils sont partis où, les clowns?
0: Ils sont partis quelque part que tu peux pas tout savoir.
3: Ça, c'est vrai. Alors, on revient à ces rencontres parce que c'est vrai que c'est un moment assez fort, moi, je trouve en tout cas. Je trouve que c'est super émotionnel. En fait, on donne quelque chose, mais j'arrive pas à savoir ce que c'est. Et vous créez un lien avec les gens, et j'arrive pas non plus à savoir ce que c'est. Mais vous, c'est quoi? Qu'est-ce que vous faites, en fait, pendant ces quelques minutes? Déjà, la musique, ça compte, hein, parce qu'on arrive, on est dans un lieu un peu grave, un peu triste et tout. Vous venez casser un peu ce qui se passe positivement.
0: Alors, on est dans un lieu aujourd'hui, on est... Là, vous nous voyez, on est en... chez les bébés. Donc c'est des tout petits, l'âge maximum c'est 3 ans. On joue pas pareil avec des enfants de 0 à 3 ans qu'avec des ados de 14 à 18 ans, par exemple. Donc là, on est dans l'après-midi, on arrive dans une ambiance un peu plus calme, on va essayer d'être plus doux. Et c'est des enfants qui ont besoin un peu plus de calme, et donc on s'adapte. L'idée de ce qu'on de donner, moi je crois qu'on nous fait notre travail à nous, c'est de faire du jeu. On est avec des enfants et l'idée c'est de pouvoir réamorcer la pompe à jeu en sachant qu'ils sont dans un lieu où ça s'est un peu arrêté, où les copains sont plus là, où la famille les regarde avec un drôle d'air, genre l'angoisse. Donc l'idée c'est de ramener le jeu et notre travail à nous, tu me diras si t'es d'accord, mon collègue chéri d'amour, c'est de savoir, c'est de pouvoir amener du jeu et notre travail, il est là et on ne doit pas non plus trop avoir des, je sais pas, des théories ou je sais pas quoi. Nous, on est là pour jouer et je pense que c'est ça qui est important.
4: Bah oui, jouer, faire du lien aussi, faire du lien des fois, bah déjà nous, entre les deux clowns, j'entends, après avec le ou la patiente, et puis avec les parents, avec les soignants, beaucoup. Nous, on a nos partenaires de jeu, surtout ici au HUG, où on intervient depuis très longtemps, 30 ans, et ben c'est de formidables partenaires de jeu. Formidable, c'est un super appui pour nous.
3: C'est des fois quand même sur un fil, ça se tient un regard. Ouais. Un parent qui se met là puis qui vous regarde, vous dites bon ça y est, ça se tient un peu de choses, un gestuel, cette ouverture de porte quelque part.
0: Moi j'ai envie de dire un truc, c'est que nous on fait une proposition, une petite proposition, un regard, et après il faut savoir reconnaître quand on est invité à y aller ou pas. Parce que l'erreur que ça serait de penser qu'il suffit de faire une succession de chambres pour que ça fonctionne, c'est pas vrai. Il faut aussi reconnaître le droit aux individus de refuser, parce qu'ici, ces enfants, ils sont déjà pris en charge, donc ils n'ont pas bien le choix, en fait. C'est la santé qui est avant tout. Et nous, on arrive, on fait un regard, on voit la situation. Avec l'expérience, on arrive rapidement à la lire. Et quand on voit que la porte s'en trouve, dans le sens figuré du terme, et ben on y va.
3: Au-delà de ce que ça peut être comme métier ou comme travail, parce que tout à l'heure vous parliez de travail, pourquoi vous faites ça en fait? Pourquoi vous êtes lancé dans cette aventure? Parce que c'est quand même une drôle d'aventure, vous auriez pu jouer la comédie différemment. Pourquoi vous êtes lancé dans cette aventure avec des enfants et avec le personnage du clown? Ça aurait pu être un musicien, c'est pas une bonne question?
4: Si, c'est une bonne question, mais j'essaie de chercher la réponse surtout. Ben, je dirais que c'est pour moi en tout cas c'est une série de hasards quoi. Déjà, c'est le fait d'avoir cette passion autour du personnage du clown qui peut vivre dans différents contextes, dans différentes situations, aussi bien sur scène que dans la rue, que dans un milieu comme ça à l'hôpital, quoi. Et puis après, bah, c'est une série de rencontres, une série. Moi, j'aime. Enfin, j'ai envie de dire, faut aimer les gens aussi un peu quelque part. Moi, j'aime les gens. Enfin, c'est faut avoir une dose d'empathie minimum quand même pour faire ça, quoi. Et donc voilà. Après, on n'est pas des super héros. On est là. Enfin, si peut-être de temps en temps, mais pas. C'est pas notre fonction, quoi. Notre fonction, c'est d'être de laisser des traces. Des passages, des traces. Vous parlez de musique tout à l'heure, nous, avec Emilio, on adore ça, arriver avec une musique, on nous entend de loin, on traverse, on circule, les gens, déjà, ça interpelle, ça change l'atmosphère. On se rend peut-être encore davantage compte de ça quand on est observateur que quand on est vraiment, parce que nous, on est dedans à fond, on se rend bien compte des choses, mais en même temps, c'est encore plus flagrant quand on est observateur, on se rend compte de ce que les clowns peuvent laisser comme trace. Mais pour revenir à votre question, enfin bon voilà, moi c'est une série de hasards qui fait que de rencontres qui fait que je suis aujourd'hui dans un milieu hospitalier. Mais moi j'adore ça quoi. Enfin je trouve que c'est un vrai défi. Ouais, bah allez-y.
0: Alors moi je voulais dire un truc hyper important, c'est que quand j'ai commencé, j'étais dans une école de théâtre. Donc en fait les clowns c'est des intermittents, hein, des comédiens. On fait des spectacles à l'extérieur, on fait pas que clown à l'hôpital. Et moi quand j'ai commencé clown à l'hôpital, on m'en a parlé parce que c'était mon prof d'accro qui m'a dit viens, il cherche des clowns. J'ai dit ah, laisse tomber l'hôpital, je suis allergique. Et en même temps il m'a dit bah, c'est bête, il propose des essais, tu pourrais dire au revoir. J'étais curieux, j'y suis allé, je me suis dit c'est naze, ça va pas me plaire, puis je serais pas capable de le faire, je le sentais pas. Et en fait ça, c'est pour ça savoir, c'est un méga terrain de jeu avec plein d'interdits, des règles. Et le clown, il travaille qu'avec ça, dans les interdits, les franchir, les frôler, les surfer. Et en fait, quand je me suis retrouvé là-dedans, je pensais vraiment pas faire ce métier. Et en fait, je prends un pied énorme. Et en plus, j'irai plus loin. Quand vous avez parlé de super-héros, j'ai une théorie que je voudrais exprimer sur les ondes. C'est que on est un peu des super-héros. Pourquoi ? Parce que quand on est en clown, moi, mon clown s'appelle Emilio, et beaucoup de gens à l'hôpital me connaissent, on m'interpelle, on me permet des trucs que quand je suis en civil, eh ben, on me reconnaît plus. Ça veut dire que c'est un peu comme le paradoxe de l'exemple de Superman. Superman, on le reconnaît dans le ciel parce qu'il vole, il a une cape et tout ça. Mais Clark Kent, quand il repart dans la rue, c'est un inconnu. Et nous, on a ce moment-là, on vit des choses extraordinaires. On a la possibilité de donner des choses extraordinaires. Et à la fin, on redevient un peu une personne lambda, ce qui est très très bien d'ailleurs. Et ce qui est fou, ce que j'ai envie de dire, et ce qui est incroyable, je vous le jure, c'est que moi, je ne les croyais pas, mais c'est que ça fonctionne. C'est-à-dire que quand on rentre dans les chambres et qu'on rencontre les gens, eh ben, on arrive à faire rire les gens. Il faut penser que les gens sont remplis un peu d'angoisse, c'est difficile l'hôpital, et que c'est un lieu difficile, et que quand on amène un peu de rire et de spontanéité, de vie, et ben ça marche. Et donc moi, je suis encore, ça fait plus de 25 ans que je fais ce métier, et je suis encore étonné de voir que ça fonctionne. Et j'y croyais pas du tout.
3: Mais ça fonctionne. Merci à tous les deux, en tout cas, du temps que vous nous avez accordé et d'avoir permis aussi qu'on prenne quelques sons de la musique, etc. Et puis,
0: merci à toi d'avoir parlé de nous, parce qu'on ne parle pas assez de nous, je trouve.
3: C'est vrai. Et Hélène, on va finir avec ça. Hélène Beausoleil, donc, je rappelle, vous êtes co-directrice d'Opi Clown. 30 ans d'existence, c'est intéressant. Hein. Et c'est vrai qu'il y a quand même quelque chose qui se passe. Ça change un peu ce monde hospitalier, certainement. Ça nous fait du bien, vous vous êtes habitués. Mais la conclusion, on les a vus les deux, qui chantent encore, qui jouent un peu, qui s'en vont.
2: Je suis habituée, mais comme là, je suis en civil, ben, c'est complètement différent.
3: Ah oui.
2: En civil, je ressens l'émotion que peut-être tu peux ressentir ou que d'autres personnes peuvent ressentir.
3: J'ai vu tout à l'heure, je l'ai senti.
2: Ça m'émeut de voir un enfant qui sourit, qui s'éveille, ou même là tout à l'heure, la petite fille qui regarde, qui n'a pas forcément de sourire, mais qui va être là, présente, avec une maman qui est toute attentive. Moi, ça me bouleverse, oui. Je pense que ça change vraiment l'atmosphère des services. Et puis ce moment où les clowns ont participé à l'auscultation, eh bien il va y en avoir, il y en a déjà, mais il y en aura encore plus de ces moments-là, parce que c'est fondamental vraiment que les clowns puissent participer, et c'est le jeu clownesque qui peut permettre ça.
3: Merci Hélène Beausoleil, 30 ans pour Opi Clown à Genève et dans toute la Suisse romande.
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C'était Go Down Moses, interprété par l'ensemble vocal Il est écrit, qui nous vient du Québec. À venir, Cici Winans ou encore The Bonheur Family. Mais tout de suite, c'est le New Jersey Mass Choir qui interprète Oh Bless the Name.

titre, voici la version tirée du film Sister Act, I Will Follow Him. On attend d'ailleurs le Sister Act 3, on l'attend. Vous êtes à l'écoute de Hope Radio, restez connectés, voici I Will Follow Him.

0: C'était la grande Cici Winans sur Op Radio. Vous êtes avec Ed jusqu'à 20h. Merci de votre fidélité. Restez avec nous, restez connectés. Voici le Flash Info de 19h.
1: 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Il est 19h. 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
2: 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Margot Reguin.
3: La liste des personnes inculpées dans l'incendie du bar Le Constellation s'allonge. Un employé du service des constructions de la commune de Crans-Montana en fait désormais partie. Une information de la RTS. Après avoir répondu à des questions des inspecteurs ce matin, il a été décidé d'entendre cette personne comme prévenue et non plus comme personne appelée à donner des renseignements. Il y a désormais 14 personnes inculpées dans l'instruction pénale sur le drame de Crans-Montana. Et en Valais encore, Blatten est à nouveau sur le qui-vive. Le glacier Deutsche Zumund menace partiellement de s'effondrer. Il fait désormais l'objet d'une surveillance accrue, indique la commune. Le canton tempère toutefois les inquiétudes. Pour lui, les premières conclusions ne laissent pas présager un éboulement. Il y a près d'un an, c'est le petit Nesthorn qui s'est effondré. Affiches, dépliants, stands et débats. À quelques semaines de la votation, un comité neuchâtelois pour l'introduction d'un droit des aînés lance sa campagne aujourd'hui. Ses partisans estiment que les collectivités publiques doivent mieux favoriser la participation, l'autonomie, la qualité de vie et le respect de la personnalité des aînés. Cela doit être inscrit dans la constitution cantonale. Les neuchâteloises et neuchâtelois se prononceront le 14 juin. Skyguide compte réduire ses effectifs. La société suisse de contrôle aérien entend supprimer jusqu'à 220 postes de travail d'ici à fin 2027. Elle a ouvert une procédure de consultation en ce sens auprès de son personnel. Le site de Genève-Cointrin est en ligne de mire. Skyguide explique cette décision par des coûts du personnel et des systèmes en augmentation, des recettes incertaines et des structures internes complexes. Syndicom exige que la consultation d'un mois ne se réduise pas à une formalité. Le syndicat réclame que toutes les possibilités pour éviter des licenciements ou amortir leurs conséquences soient étudiées. Il est désormais sur sol chinois. Vladimir Poutine est arrivé à Pékin il y a peu, informe un média d'État chinois. Le président russe doit prochainement rencontrer son homologue Xi Jinping quelques jours après la visite de Donald Trump. Un déplacement dont le Kremlin dit attendre beaucoup afin de renforcer la coopération stratégique entre les deux pays. Et l'OMS se démène pour juguler l'épidémie d'Ebola qui sévit en République démocratique du Congo. Une réunion d'experts est prévue ce soir pour faire un point de situation. Il s'agira notamment de savoir si un vaccin fabriqué par Merck pourra être utilisé contre le virus extrêmement contagieux. Les États-Unis recommandent à leurs ressortissants de ne pas se rendre dans la région. L'un des leurs sera d'ailleurs soigné en Allemagne. C'était une pionnière. Jacqueline Maurer-Mayer a été la première femme à faire partie du Conseil d'État vaudois. Elle n'est dorénavant plus. Sa disparition a été annoncée cet après-midi en ouverture du Grand Conseil. La radicale qui a siégé au Parlement puis au château cantonal de 1997 à 2007 ainsi que comme présidente est décédée à l'âge de 78 ans. Météo, sortez les parapluies ce soir. Météo Suisse annonce un ciel changeant avec des précipitations ici et là. Les nuages nous accompagneront demain matin puis laisseront la place au soleil. L'après-midi, des cumulus sont à prévoir en montagne ainsi que des averses isolées. Il fera entre 11 et 21 degrés en pleine.
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0: c'était il y a quelques années, le Oslo Gospel Choir, mais ça fait toujours du bien à réentendre, à réécouter. Merci d'être avec nous sur Hop Radio. Voici l'invité culturel. Et cette semaine, l'invité culturel, notre micro-reporter, se trouve à l'ONU. Il est question du traité pour la protection des hautes mers. 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
1: 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Un traité des Nations Unies pour la protection de la haute mer. Il entre en vigueur aujourd'hui. Alors on va en parler parce que ça s'est passé avec l'UNOC à Nice. On est avec Kamal Amakran. Vous êtes envoyé spécial du président de l'Assemblée Générale des Nations Unies pour le climat et vous êtes directeur général du Centre Mondial pour la Mobilité Climatique. Alors justement, ça sert à quoi ce traité? Parce qu'il y a plus de 80 pays qui l'ont signé. On a suivi cette rencontre internationale. Il va servir à quoi?
2: Alors, comme vous le savez très bien, il y a toujours une grande partie de notre monde, de notre océan, qui n'était pas gouverné. Il s'agit principalement de 50% de ce que représente la planète. Aujourd'hui, avec ce traité, nous avons abouti à une copropriété, une co-responsabilité entre toutes les parties, tous les pays, tous les États membres, pour gouverner, pour gérer, pour administrer le bien et le bien-être de cet océan, de la haute mer.
1: Alors, il suffisait de 60 pays qui puissent signer ce traité. On est 200 jours après ces rencontres. 80 pays, c'est pas mal. Dans le pratique, ça va donner quoi? Qu'est-ce qu'on va protéger? Parce qu'il y a tellement de choses, peut-être la faune, peut-être l'environnement. Alors, comme on est en mer lointaine, on n'est pas sur le littoral, mais pratiquement.
2: Alors, deux points très importants. Le premier... Comme vous le savez très bien, les processus internationaux ou les traités généralement prennent beaucoup de temps pour pouvoir ancrer leur importance et ancrer leur nécessité. Généralement, nous sommes entre 10 à 20 ans avant que nous puissions voir l'entrée en vigueur d'un traité. Aujourd'hui, cela a pu être réalisé en 6 mois et je salue énormément le travail de la France, le travail du Costa Rica et de tous les pays champions. Deuxième point important, et toute longue marche commence avec des petits pas. Il faut commencer quelque part. Toute grande construction est portée par des fondations. Certes, on oublie toujours les petits pas, personne ne voit ces fondations, mais aujourd'hui, nous avons les bonnes fondations pour construire et pour bâtir, et nous avons fait les petits pas nécessaires pour aller très loin. Alors, aujourd'hui commence le travail de comment organiser, administrer et gérer cette copropriété qui est très importante pour l'humanité. Il s'agit du bien-être, il s'agit de la sécurité de plus de 1 milliard de personnes qui vivent le long des côtes, mais aussi des 2 à 3 milliards qui vivent juste derrière et principalement du 3/4 de l'économie mondiale.
1: Alors Kamal Amakran, ce fut aussi une organisation très importante, 3000 scientifiques, des dizaines de présidents d'État, mais Nice va rester une ville importante dans le monde maritime ou le monde de la protection des océans. Qu'en dire exactement?
2: Alors, Nice est aujourd'hui la capitale de l'océan, la capitale des côtes. Très important, comme vous l'avez souligné, et que la rencontre de l'UNOC de Nice a pu rassembler non seulement les diplomates, les chefs d'État, les négociateurs, mais aussi tous ceux qui représentent l'océan, ses côtes et ses peuples. À plus de 450 mers, plus de 2000 scientifiques, plus de 1500 organisations civiles. Et ceci souligne l'importance du multilatéralisme dans une réalité nouvelle. Au-delà des pays, au-delà du gouvernement, mais une souveraineté et une gouvernance portée par des populations et des peuples.
1: Et vous l'avez dit, il y a aussi, monsieur l'envoyé spécial, il y a aussi à Nice eu une vraie dynamique pendant ces rencontres et ce sommet mondial de toute la population. Ça, vous teniez à le souligner, ce n'est pas toujours le cas lorsqu'une ville accueille un sommet comme celui-ci.
2: Bientôt, 3 décennies aux Nations Unies, que ça soit un marathon, que ça soit un festival, il est toujours porté par des organisations ou par des organismes ou des organisateurs. Je dois remercier Nice, le maire de Nice, pour leur engagement, tous les Niçoises et tous les Niçois, car le sommet de l'océan, l'UNOC, était porté par tous et par toutes. Et c'était vraiment un moment de bonheur et de joie de voir les petits et les grands de Nice ravis, engagés et partie prenante à cet exercice.
1: Merci à vous, Kamal Amakran. Je rappelle, vous êtes envoyé spécial du président de l'Assemblée générale des Nations Unies pour le climat et directeur général du Centre mondial pour la mobilité climatique dans le cadre de cette rencontre de l'entrée en vigueur du traité des Nations Unies pour la haute mer et pour sa protection.
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Merci de votre fidélité sur Hope Radio. C'était Mikaela Werking. Elle nous a interprété son titre Werking. Dans quelques minutes, Maggie Blanchard ou encore Tasha Cobbs-Léonard. Voici Angela Prime tout de suite avec ce titre Get All Excited.

0: C'était Lève les yeux, interprété par Maggie Blanchard sur Hope Radio. Juste après l'agenda culturel, vous retrouverez Tasha Cobbs-Léonard. Mais tout de suite, voici l'agenda culturel de ce mardi 19 mai.
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2: Nous commençons à Nice, où la galerie La Gaia Scienza accueille jusqu'au 20 juin Poésie fait maison, une exposition réunissant 6 artistes contemporains et 99 poètes autour d'une question provocatrice. Et si les arts plastiques venaient au secours du poétique? Avoir le poétique partout, la poésie est nulle part. C'est le constat de départ de cette proposition. Les 6 artistes réunis ici sont inclassables, indéfinissables, mêlant dans leur travail les approches et les supports dans une hybridation des techniques qui montrent et transforment en un même geste. La question domestique est placée au centre, car la poésie est une habitation en soi dans laquelle on vit sans emménager. À Marseille, le Musée d'art contemporain accueille une exposition de l'artiste Louisa Babary. Entrée libre, des œuvres monumentales inspirées de l'Antiquité et des cultures berbères et numides, créées spécialement pour l'occasion, investissent les espaces du MAC. L'artiste propose une expérience immersive mêlant art plastique et sonore, convoquant un bestiaire antique pour façonner un univers réel et imaginaire en dialogue avec les collections des musées de Marseille. Une exposition labellisée « Saison Méditerranée » de l'Institut français en partenariat avec le Centre contemporain Passage de Troyes. À Genève, le Musée d'art et d'histoire propose jusqu'au 20 décembre « Les chats errants du MA », un projet d'art public déployé dans les espaces autour du musée en lien avec son futur agrandissement et sa rénovation. Plusieurs artistes ont été invités à imaginer des interventions éphémères favorisant la reconnexion entre le musée et la ville. Une initiative originale qui transforme la période de transition en terrain d'expérimentation artistique et qui invite les passants à vivre différemment leur relation à ce lieu emblématique de la vie culturelle genevoise. À Lausanne, Photo Élysée sur la plateforme 10 rend hommage à Ella Maillard, aventurière, photographe et écrivaine genevoise dont les archives viennent d'être inscrites au registre Mémoire du Monde de l'UNESCO. L'exposition Récits photographiques retrace ses 4 grandes expéditions en Asie dans les années 1930. Des steppes d'Asie centrale aux confins du Xinjiang, en passant par la Mandchourie occupée ou l'Afghanistan, photographies, extraits de journaux et objets de voyage mettent en lumière le lien entre ces images et ces écrits. Un parcours immersif et documentaire, accompagné de visites commentées de podcasts et d'une publication illustrée. Nous terminons par Paris, où le Musée de la Marine propose une grande exposition consacrée aux peintres qui ont contribué à façonner l'histoire de la marine française. La marine et les peintres retracent plusieurs siècles d'art et d'histoire à travers près de 150 tableaux, des peintures du XVIIe siècle au XXe siècle. Au fil du parcours, on découvre l'évolution du monde maritime, la conquête des mers, la modernisation du monde et même l'évolution des styles picturaux. Un voyage autour des côtes françaises et à bord des bateaux militaires et commerciaux entre art et pouvoir.
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Bonheur sur Hope Radio. Merci de votre fidélité. Si vous nous rejoignez, soyez les bienvenus. C'est Ed au micro avec vous du lundi au vendredi de 16h à 20h. On poursuit avec Mavis Staples, A Rusty Old Hollow.

C'était la chorale Sova Gospel Choir que nous saluons chaleureusement. Vous le savez, Hope Radio est partenaire du festival mené tambour battant par le Sova Gospel Choir tous les deux ans maintenant sur Genève. On va les retrouver très prochainement. Il nous reste quelques minutes à passer ensemble puisqu'à 20h je vais céder ma place et laisser le micro. Alors une petite annonce juste pour vous dire que nous allons terminer avec uniquement des voix féminines. Martha Munuzzi, Baby Mason, Mahalia Jackson et tout de suite c'est Jennifer Hudson. Merci d'être à l'écoute de Hope Radio.

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2: Bienvenue à notre post-it. Est-ce que tu aimes être corrigé? Si la réponse est non, alors peut-être tu devrais écouter ce post-it jusqu'à la fin. Aujourd'hui, je te propose un texte de l'Ancien Testament qui se trouve dans le livre de Job, au chapitre 5 et le verset 17. Il dit comme ça le texte. « Voici un homme heureux, celui qui Dieu corrige. Toi, Job, n'aie donc aucun mépris pour les leçons du Dieu très grand. » Soyons honnêtes les amis, il n'y a personne qui aime être corrigé. On aime faire bien les choses. Si quelqu'un est en train de nous corriger, c'est que peut-être on n'a pas fait ce qu'on devrait. Mais ce texte me touche et il est très bouleversant en tout cas pour moi parce qu'il dit que la personne qui est corrigée, elle est heureuse. Comment on peut être heureux lorsque quelqu'un nous dit qu'on a fait quelque chose à côté de la plaque? Lorsque quelqu'un dit qu'on ne fait pas bien une chose? Alors, le texte explique et il ne parle pas des corrections qu'on peut avoir par notre patron, notre famille, nos amis, mais il parle de la correction que vient de Dieu. La première chose quand je regarde ce texte et que je vois, c'est que pour corriger quelqu'un et pour qu'on puisse être heureux de cette correction, il faut qu'il y ait une relation entre les deux personnes. Bien sûr, on n'aime pas qu'on soit corrigé par un plein inconnu. Quelqu'un qui n'a jamais été dans le milieu de trafic et il y a eu un klaxon qu'il n'a pas beaucoup aimé. On n'aime pas ça, ça c'est naturel. Mais quand il y a quelqu'un qui est proche de nous, dont on voit l'amour qu'il a pour nous, on voit l'intérêt qu'il a de notre vie, qu'il nous fait une correction, là ça peut être différent. Et en fait, quand je regarde ce texte en parlant des corrections de Dieu, Dieu est tout d'abord quelqu'un qui veut être proche de notre vie. Il veut vraiment suivre toutes les choses qu'on fait. Et nécessairement, étant donné qu'on n'est pas parfait, il y aura pas mal de choses qu'il aimerait dire par rapport à ce qu'on fait, à ce qu'on vit et ce qu'on pense. Alors, est-ce que tu veux vraiment écouter les corrections de Dieu? Parce que selon le texte, selon Job, c'est en fait quelque chose qui nous rendra heureux. Et je pense que c'est ce qu'on aimerait tous être.
1: C'était Post-it, petite note biblique proposée par Samuel.
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C'était la grande Mahalia Jackson, Let the Church Roll On. On poursuit avec Martha Munuzzi, suivie de Baby Mason.

Eh bien voilà, comme chaque jour, juste avant 20h, je vous dis au revoir. Vous souhaite une agréable soirée à l'écoute des programmes de Hope Radio. On se retrouve demain, mercredi 20 mai, pour encore partager du gospel. Je vous laisse avec un air de famille où vous retrouverez les bons conseils, les bons mots de Jean-Pierre Lachise, qui est éducateur. Le sujet du jour, l'amitié. À demain et bonne soirée. 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

0: 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Il est 20h.
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2: Jean-Pierre Lachise, merci de nous rejoindre à ce micro.
3: Bonjour.
2: Vous êtes fidèle.
3: Oui.
2: Et je vous en remercie. Je rappelle que vous êtes éducateur, que vous avez été formé à l'écoute des personnes et à l'accompagnement aussi des personnes et aussi des couples, et que vous êtes vous-même animateur régulier de séminaires sur ces sujets-là. Vous venez donc partager avec nous votre connaissance sur ce thème. Nous avons lancé depuis quelque temps une série sur l'amour qui se décompose en différents éléments. Aujourd'hui, vous souhaitez nous parler de l'amitié. Selon vous, qu'est-ce que c'est l'amitié ?
3: L'amitié, c'est pouvoir, de manière privilégiée, partager l'intimité de son cœur avec quelqu'un. Et que ça ne soit pas ponctuel, mais que ce qui s'est joué là, dans ce partage d'intimité du cœur, puisse se rejouer dans la confiance et se rejouer sans cesse. Quelqu'un disait, on a autant d'amis que la main d'un menuisier. Alors je lui posais la question, mais pourquoi la main d'un menuisier? Il me dit, parce qu'un menuisier se coupe au moins 2 ou 3 doigts au cours de sa vie. Donc voilà, des amis, on en a 1 ou 2, c'est un cadeau, une grâce. Un ami, c'est une grâce. Et pour moi, dans le couple, nous devons être, et nous l'avons déjà dit, et je le répète, mais c'est tellement important, les meilleurs amis du monde. On voit beaucoup de couples rompre parce que le mari ou la femme est incapable d'écouter son conjoint. Et donc, le mari ou la femme trouve une oreille attentive et tiens, il se dit, quelqu'un qui m'écoute, enfin quelqu'un qui m'écoute, s'il m'écoute, il m'aime. Et voilà qu'une nouvelle histoire d'amour naît. Vous voyez, l'importance, l'enjeu dans le couple, les deux membres du couple doivent offrir une amitié exclusive, riche, intime. Et c'est ce qui va permettre au couple de se développer.
2: Ça ne crée pas justement un enfermement du couple, ce genre de choses ?
3: Non, ça ne crée pas un enfermement parce qu'il y a, cet espace de liberté, je l'ai dit. C'est-à-dire quand on s'aime vraiment, l'autre est 100% libre. On choisit l'amour, c'est ce choix de dire, voilà, bah, je te choisis pour la vie et je te rechoisis chaque jour. Mais tu es libre à tous les moments, 100% libre, 100% attaché à l'autre. Et donc, tu es libre, mais voilà, j'ai fait le choix exclusif d'être ami. Donc il y a cette liberté. Et donc on n'est pas obligé de tout livrer, de tout dire, mais ce dont j'ai besoin de parler, c'est-à-dire de mes peines, de mes joies, de ce qui me tracasse, des soucis, de mon avenir, ben, j'aime le partager avec mon conjoint qui est le plus à même à écouter, entendre et à me comprendre. Et si mon conjoint, mon épouse n'est pas la plus à même, il y a des risques. C'est que je trouve un jour une oreille. Alors j'ai des amies hein, féminines, mais à qui je dis pas tout. Voilà, mon épouse, je peux tout lui dire. D'ailleurs, on s'est rencontrés sur cette base.
2: Selon vous, c'est bien de tout dire à son époux, son épouse.
3: Je n'ai rien caché. Et franchement, ça nous a été très utile. Parce que des choses qui auraient pu rester dans l'ombre, eh ben, au cours de notre parcours de couple, eh ben, on les a vues réapparaître hein, oui. Par des circonstances. Et je n'avais pas d'explication à donner puisque tout a été dit. Donc je pense que l'être humain a une part mystérieuse, des choses, ce qu'on appelle le jardin secret, qui peut le garder. Mais tant qu'il a des choses à partager et que l'autre peut porter ces choses, c'est-à-dire voilà, une part de l'intime, c'est bon de la partager. Et ne soyons pas trop secrets parfois, parce que le secret peut prendre tellement de place qu'on devient totalement secret. Il y a des personnes dont on ne sait rien. Alors, là, il y a une part de mystère dans l'être humain, hein, et c'est intéressant, cette part de mystère, c'est le fait qu'il est relié à un infini, un amour infini. Hein, et c'est clair et net, dans chaque être humain, il y a cette pensée de l'amour infini. Donc ça c'est sa part de mystère. Mais dans l'amitié, eh ben, on ouvre un peu de ce mystère. À l'autre, on ouvre une porte de mystère à l'autre en disant voilà, je vais te dire l'intime de mon cœur, je vais te dire mon souci, mon tracas. J'ai été jusqu'à dire un jour à mon épouse, je lui ai dit écoute, mon cœur se referme pour toi et j'ai pas envie, j'ai pas le désir. Et c'était un moment où ça a relancé notre couple. C'est très dur de dire mon cœur se referme, j'ai pas envie, j'ai pas le désir.
2: C'est presque à double tranchant.
3: Voilà, c'est ça, c'était prendre un risque, mais en général, si vraiment. Il y a ce compagnonnage d'amitié, hein, le couple c'est un compagnonnage, s'il y a cette amitié, ça relance les choses extraordinairement.
2: Voilà. Donc pour vous, l'amitié dans le couple, c'est vraiment indispensable.
3: Oui, je pense qu'on a vu la première partie, hein, ce qui est ce cœur ouvert et cette solidarité, hein, on reste sensible et solidaire de l'autre, et cette deuxième partie, c'est-à-dire partager l'intimité de mon cœur, ça fait partie du deuxième élément pour construire une vie conjugale durable. C'est toujours, ça s'inscrit dans durable, pas du passager ou de l'éphémère. Aujourd'hui, on a des émotions, on croit que c'est de l'amour. Non, on construit un sentiment amoureux à travers la fraternité, on construit un sentiment amoureux à travers l'amitié, on peut se dire les choses. C'est la construction d'un sentiment profond, d'un attachement profond, et pour du durable.
2: Jean-Pierre Lachise, je vous remercie pour ces éléments de réponse. Je vous propose qu'on puisse se retrouver lors d'une prochaine chronique et continuer à discuter ensemble de ce sujet.
3: Merci pour cette invitation, je n'y manquerai pas.
2: Merci, à bientôt, au revoir.

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0: 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Alors quand tu parles de mélodie, est-ce que tu lis la musique, tu écris la musique? Tout à l'heure tu me disais que tu joues beaucoup d'instinct, d'oreille.
1: Oui.
0: Tu as appris la musique?
1: Alors, c'est aussi une bonne question. C'est vrai que par rapport à ça, je fais une petite aparté, mais c'est vrai que je me suis pendant très longtemps sentie pas légitime de faire de la musique. Pourquoi je dis ça? Parce que j'ai jamais pris de cours, j'ai jamais pris un seul cours de guitare. Mon enseignant c'est Dieu, je pense. Mais c'est aussi le fait que voilà, j'apprends en autodidacte. Donc ça a commencé par quand j'ai eu ma guitare et que j'ai fait ma première composition, je me suis dit je peux pas m'arrêter à une corde, il va falloir que j'apprenne. Et donc j'ai été sur YouTube, il y avait un YouTuber américain qui en fait expliquait comment jouer certaines chansons, certaines louanges. Et donc je regarde, je suis très pratico-pratique, je regarde et je refais.
0: D'accord.
1: C'est comme ça que j'ai appris à jouer. La théorie, j'arrive pas, il va falloir que je m'y mette, mais je suis très pratique.
0: D'accord.
1: Tout ce que je regarde, je le refais. Okay. Et c'est comme ça que j'ai appris à jouer.
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0: 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Il est 21h.
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2: C'est vous l'histoire.
3: On se concentre sur les moyens aussi parce qu'il faut que ça parle fort, il faut que ce soit génial l'ambiance, mais on est conscient qu'il faut laisser beaucoup de place à l'esprit de Dieu, parce que c'est lui qui fait vraiment le travail et qui connaît la stratégie marketing et toute cette communication parfaite. Il y a un potentiel extraordinaire et je vois des jeunes qui vont transformer leur entourage, et ça m'excite et j'ai envie de faire partie d'eux.
2: Bonjour, aujourd'hui, C'est vous l'histoire accueille un personnage made in France, un peu mad d'ailleurs, un peu fou comme disent les Anglais. Il faut l'être un peu pour faire ce qu'il a fait. Damien Boyer est l'un des fondateurs des rassemblements de jeunes Mad in France justement. Il s'est raconté au micro d'Éric Denimal.
4: Damien Boyer, bonjour.
3: Bonjour.
4: Alors, je suis très content d'être chez vous parce que je vous ai vu construire votre maison. C'est déjà original. Vous êtes menuisier.
3: Voilà, charpentier exactement.
4: Charpentier exactement. Ouais. J'en ai connu un dans l'Évangile.
3: Ouais.
4: Et on va y revenir d'ailleurs parce que non seulement vous êtes charpentier, mais vous êtes chrétien. Mais vous n'êtes pas simplement charpentier, vous ne construisez pas simplement votre maison. Vous êtes aussi, comment on peut dire, cinéaste, réalisateur de films.
3: Voilà, on dit réalisateur, c'est un grand mot, mais
4: ouais.
3: Je me fais des films.
4: Je me fais des films. Voilà. Non seulement vous faites des films, mais vous faites des films qui sont diffusés sur de grandes chaînes de télévision, des chaînes documentaires, des chaînes voyages, etc. Parce que vous êtes allé faire des explorations dans des pays lointains.
3: Oui, j'ai eu l'occasion de partir en Asie, en Afrique noire, en Amazonie, particulièrement dans des endroits assez reculés, dans les zones tribales on va dire.
4: Dans des zones tribales avec des personnes que l'on ne rencontre pas nécessairement à tous les coins de rue. Et puis, vous êtes aussi accessoirement comme ça l'occasionnateur de grands mouvements de jeunes en France, comme Mad in France.
3: Voilà, ouais, ça fait à peu près une dizaine d'années maintenant qu'on a lancé ce projet. L'idée, c'est de vraiment partager, dans le langage jeune, le lifestyle, c'est vraiment tout ce qui va avec la culture chrétienne pour encourager des jeunes à s'intéresser à savoir qu'est-ce que c'est Dieu, qui est Jésus, est-ce que ça peut changer quelque chose dans ma vie. Et on veut donner l'opportunité, avec toute notre équipe, à un Français qui n'a jamais entendu parler de sa vie, de savoir qui est Jésus une fois, mais avec un style complètement nouveau et frais.
4: Voilà, tout cela c'est très intéressant, on va y revenir naturellement, mais j'aimerais savoir comment vous-même vous êtes devenu chrétien. C'est peut-être ce qui explique un petit peu toutes sortes d'autres engagements ultérieurs.
3: Alors c'était un long cheminement, même si j'étais adolescent quand j'ai fait ce choix. Mon père était catholique, très pratiquant quand il était jeune. Ils ont vécu dans leur famille quelque chose d'assez assez fort, c'est qu'il a perdu son frère à l'âge de 12 ans.
4: Oui.
3: Et son frère était devenu chrétien. Il priait pour les gens, il pardonnait, il faisait vraiment une différence dans son entourage. Et ce qui s'est passé, c'est que toute la famille, au lieu de se mettre en colère contre Dieu, comme on pourrait l'imaginer, s'est dit, s'il y a un moyen de le rejoindre, notre petit Laurent, on va le faire. Et on veut savoir qui il suivait, qui est-ce qu'il aimait, parce qu'on voyait qu'il y avait quelque chose de différent chez lui.
4: Oui.
3: Et ce qui s'est passé, c'est que mon grand-père, le jour de l'enterrement, a reçu une paix incroyable, une joie. Ça a transformé ma famille et mon père a vécu la même chose et ils ont commencé à connaître qui est Jésus et cette paix intérieure, malgré le deuil. Et j'ai reçu cet enseignement-là, enfin c'est plus qu'un enseignement, j'ai reçu cette expérience-là et j'ai vécu avec, entouré de pas mal de chrétiens et j'ai vu très jeune une différence incroyable chez des gens imparfaits, ça restait des hommes, ouais. Mais j'ai vu que dans leurs yeux il y avait quelque chose d'autre, une autre lumière. Et ça m'a toujours attiré. Même si j'avais à l'esprit, et je l'ai toujours très critique, à détecter l'incohérence entre ce que les gens disaient et font, mais je voyais qu'il y avait quelque chose de différent. Et je me suis toujours dit, ok, ce genre de vie-là, cette connexion qu'ils ont avec le céleste, ça m'intéresse vraiment.
2: À ce stade, une question taraude, le Damien Boyer ado. La foi va-t-elle réellement changer quelque chose ?
3: Moi, ce qui me manque, c'est de l'intensité. J'ai besoin de contraste. C'est-à-dire que je viens d'une famille, on est tous gentils. Moi-même, je suis pas très méchant. Quelle est la différence à partir du moment où je vais me convertir?
4: Oui, c'est ça. Jésus lave plus blanc.
3: Ouais, c'est ça. C'est ça. Et en fait, bon, ça a duré longtemps jusqu'au jour où c'était dans un congrès de jeunes en Hollande qui s'appelait Théma Mission à l'époque. On était 8000 jeunes de partout. Déjà, ça m'a vraiment frappé de voir des jeunes de cultures quand même très différentes en Europe louer le même Dieu, parler de façon très authentique de leur foi personnelle, Mmh. Et là, je me suis dit, wow, il y a une puissance là, qui dépasse l'intelligence.
4: Oui. Enfin, quelques indices plus perceptibles.
3: Ouais, ça c'est clair. Et puis j'ai eu comme cette révélation, enfin c'est pas un faux que j'ai reçu, hein, mais c'est juste une parole pendant un message que quelqu'un a donné. Je sais même pas la reformuler exactement, mais ce que j'ai compris en tout cas, c'était « Je veux pas que tu mettes de l'énergie à rénover ta vie, mais à construire, mmh. et avec moi. » Et là je me suis dit « Wow, tu pourrais mettre ton énergie dans la présence, dans l'intimité que tu vas avoir avec Dieu. » Et d'essayer d'embarquer dans tous les projets dans lesquels il t'amène, où il va te rendre utile. Et c'est ça que je voulais, c'est de me sentir vivant, quoi. Et je sentais que Dieu me disait, maintenant j'ai des choses pour toi, j'ai des projets, est-ce que tu veux embarquer avec moi? Et là, je me suis dit, wow, ça c'est intense. Et puis après, j'ai commencé à m'investir, parce que je me suis dit, comment être sûr quand même que j'ai donné ma vie à Dieu, quoi, que c'est un vrai cadeau.
4: Oui, que ce n'est pas une prise de position quelconque, sans réelle conséquence.
3: Ouais, c'est ça. Alors je me suis dit, on va essayer de le prendre à l'envers.
4: Alors c'est un petit peu compliqué quand même,
3: ouais,
4: hein, ton raisonnement.
3: Oui. Le problème c'est qu'on est dans un contexte, je suis né, mon papa, ma maman sont chrétiens, mon entourage. Mais là, je veux être sûr que c'est mes tripes, quoi.
4: Oui,
3: est-ce que c'est vraiment un choix que j'ai fait?
4: Oui.
3: Il fallait que je me teste aussi, hein. C'est un peu bizarre, mais.
4: Oui.
3: Et je me suis dit, ok, qu'est-ce que tu vas faire? Tu vas vivre la vie du chrétien, mais à fond. Et comme je sais que j'avais un sentiment, comme tous les jeunes, de justice assez fort, je vais vite voir si je suis dans le pipeau ou dans la réalité. Et on a commencé un groupe de scouts avec des amis, on est devenu chef, et on a dû enseigner ce qu'on commençait à vraiment croire. Et puis on s'est rendu compte que ça nous brûlait à l'intérieur, et que c'est ça qu'on croyait. On s'est dit, c'est bon, on est go maintenant, on est clair.
4: On est bon.
2: Une idée, ou plutôt une conviction, en amenant une autre, les prémices de Made in France étaient en route.
3: Donc on s'est mis avec un copain, avec Mickaël Nubéry, à l'époque, à dire on va faire un événement, on va calquer des soirées de disco, discothèque, et on va arranger ça à notre sauce, avec des messages que nous on va entendre. Et puis on a commencé, ça s'appelait Interjeune, on a fait un grand délire, on a ramené des palmiers, tous en chemise à fleurs, on a suivi le thème Hawaï, et puis ça a super marché, 200 jeunes sont venus.
4: Ouais.
3: Et puis on a refait un style western, on a amené des chevaux, on est allé à chaque fois très loin là, dans la
4: mise en scène.
3: Voilà.
4: Ouais.
3: Et puis ça a super marché, ça a tellement marché que c'est devenu un concept avec des choses vraiment particulières qu'on voit pas ailleurs. Et puis c'est devenu un festival. Et 10 ans après, nous voilà à organiser un festival pour 2000 jeunes. On est une équipe de 200-300 bénévoles. Et puis ça roule, quoi. Et il y a plein de jeunes qui découvrent pour la première fois qui est Jésus, qui n'auraient jamais eu dans leur famille la possibilité de savoir qui était Jésus. Et puis ils font le choix, quoi.
4: Oui.
3: La foi, c'est leur vie, c'est les nouvelles résolutions du jour de l'an. Donc il y a des concerts de rock, on monte des snowparks à l'intérieur de parcs d'expo. On fait des trucs complètement délire. Et au milieu, on parle de ce qu'on a découvert avec Jésus au quotidien, quoi. Ce qu'on vit au quotidien.
4: Ça veut dire une intensité permanente, quoi.
3: Oui.
4: C'est du top niveau, si j'ose dire.
3: C'est ça, tu veux t'amuser, alors tu vas t'amuser comme on t'a jamais imaginé même.
4: Oui.
3: On va te sortir des décors de fou.
4: Voilà.
3: Tu veux vivre une grosse ambiance, alors on va te proposer une énorme ambiance, une discothèque de 1500 jeunes, mais alors tu vas halluciner parce que ça boit pas et ça se bat pas.
4: Oui.
3: Et en plus, dans un contexte où il y a énormément de foule, on va te proposer de l'intimité où tu vas rencontrer des personnes un à un et peut-être des amis pour la vie, quoi. Et des conseillers pour parler de toi.
4: Et les jeunes sont sensibles à cela, et ils rentrent volontiers dans ce mouvement qui est un petit peu décapant.
3: Oui, on n'a pas compris au début pourquoi, parce que c'était notre délire personnel, mais ils rentrent parce qu'ils disent, purée, on peut aller si loin, être si fou, être si mad, parce que c'est le nom de l'organisation, Made in France, c'est la première chose. Et puis, je crois qu'ils se reconnaissent dans... Ils aiment avoir des grands frères, des grandes sœurs, qui leur disent, tu peux vraiment faire la différence. En fait, ils ont besoin d'avoir de stimulants, de motivateurs.
4: Et en même temps, des modèles.
3: Ouais, aussi.
4: Mais des modèles qui se prennent pas la tête, quoi. J'ai l'impression que c'est pas des modèles qui sont là.
3: De toute façon,
4: c'est moralisateur.
3: La génération Y, là, ou peu importe comment on l'appelle, on peut pas tricher. Hein.
4: Ouais.
3: Ils sont hyper sensibles à la cohérence entre ce que tu dis. Ils vont pas écouter trop ce que tu dis, mais ils vont regarder ce que tu fais.
4: Ils vont vérifier.
3: Ouais. Donc tu peux pas tricher.
4: En fait, ce que toi tu as fait tout au long de ton adolescence. Ouais. Je contrôle, je vérifie, je teste si ça fonctionne pas. On pourrait presque imaginer Damien Boyer a testé pour vous Jésus. Et c'est ça, c'est un peu la garantie.
3: Ouais, pourquoi pas. Ouais. Après, on a tous des chemins différents.

0: Alors, nous sommes en face de Damien Boyer, qui est l'organisateur grand tour de Made in France. Si vous pensez, à l'issue de ce partage, à cette personne-là dont on parlait tout au début de l'émission, qui est décédée à 12 ans et qui portait dans la prière tous les autres, vous avez l'impression qu'il y a une cohérence, une suite entre cet événement-là et puis ce que vous êtes et ce que vous faites aujourd'hui ?
1: C'est clair et net. Oui, je porte les fruits, l'héritage positif des risques et des choix qu'ont pris mes parents et mes grands-parents.
0: Et en fait, maintenant, c'est à vous de prendre des risques et de marquer des jalons pour les générations suivantes.
1: Ah oui, je me sens vraiment concerné de la même façon, c'est sûr. Il y a un potentiel extraordinaire et je vois des jeunes qui vont transformer leur entourage. Et ça m'excite et j'ai envie de faire partie d'eux.
0: Eh ben, c'est parfait. Merci beaucoup, Damien Boyer, pour ce rapide parcours. On aura l'occasion de vous réentendre dans une autre émission,
1: ouais,
0: parce qu'on parlera d'autres projets ou d'autres aventures que vous avez menées. Mais je pense qu'on aura compris que vous êtes quelqu'un d'indomptable, ou quasiment. Est-ce que le Seigneur arrive à vous gérer un peu ?
1: Ben, ma femme a du mal.
0: Non, mais je parle du Seigneur.
1: je laisse la place. Ouais. Je laisse la place. Mais il y a un chantier.
0: Oui, d'accord. Voilà. C'est un peu comme votre maison.
2: Merci à Damien Boyer. J'espère qu'il aura su vous transmettre un peu de sa passion, celle de se sentir vivre intensément et aussi celle du partage de sa foi. Pour conclure avec Made in France, ces festivals délirants font leurs preuves. Si vous voulez en faire l'expérience, rendez-vous le 31 décembre prochain à Valence, dans la Drôme, au Parc des Expositions. Pour tout savoir, il suffit d'aller sur Internet, taper Made in France 2014. Voilà, tout cela n'a plus de secret pour vous, n'est-ce pas ? Il est temps pour moi de vous dire à tout bientôt pour un prochain C'est vous l'Histoire, une émission signée Radio Réveil. À plus !

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0: conseils simples pour écologues débutants. Vous stockez les mails comme si c'était des bitcoins en or massif, mauvais placement. Plus un mail est conservé longtemps en ligne, plus son impact environnemental est important. Un mail abandonné dans la boîte messagerie pendant un an génère 10 grammes de CO2 supplémentaires, soit un tiers de plus par rapport à un courriel effacé le jour même. Plus globalement et pour les mêmes raisons, il est essentiel de limiter le recours au cloud et autres sauvegardes en ligne. Ce processus invisible exige des infrastructures de stockage toujours plus grandes et énergivores. Ces gestes vous paraissent relever du rikiki infinitésimal? Grave erreur. En prenant en compte les 2,8 milliards d'utilisateurs quotidiens dans le monde, l'impact est en réalité colossal. En France, le réseau numérique consomme déjà 12% de la production électrique nationale, c'est-à-dire l'équivalent de 8 réacteurs nucléaires. Dorénavant, je nettoie ma messagerie et j'efface mes mails au fur et à mesure. Ce conseil est extrait du livre « Petit guide amusant pour écolo débutant » de Sarah Bien-Aimé aux éditions Terre Vivante.
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0: 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Il est 22h.
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2: On raconte qu'un jour, le diable décida d'arrêter son travail et de vendre tous ses outils. La vente eut lieu dans une grande et belle salle et chaque objet était exposé. Parmi eux, il y avait la malice, la haine, l'envie, la jalousie, la gourmandise, la sensualité, la déception. Sur un côté, il y avait un outil presque usé tant il avait servi. Alors quelqu'un demanda « C'est quoi cet outil ?» Et le diable répondit « Cet outil, c'est le découragement. » « Mais alors pourquoi est-il si cher ?»« Parce qu'avec lui, souligna le diable, je peux obtenir d'une personne tout ce que je veux. » Il poursuivit ainsi. « Quand le découragement a pénétré dans sa conscience, dans la conscience d'une personne, je peux laisser tous les autres instruments faire leur travail. » Dans notre voyage vers la réussite, le découragement nous guette. Il peut s'abattre sur nous au moment le plus imprévisible. Alors comment réagir? Voici 5 points pour dire non au découragement, non à la déprime. Premier point, évaluer. Avant de laisser le découragement vous paralyser, faites le point sur le chemin parcouru. Vous avez certainement accompli des progrès dans un domaine ou dans un autre. Deuxième point, souvenez-vous des réussites passées et nommez-les. Vous êtes sur le bon chemin. Ensuite, rappelez-vous le but. Écrivez à nouveau le but ultime de votre vie et les objectifs qu'il vous reste à atteindre. Offrez à Dieu, dans une prière de remerciement, votre vie. Et puis la dernière, n'oublions pas qu'il vous a donné Dieu la capacité de choisir vos pensées et de visualiser ses promesses. Et enfin, emmagasinez dans votre cerveau des images bienfaisantes. Cultivez l'optimisme et vous serez mieux armé pour accomplir votre voyage. Alors n'oubliez pas, la clé de votre réussite se trouve dans votre capacité à croire que vous réussirez. Citation de Napoléon Hill. Notre prochaine chronique a pour titre « Pensez optimiste ».
0: Cette chronique de John Grass est extraite de son livre « Réussir en 2 minutes chrono » aux éditions Vie et Santé.
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1: Bonjour à tous et bienvenue à votre rendez-vous de réflexion, l'instant Bible. Aujourd'hui, je vous invite à vous plonger au temps de Jésus et plus particulièrement au cœur des controverses à Jérusalem, tel que rapporté dans l'évangile de Marc. Et pour cela, eh bien, je serai accompagné des pasteurs Pascal Rodet et Jethro Camille. Bonjour à chacun.
2: Bonjour Stéphane, bonjour.
3: Bonjour, bonjour.
1: Merci de votre présence et puis de votre participation. Nous allons donc chercher à comprendre comment ces récits anciens peuvent encore résonner dans nos vies modernes. Et pour bien comprendre et pour commencer, eh bien, nous allons resituer les choses et notamment nous intéresser au contexte dans lequel ces controverses que Jésus a eues à Jérusalem se sont déroulées. Alors, pasteur Jethro Camille, est-ce que vous pouvez nous parler un peu de ces controverses et de ce contexte ?
4: Alors, je vais commencer par le contexte, parce que c'est particulier quand même. Disons que j'ai habité dans un petit village alsacien charmant, ça s'appelait Kingersheim. Kingersheim, c'était joli, il y avait un petit lac, c'était bien, mais il n'y avait pas grand-chose. Et puis, juste après, j'ai été muté à Paris, intramuros, et j'habitais près de la place d'Italie. C'est pas la même puissance, c'est pas la même activité, c'est pas la même envergure, c'est autre chose. Je préférais Kingersheim, personnellement, parce que je suis un petit peu campagnard dans l'âme. Mais si vous voulez de la puissance, de l'envergure, de la culture, vous allez dans la capitale. Et Jérusalem, c'est la capitale. C'est là où l'activité économique a lieu, c'est là où l'activité culturelle se tient, c'est là où les gens ont des relations, tissent des liens. Et puis c'est aussi là où il y a l'activité cultuelle. Parce que pour le peuple juif, il y a un lieu, c'est le temple. Il peut y avoir des hôtels de ci, de là, des hôtels, des lieux un petit peu sacrés, mais il y a le temple à Jérusalem. Et donc, Jérusalem, par définition, c'est vraiment le lieu où il y aura la possibilité de lancer de nouveaux mouvements, de nouvelles idéologies, mais où également les chefs religieux vont essayer absolument de maintenir leur emprise. Donc, le contexte n'est pas tout à fait innocent dans ces controverses.
1: Et alors, là, Jésus va être en prise avec ses chefs religieux. Est-ce que vous pouvez nous dire de quel genre de controverses il s'agit en réalité ?
4: En réalité ? À mon sens, il s'agit d'enjeux de pouvoir et de prestige. Supposons, moi je suis pasteur par exemple, de profession, et puis supposons que je sois pasteur d'une congrégation, ça se passe pas comme ça chez nous. Chez nous, moi je suis rémunéré par une institution, mais il y a des pasteurs dans certaines communautés qui sont rémunérés par l'Église directement. Supposons que je sois pasteur d'une communauté rémunéré par l'Église directement à Neuilly-sur-Seine avec des gens qui sont des stars de la chanson, des généraux, de l'armée, enfin des gens qui ont beaucoup d'argent. Et puis qui me vénère. Hein. Oui, on peut toujours rêver, non ?
2: On peut toujours rêver.
4: Et puis d'un seul coup, il y a un trouble fait qui vient et qui commence à drainer un petit peu mon public à lui. Je vais tout faire pour voir s'il n'a pas des dossiers cachés, si je ne peux pas le compromettre. Je vais peut-être lui envoyer une petite diaconesse mignonne pour le planter. Pourquoi ? Parce que, quelque part, il me fait de l'ombre. Et je pense qu'en réalité, ce qui se passe, c'est que Jésus fait de l'ombre et sa manière de vivre, et une critique vis-à-vis de celle des pharisiens, qui essaie de se débarrasser de lui, du coup.
1: Et alors donc, ce contexte que vous nous avez décrit, ce que vous venez de nous expliquer aussi dans ce rapport de pouvoir, est-ce que tout cela a une signification pour la foi chrétienne ?
4: Alors, quand vous êtes chrétien, vous avez pris parti d'une certaine manière, et vous avez fait un choix spirituel, un choix philosophique, un choix de vie, et c'est un choix qui est assez radical d'une certaine manière. Quand par exemple vous allez vous mettre à être plus généreux, ce ne sera pas sans répercussions, y compris des répercussions potentiellement négatives, ça va peut-être gêner certaines personnes. Quand vous allez changer d'éthique de vie, ça se fera parfois très simplement pour vous, mais par rapport à votre environnement, vos collègues de travail, ça peut être problématique. Moi je me souviens d'une collègue qui était vendeuse avant, mais qui avait son éthique chrétienne, qui l'empêchait de mentir et de, enfin, qui l'empêchait. En tout cas, elle ne souhaitait pas mentir, ne souhaitait pas tricher. Et elle passait vraiment pour une tocarde, quoi, auprès des autres qui essayaient de faire le maximum de profit en manipulant, en mentant, en trichant, en extorquant quelque part de l'argent aux autres. Donc voilà, fatalement, quand vous êtes chrétien, il y a des difficultés. Bon, des difficultés pour tout le monde, mais elles sont d'un registre particulier quand on est chrétien.
1: Alors je me tourne vers vous maintenant, pasteur Pascal Rodet. Est-ce qu'on connaît les éléments qui sont utilisés justement dans ce rapport de force entre Jésus-Christ et les chefs religieux ?
2: Il y en a plusieurs, en effet, des éléments qui sont utilisés, des éléments d'ailleurs qui sont liés à la fois à l'histoire du judaïsme, à la Bible par elle-même, bien sûr, aux écrits, aux saintes écritures, et à des formes différentes. Hein. Ça va depuis le schéma parabole, qui est une histoire pour expliquer quelque chose afin de démontrer l'importance d'une valeur ou d'une loi. Il y a la loi directement, Dieu a dit, et puis il y a la référence d'un père spirituel en particulier que l'on met en avant parce que c'est toute un aura qui est derrière et on se revendique de ce père spirituel. Donc voilà, c'est un peu dans tous ces éléments-là que l'on retrouve d'ailleurs dans ce moment où Jésus et les pharisiens ont une discussion un peu forte et un peu avec une grande controverse. Sur ces questions-là, hein, ça varie entre quand on prend Marc chapitre 12, là c'est la parabole, c'est une parabole, oui. Avec la parabole des vignerons. Ensuite, il y a l'histoire de l'impôt. Donc là, il va prendre un objet, donc du quotidien, Jésus, pour dire la différence qu'il y a, avec une suite à une question des pharisiens toujours pour embêter. Et là, d'ailleurs, c'est un des éléments qui est rajouté. Ils utilisent un peu la politique. Oui. Dans cette histoire, puisque les pharisiens savent très bien que c'est le moment tendu, on est envahi, donc on n'aime pas les envahisseurs, mais on va utiliser cela pour essayer de coincer Jésus. Voilà, ça c'est un peu ces histoires-là. Enfin voilà, il y a plusieurs éléments dans ce chapitre 13 qui montrent bien que c'est comme l'a rappelé le pasteur Jethro Camille, un pouvoir qui est derrière, une autorité. Je suis, je connais, je suis le pharisien, le professeur de la loi, tu vas pas m'enlever ce privilège. Et donc, je vais utiliser quelque chose pour te contredire. Mais Jésus, à chaque fois, il a remis les pendules à l'heure, comme on dit.
1: Et alors, est-ce qu'on peut déjà tirer des leçons de ce que vous venez de décrire, là ?
2: Mais je crois que profondément, dans la règle générale de différents éléments qu'il y a de discussion entre les pharisiens et Jésus, le principe que Jésus veut démontrer, c'est que ce soit la politique, que ce soit par les paraboles, que ce soit un problème relationnel, les valeurs de Dieu sont des valeurs tournées pour le bien-être de l'être humain. Et il ne rentre pas dans cela. Plusieurs fois, il a réussi à déjouer les pièges des pharisiens en simplement rappeler une règle fondamentale, respectez-vous les uns les autres et respectez Dieu. Ça, c'est un peu le leitmotiv de Jésus.
1: Alors, à l'époque, Jésus, parmi le nombre d'enseignements qu'il a pu apporter lorsqu'il était sur Terre, a insisté en particulier sur le pardon. Je me tourne vers vous, pasteur Jethro Camille. Comment est-ce que ces valeurs, ces enseignements, et notamment cette question du pardon, ce sont des éléments sur lesquels on peut encore s'appuyer aujourd'hui et éventuellement en avoir une application concrète ?
4: Eh bien, dans le cadre des controverses, cette question est excellente, tout simplement parce que ces controverses ont été exacerbées jusqu'à amener finalement à l'assassinat, au meurtre de Jésus sur la croix. Et quand il est sur la croix, il dit « Père, pardonne-leur ». Ils ne savent pas ce qu'ils font, ce qui montre bien que jusqu'au dernier moment, le pardon était vraiment quelque chose de tout à fait fondamental et crucial pour lui. Pourquoi ?
1: Et vécu, finalement.
4: Et vécu. Mmh. Voilà, c'était pas comme beaucoup de chefs religieux, un baratin, ou beaucoup de croyants, un baratin, mais finalement, au fond, il n'y a rien qui a changé. Lui, jusqu'à la mort, quoi, il a tenu à ces valeurs-là. Mais pourquoi ? Mais parce que je crois que le pardon, c'est un cadeau extraordinaire que l'on fait à l'autre, et c'est un cadeau extraordinaire que l'on se fait à soi-même. Si mon ami et collègue Pascal Rodet m'offense, et qu'au lieu de rentrer dans une logique relationnelle de pardon, il faut bien définir les choses ensuite, hein, au lieu de faire cela, je rentre dans une logique de rancune ou de vengeance, je vais moins bien dormir, je vais être en mauvaise santé mentale, je vais être de mauvaise humeur, enfin bref, je vais me pourrir la vie à moi tout seul. D'ailleurs, si ça se trouve, il m'a offensé sans même savoir qu'il m'a offensé. D'ailleurs, il m'a pas offensé, il a fait quelque chose que moi j'ai interprété comme étant une offense. Donc le pardon, c'est un cadeau extraordinaire. C'est l'idée d'apprendre à rejoindre l'autre, de donner quelque chose à l'autre par-delà le mal que j'ai pu ressentir. Donc donner par-delà, pardonner. Donc c'est un cadeau extraordinaire, c'est une valeur cardinale effectivement du christianisme.
1: Et alors donc, à travers l'évangile de Marc, on voit qu'il y a plusieurs notions, celle du service, de l'humilité. Pasteur Pascal Rodet, est-ce que vous pouvez nous dire en quoi ces notions qu'on retrouve dans l'évangile de Marc peuvent influencer notre comportement aujourd'hui, dans notre quotidien ?
2: Il y a dans l'esprit de Jésus l'idée profonde que pour vivre dans un équilibre de vie correcte et en bonne relation, il est important d'être soucieux et de Dieu et de l'autre, de prendre soin de soi. Et pour cela, il y a en effet besoin de travailler sur cette notion de service. Je suis aussi au service des autres. Je n'attends pas qu'on me donne uniquement moi, mais aussi je donne. Ce sont des valeurs qui sont importantes pour cette bonne relation. On vient de parler du pardon, c'est capital. Sinon, on rentre dans une notion de vengeance. C'est-à-dire que parce que quelqu'un m'a offensé, je vais lui rendre la monnaie de sa pièce en faisant la même chose que moi, je ne voudrais pas qu'il me fasse. Donc là, il y a un illogisme quelque part derrière. Et c'est ce que Jésus veut pointer du doigt en disant « Mais faites aux autres ce que l'on voudrait que l'on fasse pour
4: vous. »
2: Tout
4: à fait.
2: C'est un texte très fort de la parole de Jésus qui montre bien ce souci de Jésus, de Dieu, de dire « pratiquez et vous verrez, ça va vous ouvrir les portes dans la vie ».
1: Alors nous arrivons déjà vers la fin de notre émission et je voudrais vous poser une question à vous deux. D'abord à vous, pasteur Jethro Camille. Est-ce que la compréhension qu'on peut avoir de ces controverses que Jésus a vécues à son époque peuvent être une aide pour vous personnellement aujourd'hui dans votre parcours de foi ?
4: Oui, c'est une aide considérable dans mon parcours de foi pour une raison simple, c'est que énormément de choses dans ces controverses sont dans le non-dit, dans le non-exprimé et peut-être même dans le non-pensé, dans ce qu'on appelle l'impensé. J'ai trois adolescents à la maison, là maintenant. Priez pour moi, mes frères. Il y a certaines tensions qui s'expriment dans des échanges parfois un peu vifs, pas extraordinairement vifs, mais un peu vifs. Et finalement, en prenant le temps de décortiquer, de parler, d'échanger, on se rend compte que les enjeux n'avaient pas été exprimés du tout. Et donc, c'est la même chose dans ces controverses-là. Ces controverses-là, elles m'enseignent vraiment à séparer les sujets et à identifier ce qu'il y a derrière la controverse. On peut facilement se disputer, on peut facilement avoir des controverses, mais bien souvent, l'objet réel de la controverse n'est pas celui qui est énoncé verbalement. Et c'est bien le cas des pharisiens. Peut-être pour conclure, être un petit peu bref, pharisiens, ça veut dire séparés. Donc ce sont des gens qui se considéraient tellement supérieurs aux autres qu'ils se sont appelés les séparés, quoi. Les gens qui sont dans une autre dimension, c'est voilà, au top de la spiritualité, c'est ça. Là ensuite, ça va générer tout un comportement d'assujettissement des autres. Il donnait des injonctions, surtout il régentait la vie des uns au millimètre près. Mais il y a un impensé qui est extraordinaire parce que ces gens-là prenaient la place de Dieu quelque part dans la vie des uns et des autres. Donc ce que ces controverses m'apprennent, c'est vraiment apprendre à identifier le sujet réel derrière la controverse et de travailler non pas dans ce qui est visible, mais dans ce qui est à la racine.
1: Alors, pasteur Pascal Rodet, pour vous, est-ce que justement ces controverses de l'époque, aujourd'hui, dans votre vie personnelle, vous aident à vous situer dans la société actuelle ?
2: Oui, tout à fait. Et le mot que je retiendrai le plus, c'est clarifier les choses. Les pharisiens ont voulu essayer de piéger Jésus. Jésus a clarifié les choses et les situations. Et c'était quelque part bien, et je pense que c'est pour cela qu'on retrouve ces controverses dans la Bible, parce qu'elles nous aident à discerner, ou plutôt, ils nous aident à avoir un comportement bien précis. Ce que je vois, ce que j'entends, ce que je peux comprendre des autres, n'est pas forcément quelque chose ou bien de négatif, ou bien que je dois prendre pour moi-même, mais bien d'essayer de les accompagner dans leur façon de vivre ou leur façon de s'exprimer, voire même d'apporter une aide pour eux, parce que bah, derrière, il y a souffrance, questionnement, interrogation, et pas forcément quelque chose qui me revient, oh là là, on m'a fait du mal, on n'a pas accepté ci, etc. Non, non, qu'est-ce que je peux apporter ? Donc ça, c'est un premier point. Et deuxième point, je crois profondément que ces controverses que Jésus me donne m'aident à ne pas rentrer dans cette habitude que nous avons en ce moment dans la société, c'est tout est négatif. Tout est mauvais, il n'y a personne qui est bien. Alors, la politique, c'est nul, les associations, c'est nul, etc. Enfin, au travers de ces textes-là, Jésus est en train de me dire, Pascal, positif, fais quelque chose de bien. Qu'est-ce qu'il y a de meilleur? Quelles sont les valeurs qui vont te permettre de continuer avec le sourire, en aidant les autres, en aidant à avancer pour les autres aussi, etc. Et je pense que ça, c'est très important de rester dans ce mouvement.
1: Eh bien voilà, le moment de nous quitter arrive. Nous espérons que cette émission vous aura permis de mieux comprendre comment les enseignements de Jésus peuvent encore éclairer et guider notre vie de tous les jours. 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Merci d'avoir été avec nous pour l'Instant Bible. Nous reviendrons très vite sur ce que renferme l'Évangile de Marc. À très bientôt, messieurs. Merci.
2: Merci.
4: Au revoir.
2: Merci.
4: Au revoir. À bientôt.
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0: 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Il est 23h.
1: Bonjour à toutes, chères prunelles. Je suis contente de vous retrouver pour une nouvelle émission en compagnie de Morgane et Violaine. Bonjour, mesdames.
2: Bonjour.
1: Cette émission qui vous est dédiée, chères dames, si vous êtes un monsieur, ne partez pas. Vous pourriez apprendre bien des choses sur la gente féminine. Aujourd'hui, nous recevons une invitée plutôt connectée. Bonjour, Camille.
3: Bonjour à vous trois. J'espère que vous allez bien.
1: Oui, très bien, bonjour, merci.
3: Camille. Et bonjour aux auditeurs aussi.
1: Camille, influenceuse sans se laisser influencer, sujet qui nous semble plutôt d'actualité et qui attise notre curiosité. Mais avant de développer, nous laissons Morgane nous embarquer dans sa chronique d'identité révélée. C'est à toi, Morgane.
4: Aujourd'hui, nous allons lever le voile sur la vie d'une influenceuse sur les réseaux sociaux. Un monde fascinant et parfois impitoyable. Alors, plutôt influençable ou influenceuse ? S'engager dans cette voie est bien plus que promouvoir un service et demande bien plus qu'un simple clic pour publier une photo ou une vidéo. C'est une décision qui doit être mûrement réfléchie et ancrée dans une profonde connaissance de soi, car elle implique personnellement. Il ne faut pas en minimiser l'impact mental et spirituel. Dans ce monde bien qu'interactif, mais virtuel, la pression d'être toujours présente et parfaite peut éroder la véritable essence de qui l'on est. Dans ce rôle, la plus grande bataille est de ne pas se laisser définir par l'extérieur, mais de cultiver sa propre lumière. Être influenceuse, c'est accepter d'ouvrir son monde au regard des autres. Cela signifie exposer une partie de soi, au risque d'être perçu différemment de ce qui l'on est vraiment. C'est aussi accepter les critiques gratuites et des jugements parfois infondés, en apprenant à faire abstraction du bruit inutile. C'est recevoir des propositions séduisantes, parfois incompatibles avec ses valeurs, et avoir cette force de dire non. La tentation de se laisser influencer par les tendances, les partenariats ou même l'image que l'on souhaite renvoyer est immense. Dans un univers où tout semble briller, la réalité peut être brutale pour celles qui ne sont pas fermement ancrées dans leur identité. Pourtant, il est possible de briller sans se compromettre, d'influencer sans être influencé. Ne pas se laisser absorber au point de devenir l'ombre de soi-même ou d'être une version édulcorée et façonnée par les attentes des autres. En se créant un espace de déconnexion, on préserve sa vitalité. Alors, ne pas négliger ce ressourcement loin du rythme effréné des algorithmes est une clé à ne pas négliger. Se tourner vers la nature, observer un coucher de soleil, marcher dans la forêt, écouter le chant des oiseaux. Par exemple, ça va nous rappeler que le monde ne tourne pas autour d'un écran. Ces moments de contemplation, ils sont essentiels car ils nous permettent de nous reconnecter à quelque chose de plus grand. Influencer, c'est avant tout inspirer. Inspirer. Il n'y a là rien de plus important, de plus inspirant que des actions empreintes de bienveillance et de vérité. Les actes de bonté et de générosité sont aussi des moyens puissants pour rester authentique. Un sourire sincère, un geste désintéressé, une parole encourageante, ce sont toutes ces petites attentions qui ont plus d'impact qu'une photo retouchée ou un partenariat lucratif. Dans un monde où tout change constamment, il est essentiel de rester ancré dans des valeurs claires. Être influenceuse, c'est une responsabilité, celle d'inspirer sans perdre de vue l'essentiel. Il y a un passage tiré de la Bible. Là où est ton trésor, là aussi sera ton cœur. Rappelons-nous que nos choix reflètent ce que nous chérissons. Définir nos valeurs nous aide à ne pas nous perdre dans la superficialité des réseaux sociaux, à préserver son identité en restant guidé par des vérités qui nous sont profondes. Car la plus belle influence, c'est celle qui émane d'un cœur sincère et en paix avec lui-même.

0: Nous venons d'écouter Gwen Dresser, Là où est le maître. Camille, notre invitée du jour, merci d'avoir accepté notre invitation. Nous vous avons connue notamment au travers des réseaux sociaux, votre page Instagram Camille Event, Camille avec un K. Cette page proposant des services autour des mariages, équipements, décorations, très jolie page, se dit en passant Camille. Mais si vous êtes présente avec nous aujourd'hui, c'est pour nous parler de l'influenceuse que vous êtes ou vous avez été. Camille, présentez-vous à nos chères auditrices.
1: Alors moi c'est Camille, j'ai 48 ans, je suis métisse, j'aime tout ce qui touche les réseaux sociaux, mais pas que, j'aime énormément la photographie, la décoration, j'aime le contact avec les gens, et il y a quelques années j'avais décidé que j'allais me lancer en tant qu'influenceuse à travers tout d'abord le blog. J'aime énormément le blogging, écrire et tout ce qui s'ensuit. Et suite au blogging, j'ai rencontré une amie qui m'a dit « Mais pourquoi tu te lancerais pas sur Instagram ? Instagram, c'est un réseau social interplanétaire. » J'étais pas forcément très convaincue et cette jeune fille a une énorme notoriété sur Instagram. Et j'ai voulu avoir la même notoriété qu'elle. Je pense que je me suis lancée sur les réseaux sociaux pas pour les bonnes raisons au début. J'ai vu ce que ça pouvait lui apporter. Elle recevait plein de cadeaux. Elle avait toute l'attention de tout le monde autour d'elle et autres. Et du coup, je me suis dit, waouh, c'est ça Instagram, c'est ça les réseaux sociaux. J'ai trouvé ça génial.
0: Juste pour comprendre, vous exerciez un métier à l'origine et vous avez tout laissé pour Instagram ou pas du tout ?
1: Pas du tout. J'ai fait mon métier que j'avais à côté et de l'autre côté Instagram. Mais Instagram, c'est tellement chronophage que ça vous enlève toute l'attention que vous devez avoir pour les autres, pour votre travail. Quand on est vraiment dedans pour obtenir un résultat, c'est pas quelque chose qui vient comme ça du jour au lendemain où vous êtes connu. C'est quelque chose qui prend du temps. Beaucoup, beaucoup, beaucoup de temps. Et je sais maintenant ce que ça veut dire, le travail finit toujours par payer. Mais c'est énormément de temps passé derrière son téléphone et parfois au détriment de beaucoup de choses.
0: Donc malgré l'aspect public, vie privée exposée, vous êtes finalement isolée.
1: Complètement. Alors moi, j'ai fait le choix de ne pas exposer ma vie privée. Il peut m'arriver de poster les plats que je mange, quand je vais au restaurant avec des amis ou autres, en story éphémère. Mais par choix purement réfléchi, je poste jamais ma vie privée. On verra pas ma famille, on ne verra pas mon travail, on ne verra pas... Je fais bien la dissociation entre Instagram, qui est un monde complètement... éphémère et aussi, je dirais, imaginaire, parce que les gens vous montrent seulement ce qu'ils ont envie de vous montrer.
2: Tout à fait.
1: Et une photo ne reflète en rien la réalité. Je ne poste que du bonheur. Et ça ne veut pas dire que... Alors, je suis quelqu'un de très heureuse dans la vie, je suis quelqu'un de très joyeuse, mais il m'arrive aussi d'avoir des aléas de la vie et ça ne va jamais transpirer sur Instagram.
2: C'est une image complètement biaisée, en fait. Qu'est-ce qui vous a motivé à la base ? Qu'est-ce qui vous a influencé au début ?
1: L'appât des cadeaux. Si je devrais être totalement honnête, je l'ai pas fait pour être hyper connue, ou je l'ai pas fait non plus pour mettre ma tête à l'image, que tout le monde puisse voir ma tête et mon visage, pas du tout. Cette amie qui m'a lancée sur les réseaux sociaux, j'ai vu qu'elle avait une telle notoriété qu'elle recevait des cadeaux tous les jours. Et mon langage de l'amour, c'est les cadeaux. Du coup, j'aime beaucoup recevoir des cadeaux. Et là, le fait d'en recevoir tout le temps, tout le temps, tout le temps, tout le temps, oui, c'est ce qui m'a attirée.
0: Est-ce un intérêt pour, véritablement pour que les cadeaux ? Parce qu'on connaît Instagram comme une activité plutôt lucrative. N'est-ce pas un peu pour l'argent aussi ?
1: Alors, contrairement à ce que tout le monde pourrait croire, Instagram, ça paye pas au début. Moi, je suis ce qu'on appelle une micro-influenceuse. Je fonctionne aux alentours de... j'ai entre 15 et 20 000 abonnés. Ça, c'est aujourd'hui. Mais à l'époque, j'avais en moyenne entre 30 et 40 000 abonnés. Et on peut dire que ce sont des nano-influenceurs. Qu'est-ce que c'est ? On a une toute petite communauté. Enfin, c'est pas non plus une petite communauté, mais nous, on se considère comme très petite communauté, mais avec un énorme taux d'engagement, avec une vraie interaction avec notre public.
0: Violaine, tu as une question.
2: Oui, est-ce que vous pouvez expliquer ce qu'est le taux d'engagement pour nos auditrices ?
1: Oui. Alors, je vais vous faire une brève explication d'Instagram. Hein. Instagram, c'est une page avec des photos. Vous avez votre nombre d'abonnés et vous avez le nombre de personnes que vous suivez. Si vous avez un nombre d'abonnés qui est de, on va partir de 15 000 abonnés et que vous avez à chaque fois que 10 ou 20 likes, déjà, on pourrait se demander si vous n'avez pas acheté vos abonnés. Y a des gens qui font ça pour pouvoir monter plus rapidement. Et si vous avez 15 000 abonnés, mais que vous avez en moyenne entre 150 et 300 likes, là, on peut parler de taux d'engagement. Ça veut dire que votre communauté vous suit. Déjà, elle aime votre image. Et là où on peut encore un petit peu plus approfondir le taux d'engagement, c'est quand votre communauté commence à écrire sous vos photos. J'aime beaucoup votre photo, j'aime beaucoup ce que vous avez écrit, j'aime beaucoup votre texte. Là, on peut parler de taux d'engagement. Personne n'a 100% d'engagement. C'est impossible. Et si un jour ça, peut-être Beyoncé, c'est possible, mais ça peut pas arriver chez les influenceurs lambda en général.
0: En tout cas, ça motive et à faire toujours plus et on peut très vite tomber dans l'addiction. Et d'ailleurs, c'est un peu pour ça que vous êtes là aujourd'hui, c'est ça ?
1: Oui, alors, addiction, oui, c'est pas devenu non plus une drogue au point où je puisse plus m'en passer. Parce que moi, il y a des jours où le vendredi soir et le samedi, je touche pas du tout à mon téléphone, donc j'arrivais à m'en passer. Mais par contre, c'est vrai que pour pouvoir obtenir ce taux d'engagement, on est sur nos téléphones de 18h et on se couche parfois à 1h du matin pour pouvoir aller chercher sa communauté, discuter avec les personnes, voir quel est le poste qu'on va faire, faire une veille de concurrence et autres. Et ça, c'est quelque chose où... non seulement c'est très très chronophage, du coup vous n'avez pas de vie, hein, parce que vous êtes au restaurant avec vos amis.
0: C'est ça.
1: Votre plat, vous le prenez en photo, vous demandez à tout le monde de s'arrêter, personne ne doit commencer avant que vous ayez pris la photo. C'est vraiment beaucoup de temps.
0: D'accord, Morgane, tu as une question.
3: Oui, donc il y a vraiment une vraie stratégie derrière qu'il faut mettre en place. Est-ce que du coup tu t'es formée pour ça ?
1: Alors, moi j'ai eu beaucoup de chance, je suis autodidacte, mais parce que je suis passionnée de ça, j'ai regardé beaucoup aussi de vidéos sur YouTube et j'ai eu la chance, comme je vous ai dit, d'avoir une amie qui faisait ce métier et du coup je l'ai regardé faire. Mais aujourd'hui, oui, ça serait un souhait par contre de me former, aujourd'hui où je suis complètement désintoxiquée, où j'arrive à... je me force, je fais des pauses, c'est-à-dire qu'une fois par mois, pendant 15 jours, ou peut-être pas 15 jours, ça fait trop, mais c'est ce que j'ai fait cet été par exemple, mais pendant une semaine, c'est sûr, je touche pas à mon téléphone.
0: D'accord, vous parlez de désintoxication, il y a bien eu un déclic, c'est peut-être ta question, Violaine.
2: Oui, tout à fait. Vous nous avez dit qu'au début, c'était l'appât des cadeaux, vous vouliez vous sentir aimée en fait à travers ça, puisque c'est votre langage de l'amour. Qu'est-ce qui a changé et comment ça s'est passé ?
1: Alors, mes priorités. Ça a commencé où on m'a proposé une fois de faire une publicité pour de l'alcool. Et là, je me suis dit, c'était très très bien payé. C'était très bien payé, et en plus on a les bouteilles d'alcool et autres, donc jusqu'à là. Et ça a commencé à me déranger, parce que c'est pas du tout dans mes valeurs. Je suis quelqu'un, je bois pas, mais pas une goutte d'alcool, peut-être dans les gâteaux, mais je considère pas que ce soit bu. Et ce post, si je le mettais sur mon feed Instagram, le feed ce sont les photos, il faut qu'elles corroborent et que ce soit joli et harmonieux, on appelle ça un feed. Et en fait, je me suis dit, mais... je vais mettre une bouteille d'alcool sur mon feed pour 300 balles. Et c'est une étiquette, ça reste en fait. Du coup, sur mon Instagram, avant de proposer mes services pour de la décoration d'événements ou autre, je parlais d'endométriose, parce que je suis moi-même atteinte. Et du coup, à quel moment mes valeurs vont être, je vous parle de la maladie et qu'il faut que vous preniez soin de votre corps, et je vais afficher une bouteille d'alcool.
0: Morgane.
3: Oui, justement, je voulais rebondir sur ça. Quelles sont les valeurs que vous souhaitiez transmettre ?
1: Alors moi je suis chrétienne. Et c'est quelque chose que j'ai affiché sur mes réseaux sociaux il y a 2 ans. Et j'ai perdu 25 000 abonnés. C'est-à-dire que... Alors aussi, je pense que c'est parce que j'ai changé ma thématique. Soyons francs, je suis passée d'une thématique à une autre. Et du coup, bon, je sais que j'ai perdu des abonnés suite à ça. Mais quand on va sur mon profil Instagram, je précise que je m'appelle Camille, donc K-A-M-I-2-L-E. Et en dessous, je parle de Jean 13, verset 3. Et j'ai mis le verset. Donc, toutes les personnes... D'accord. qui vont sur mon feed savent ce qui me fait vibrer. D'accord. Et qu'est-ce qui m'anime pour cette page Instagram.
0: Quel est ce verset dont vous parlez ?
1: Ben, en fait, que Dieu est amour et qu'on est amour et qu'il faut s'aimer les uns les autres.
0: Violaine.
2: Alors, j'ai une question par rapport aux cadeaux. Est-ce que aujourd'hui encore, malgré le fait que vous ayez changé de stratégie et réduit votre course à la notoriété, entre guillemets, est-ce qu'il y a moins de cadeaux ou c'est la même chose, mais la façon de les gérer, ces cadeaux, est différente ? Voilà, est-ce qu'il y a un changement par rapport à ça ?
1: Alors aujourd'hui, je ne cours plus du tout ni à la course aux cadeaux et encore moins à la notoriété. Sauf pour mon activité personnelle, ça n'a pas du tout réfréné mes partenariats avec les marques. C'est juste que je les sélectionne un peu plus et que mes cadeaux, je ne les garde pas pour moi, je les offre à mon entourage. Comme c'est mon langage de l'amour, je le prends dans l'autre sens.
0: J'ai envie de dire que vous êtes en fait devenue plus vraie. Plus il y a ce côté un peu moins superficiel. Donc finalement, vos followers d'aujourd'hui sont des personnes qui aiment la personne que vous êtes et non ce que vous vendez, ce que vous diffusez. Mais ça veut dire que vous avez en quelque sorte changé. Que pouvez-vous nous dire de la femme que vous êtes aujourd'hui ?
1: Alors, changer, pas trop dans la vie, mais en tout cas pour les réseaux sociaux, oui. J'ai préféré revenir à l'authenticité que j'avais. J'ai compris une chose grâce à ma nièce. Moi, j'ai une nièce que j'affectionne particulièrement. C'est mon petit bébé. Elle n'aimera pas que je dise ça, mais... qui un jour m'a posé une question et qui m'a fait comprendre. Elle me dit, mais Tati, je comprends pas. Tu pars toujours d'un principe qu'il faut pas trop avoir et qu'il y a plus de plaisir à donner qu'à recevoir. Et en fait, quand elle m'a dit ça, je me suis dit... En général, je suis le genre de personne à donner en étant totalement désintéressée. Et là, ça s'est transformé. Et je me reconnaissais pas. Et du coup, grâce à elle, et je lui dis merci, ça m'a replacée dans le bon sens.
0: La vérité sort de la bouche des enfants et vous avez été influencée par votre nièce. Donc, c'est super, c'est super. Donc, nous allons clôturer ce moment avec un chant que vous avez proposé, Camille. Vous allez nous expliquer pourquoi ce chant. Écoutez 4 jours de retard de Claudine Alexandrine. À tout de suite. On veut

0: Nous venons d'écouter 4 jours de retard de Claudine Alexandrine. Camille, alors dites-nous, pourquoi ce chant ?
1: Ah, pourquoi ce chant par rapport aux réseaux sociaux ? Parce qu'en fait, quand j'ai voulu cette notoriété entre guillemets, j'étais persuadée que ça allait se faire du jour au lendemain. 10 photos et tout va bien. Mais en fait, non, pas du tout. Ça m'a pris plus de 2 ans.
0: Ah oui.
1: Ça m'a pris. Et du coup, je me suis rendu compte que, je sais pas si je peux le dire ou pas, mais le temps de Dieu, c'est pas mon temps à moi du tout, en fait. Et j'ai pris patience. Et au moment où je m'y attendais, mais pas du tout, mais alors là, ça a explosé.
0: D'accord, ok. Voilà. Alors Violaine, j'en suis sûre que nos échanges t'ont inspiré pour ta chronique En avant vers les sentiers de l'abondance. À toi Violaine.
2: Recherche Fololo désespérément. Les followers, signe distinctif de réussite dans la sphère des réseaux sociaux. Mais je rappelle ce que veut dire follower. Suiveur. Alors je te pose une question. Qui est-ce que tu suis ? Parce que perso, quand je suis quelqu'un, j'aime bien être sûre que la personne que je suis sait où elle va. Alors elle va où, celle que tu suis ? À la pêche aux goodies, aux cadeaux gratuits, aux privilèges ? Est-elle en quête d'un compte en banque bien rempli ? Ok, je suis d'accord avec toi, on peut jamais connaître les réelles intentions de quelqu'un. On regarde ce qui frappe aux yeux, nous, Dieu, lui, regarde au cœur. Alors comment on fait pour faire le tri ? Je vais te partager un petit secret. On regarde les fruits. Autrement dit, on écoute ce qui sort de leur bouche et on regarde les actions de ces personnes. Est-ce que ces influenceurs te conduisent dans un chemin vertueux d'amour, de respect, de joie, de paix ? Et toi, mon ami, est-ce que tu emmènes ceux qui te regardent vers ces valeurs ? Qu'est-ce qui t'anime ? Lorsque j'ai écouté l'histoire de Camille, j'ai eu un verset en tête. C'est un conseil que Dieu donne pour nous aider à vivre dans un monde où les valeurs sont souvent biaisées. À quoi me sert de gagner tout l'or du monde si je perds mon âme ? Il a utilisé la nièce de Camille pour la réveiller. Elle s'est souvenue de ses valeurs chrétiennes pour tracer son chemin. Aujourd'hui, tu entends ce sujet. Serait-ce le hasard ? Alors, cher Fololo, choisis bien qui tu veux suivre et regarde vers quoi tu marches. Perso, je peux pas finir cette chronique sans faire le parallèle avec celui qui nous invite à le suivre, et pas seulement derrière un écran. Jésus. Je vais pas te faire un long discours sur le sujet. Je peux simplement te partager ce que je vis depuis que je le suis. Il met des paillettes dans ma vie, et ça, c'est tout ce que je souhaite pour la tienne.

0: C'est toujours un plaisir de partager cette émission avec vous. Vraiment, j'apprécie grandement. D'autant plus que nous avons à chaque fois des invités de qualité. Camille, le partage de votre expérience nous est plus que bénéfique. L'envers du décor d'une vie d'apparence faste, mais dans les faits influencée, à même s'en oublier. Camille, je vous laisse le mot de la fin pour nos auditrices qui se reconnaissent peut-être dans votre expérience. Qu'avez-vous à leur dire?
1: Alors, merci à vous. Merci de m'avoir reçue. J'ai passé un excellent moment en votre compagnie.
2: Partagé.
1: Merci. Et aussi pour dire, si je devais dire une phrase de la fin ou en deux, trois mots, je pense que les réseaux sociaux sont une très bonne chose à partir du moment où c'est verrouillé. Concernant ma nièce qui n'a que 7 ans, je ne la mettrai pas dans les réseaux sociaux avant l'âge de 14-15 ans parce que je trouve que ça peut être dangereux. On ne sait pas qui est-ce qu'on a derrière. Et même nous, en tant qu'adultes, je ne pense pas que ce soit quelque chose où on doit tout le temps être dedans. Les réseaux sociaux, c'est très bien. Ça porte bien son nom, c'est social, c'est du partage. Alors moi qui ai mon entreprise, c'est génial, ça permet de montrer aux gens de quoi je suis capable, ce que je peux faire, ce que je peux offrir. Mais je pense qu'il faut faire vraiment très attention. Alors mesdames, messieurs, si vous avez des enfants, surveillez ce qu'ils font sur les réseaux sociaux, c'est vraiment très important. Malheureusement, il y a également des prédateurs ou autres. Et je pense aussi qu'il faut faire très attention. Il y a du bon comme il peut y avoir malheureusement du mauvais.
0: Merci pour ces conseils, Camille. Voilà. Merci pour votre bienveillance. Violaine Morgan, merci à vous aussi.
2: Merci.
0: Et à vous, bien sûr, chères auditrices. À bientôt pour une nouvelle émission.
2: À bientôt.
3: À bientôt.

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2: 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Vincent Stecklin.
3: Le Centre Vaud a un nouveau président, le cinquième en trois ans. Giancarlo Sergi a été élu ce soir lors de l'Assemblée Générale du Parti Centriste à la Tour de Paix. Il succède à Michele Mossi qui assurait l'intermin depuis le retrait de Mario Charles Pertusio. Giancarlo Sergi est surtout une figure connue hors du sérail politique. Il s'agit de l'ancien président de Swiss Basketball nommé en 2014. L'Assemblée Générale de ce soir n'était pas ouverte aux médias. Elle devait potentiellement aborder la situation de la conseillère d'État centriste Valérie Ditli. À ce stade, rien n'a encore filtré à ce sujet. Le vice-président américain Jill Evans assure ce soir que de bons progrès sont faits dans les discussions avec l'Iran. Il a également répété que Washington avait le doigt sur la gâchette. Il a fait ses déclarations pendant une conférence de presse à la Maison-Blanche, peu après que Donald Trump a assuré qu'il s'était trouvé lundi à une heure d'ordonner une attaque massive contre l'Iran. Un employé du service des constructions de la commune de Grand Montana fait désormais partie de la liste des inculpés de l'incendie du bar Le Constellation. Appelé à témoigner devant les enquêteurs, l'homme se retrouve désormais prévenu, c'est une révélation RTS. De sources recoupées, les inspecteurs ont interrompu son interrogatoire ce matin en fin de matinée et ont pris contact avec les procureurs chargés de l'instruction pénale. Ces dernières ont alors estimé qu'il convenait d'entendre cette personne avec un nouveau statut, celui de prévenu. SkyGuide veut supprimer jusqu'à 220 postes d'ici la fin 2027. La société suisse de contrôle aérien a ouvert une procédure de consultation auprès de son personnel. Elle invoque les coûts du personnel et des systèmes en augmentation, des recettes incertaines, des objectifs d'efficacité européens et des structures internes complexes. Google promet un moteur de recherche qui agit pour vous. Réservez un restaurant, surveillez l'actualité ou contactez un artisan à votre place. Google a présenté ce mardi comment il entend achever la transformation de sa célèbre barre de recherche en un assistant d'intelligence artificielle quasi autonome, propulsé par une nouvelle version de Gemini. 3 ans après sa difficulté à suivre le rythme de ChatGPT, Google affiche désormais une progression florissante dans la révolution de l'intelligence artificielle. Son directeur général Sundar Pichai a présenté la suite, Gemini Spark, le futur agent IA personnel disponible la semaine prochaine aux États-Unis pour les abonnés haut de gamme à partir de $100 par mois. En football, Arsenal a été sacré champion d'Angleterre pour la première fois depuis 2004 après le match nul 1-1 concédé ce soir à Manchester City lors de la 37e et avant-dernière journée. Le club de Londres, qui ne peut plus être rejoint avec 4 points d'avance, n'avait plus gagné la Première Ligue depuis 22 ans. Très nuageux demain matin avec de nombreux nuages bas, mais le ciel se dégagera dès la mi-journée. 11 degrés au lever du jour, 21 l'après-midi.
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0: bienvenue à l'écoute de notre émission Rencontre et je suis en compagnie de Roberto Badenas. Bienvenue à ce micro.
1: Bonjour.
0: Vous êtes auteur d'un ouvrage du même titre, Rencontre, et depuis plusieurs chroniques, vous nous accompagnez dans la réflexion autour de rencontres qui vous ont marqué, Roberto Badenas, et que vous avez sélectionné. Aujourd'hui, vous nous proposez d'aborder une rencontre plutôt périlleuse.
1: Oui.
0: Nous sommes dans un contexte assez difficile. Qu'est-ce qui se passe exactement ?
1: Il se passe que des ennemis de Jésus de Nazareth ont préparé un coup monté pour surprendre une femme dans l'acte même de l'adultère et la présenter devant le Christ pour que lui la juge. Alors c'est un piège parce que c'est Jésus qui prêche l'amour et le pardon, il pardonne tout, il aime. Alors comment il va se positionner face à cette femme pour laquelle, eh bien, il y a des témoins. On a trouvé la pauvre dans l'acte même, il est dit dans le texte. Et alors, il se prépare pour voir s'il applique la loi de Moïse pure et dure, donc la lapidation, ou bien s'il la pardonne. Et alors, il est piégé de tous les côtés, parce que s'il applique la loi de Moïse, eh bien, ils vont dénoncer ça aux autorités romaines, puisqu'on n'a pas le droit d'appliquer la peine de mort. Mais s'il la pardonne, eh bien, ils vont le mettre en porte-à-faux vis-à-vis de la loi de Moïse, qui dit que certaines fautes graves méritent une punition.
0: Qu'est-ce que ça veut dire? La situation de cette femme est inextricable? Il n'y a pas de solution?
1: Eh bien, Jésus trouve une solution extrêmement brillante. Parce que il va non pas à la lettre de la loi, mais à l'intention des législateurs. Alors, l'intention des lois n'est pas d'appliquer les sanctions, enfin, en tout cas les lois divines, quand nous allons peut-être nos lois avec les amendes pour le code de la route, etc. Peut-être la sanction est importante dans le projet, mais enfin, l'intention c'est aussi de prévenir des accidents. Dans les lois données dans les Écritures sacrées, l'intention c'est d'éviter, de prévenir, donc la dissuasion. Dire voilà, cela mériterait la mort, mais ça ne signifie pas que l'intention de la loi c'est de tuer des gens. Mais enfin, alors Jésus va pas opposer ces deux choses. Quelle est l'intention de la loi et comment je peux échapper à cette punition? Et alors il dit, puisque mon intention ce n'est pas de punir une personne qui est tombée dans l'adultère, il faut savoir quelles sont les causes aussi, il faut entrer dans des situations compliquées. Il va dire, avez-vous l'auteur moral, avez-vous le droit d'agir en tant que bourreau? Et c'est là où il dénonce des accusateurs. Parce que selon les lois aussi du pays, il fallait non pas avoir des témoins, mais aussi pour pouvoir agir et dénoncer, il fallait n'avoir jamais été soupçonné d'une faute pareille et ne pas être accomplice d'une faute semblable. Alors ils étaient accomplices et ils avaient peut-être tous eu des fautes cachées. Alors Jésus-Christ dit, bon, au lieu de défendre une loi, je vais défendre une personne. Alors il se met à écrire par terre des choses qui font tourner tout rouge les visages des gens qui lisent. Et celui qui n'a pas de faute, qu'il jette la pierre le premier. Celui qui n'a aucune faute. Bien sûr, ces gens, en lisant ces paroles, ben, ils partent. Et cette femme, elle est sauvée.
0: Donc c'est le genre de rencontre qui sauve une vie.
1: Voilà, il sauve une vie, mais il sauve quand même en se mouillant parce qu'il risque de tomber dans un piège. Et alors Jésus va prononcer des paroles qui nous surprennent encore aujourd'hui. Je ne te condamne pas.
0: Ah, c'est toujours valable aujourd'hui.
1: C'est tellement facile condamner. Ah, oh, mais c'est un adultère, etc. C'est si facile. Quand on n'est pas dans la peau de l'autre, quand on n'est pas dans les conditions de l'autre, quand notre hauteur morale est aussi bon, questionnable, alors c'est très, très facile condamner. Et Jésus lui dit, je ne te condamne pas, mais alors il faut que tu apprennes quand même une leçon. Va et ne te laisse pas piéger plus tard, ne pêche plus. C'est-à-dire ne commets plus les mêmes erreurs. Et alors Jésus, c'est des paroles que quand nous sommes tombés dans une faute, parfois dans laquelle nous avons honte, eh bien la parole, cette parole divine nous dit aussi, je ne te condamne pas, mais apprends la leçon et ne pêche plus, ne tombe plus dans la même faute.
0: Voilà une bien belle conclusion, Roberto Badenas. C'était Rencontre, une chronique dans laquelle vous nous proposez de revenir sur les différentes rencontres qui vous ont marqué, les rencontres du Christ avec d'autres personnes. Nous donnons rendez-vous aux auditeurs pour une prochaine rencontre. Donc à bientôt. Au revoir.
1: Au revoir.

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2: Jean-Paul II, le pape voyageur, le pape réconciliateur, c'est une figure de la chrétienté incontournable. Son livre « Entrer dans l'espérance » est un succès. Et j'aime le titre « Entrer dans l'espérance ». Cela nous suggère une porte fermée qu'il faut ouvrir, ou alors une porte ouverte. Il faut tout simplement entrer, puisqu'elle est ouverte. Je pense à une autre histoire biblique où il est question d'un homme appelé Osée dont la femme a été infidèle, la femme s'est prostituée, il a été constamment abandonné. Et l'histoire nous raconte combien Osée ne se laisse pas faire. Osée a une détermination extraordinaire. Il continue à aimer malgré tout, jusqu'au jour où l'amour triomphe. C'est une histoire qui est une réplique de l'amour de Dieu suivant les commentateurs et suivant le texte qui nous est donné. C'est une façon d'expliquer comment Dieu nous aime. Et j'aime la phrase où il est dit « Dans la vallée d'Accor, je mettrai devant toi une porte d'espérance ». Avoir dans la vallée de nos vies une porte d'espérance et pouvoir y entrer. Avoir les ressources nécessaires, philosophiques, religieuses, existentielles, peu importe, qui seraient pour les jours que nous avons, les moments que nous vivons, des portes d'espérance, très ouvertes ou même parfois entrouvertes.
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1: Cannes fait encore son cinéma avec Oscar Miani.
2: Chaque année, le Festival de Cannes attire les regards du monde entier. Pendant quelques jours, le cinéma devient le centre de toutes les attentions. Réalisateurs, acteurs, producteurs, journalistes, tous se retrouvent sur la croisette autour d'une même passion, raconter des histoires. Et au milieu de cet immense rendez-vous médiatique et culturel, il existe une initiative souvent méconnue, le jury œcuménique. Invité officiellement par le Festival de Cannes, ce jury international composé de 6 membres désignés par Cygnis et Interfilm remet un prix à un film de la compétition officielle qui allie qualité artistique et profondeur humaine. Sa démarche est intéressante parce qu'il ne cherche pas seulement un film spectaculaire ou techniquement réussi. Il recherche une œuvre qui parle de justice, de dignité humaine, de paix, de solidarité ou encore de réconciliation. Des films qui mettent en lumière ce qu'il y a de plus profond dans l'expérience humaine. Ce qui nous rappelle que le cinéma peut être bien plus qu'un simple divertissement. Une histoire peut nous faire réfléchir, nous toucher aussi, nous bousculer parfois, ou encore nous aider à regarder le monde autrement. D'ailleurs, Jésus lui-même utilisait très souvent des histoires pour transmettre des réalités spirituelles parfois difficile à expliquer. Je veux parler des paraboles, comme celle du bon samaritain, du fils prodigue ou encore du semeur, qui continue aujourd'hui encore à parler au cœur des hommes. Parce qu'une histoire bien racontée possède une force particulière. Et c'est aussi ce que rappelle la présence du jury œcuménique à Cannes. L'art peut nourrir la conscience humaine. Il peut ouvrir une réflexion sur notre manière de vivre, sur le pardon, sur la compassion ou encore sur l'espérance. Cela fait d'ailleurs écho à cette parole biblique très actuelle. Éprouvez toutes choses, retenez ce qui est bon. Derrière les écrans, les caméras et les récompenses, l'être humain continue de chercher les mêmes choses. Le sens de la vie, la paix intérieure, la réconciliation et l'espérance. Et certaines histoires, lorsqu'elles touchent profondément notre cœur, nous rappellent que nous avons tous besoin d'une lumière capable d'éclairer notre existence.
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2: Bonjour à tous, j'espère que vous allez bien, que vous avez passé une super semaine. Alors moi j'ai passé une bonne semaine, j'ai fait beaucoup de pâtisseries, beaucoup de gâteaux et à chaque fois les gens ils me demandent ma recette. Mais moi je déteste donner mes recettes, je donne jamais mes recettes. Mais j'ai une nièce qui a 7 ans et à chaque fois que j'essaye un nouveau gâteau, j'écris ça dans un petit cahier. Et bon, c'est un peu glauque, mais j'espère que quand je partirai, quelqu'un lui donnera ce cahier avec toutes mes recettes et tous les secrets de mes réalisations de gâteaux. Parce que j'aimerais bien qu'elle puisse faire elle-même les gâteaux qui vont lui rappeler tous les moments qu'on a passés ensemble. Et aujourd'hui, on va parler de transmission avec Élise. Comment vas-tu, Élise ?
3: Je vais bien. Moi, j'ai pas fait de pâtisserie, mais j'aurais bien mangé tes pâtisseries.
2: La semaine prochaine, je vous arrange ça.
3: Ça.
2: Et on va voir ça également avec le pasteur Jethro Camille. Comment vas-tu ?
4: Bonjour, mais je ne sais pas pourquoi j'ai faim d'un seul coup.
3: vous le savez peut-être pas, mais Nafi, c'est une super pâtissière. Les gâteaux de Nafi, on s'en passe plus après.
2: On fait, en tout cas, on fait. Et parlons transmission. Et j'aimerais bien que quelqu'un me lise 1 roi 5, versets 15 à 19, s'il vous plaît.
3: Hiram, le roi de la ville de Tyr, a toujours été un ami de David. Il apprend que Salomon a été consacré comme roi à la place de son père David. Alors il envoie des délégués pour le saluer. À son tour, Salomon envoie ce message à Hiram. « Tu le sais, les ennemis de David, mon père, l'ont attaqué sans arrêt. C'est pourquoi il n'a pas pu construire une maison pour le Seigneur son Dieu. » Mais le Seigneur lui a finalement donné la victoire sur eux. Mais et maintenant, le Seigneur mon Dieu m'a donné la paix sur toutes les frontières. Il n'y a plus d'ennemis ni de malheurs qui me menacent. Alors, j'ai l'intention de construire une maison pour le Seigneur mon Dieu. En effet, le Seigneur a dit à David mon père, « Je mettrai ton fils à ta place sur le siège royal. C'est lui qui construira une maison pour moi. »
2: Merci. Alors, est-ce que quelqu'un peut m'expliquer qui est David ? Qui est le roi David ?
4: Ben c'est, à l'origine, c'est un petit berger, fils d'un certain Isaïe, qui va être choisi, on ne sait pas trop le pourquoi et le comment, mais par la suite, on comprendra, par Dieu, pour devenir le roi d'Israël. Le roi d'Israël, parce qu'à une époque, Israël n'avait pas de roi. Ils avaient des prophètes, ils avaient des guides spirituels, ils avaient Dieu. Et à un moment donné, ils voulaient faire comme tous les peuples aux alentours, ils voulaient un roi. Et donc Dieu leur a donné un premier roi, Saül, qui n'a pas fait l'affaire. Et Saül va être remplacé par ce David qui va être un grand roi.
2: Ça m'impressionne de savoir comment Dieu fait arriver les personnages dans la Bible. On aurait toujours pensé à croire que c'était les rois les plus importants, mais Jésus lui-même est arrivé dans une étable. Le roi David, c'était un berger. C'est quand même très impressionnant hein, de voir d'où ils viennent. Et qu'a accompli le roi David ?
3: En fait, David, il arrive à un moment où c'est le bazar. Clairement, le pays d'Israël, il est attaqué de partout. Il y a plein de problèmes, même dans sa propre famille, de gens qui veulent prendre le pouvoir. C'est pas la paix, quoi. Et donc, pendant tout le temps où il va être roi, malheureusement, David, il va quasiment tout le temps être en guerre pour pacifier le pays. Il va passer son temps à être en guerre, à droite, à gauche, etc. Le but, c'est qu'après lui, ce soit plus calme.
2: D'accord. Mais est-ce qu'on pourrait dire que le roi David est un exemple ?
4: Le roi David a rempli une mission qui consistait à pacifier le pays. Ça a été un roi guerrier. Il a fait son boulot avec pas mal d'efficacité. En ce sens-là, il a été un exemple. Maintenant, en lui-même, non. Parce que le roi David, c'est quelqu'un qui s'est aussi planté, notamment en convoitant la femme d'un de ses généraux, qu'il a fait discrètement assassiner pour lui piquer sa femme. Enfin, je fais la version courte, quoi, un peu synthétique. Mais c'est pas quelqu'un qui a été exemplaire de tout point de vue. Par contre, c'est quelqu'un qui était capable de reconnaître ses erreurs et d'avouer qu'il était pécheur, qu'il valait pas mieux que qui que ce soit, qu'il était imparfait, en tout cas comme tout le monde, et demander pardon à Dieu, et puis demander aussi de partir, de remettre les compteurs à zéro et de repartir de bon pied, quoi.
2: C'est une grande sagesse, tout ça. Mais du coup, il a eu des enfants. Tout à l'heure, j'ai entendu qu'il avait eu des enfants. Combien
5: plein.
2: D'enfants
5: oh, je ne sais plus exactement. Ah,
4: mais... Il en a eu plein,
5: c'est-à-dire
4: avec plein de femmes différentes.
5: Voilà, le monsieur a eu déjà plusieurs femmes. Qu'il n'est jamais... C'est intéressant parce que dans la Bible, chaque fois qu'un monsieur a plusieurs femmes, ça ne se passe pas très bien. Et là, malheureusement, il va y avoir des rivalités entre ses enfants. Et il y en a un seul qui va devenir roi, Salomon. Voilà. Et d'ailleurs, c'est intéressant parce que c'est celui qu'il a eu avec cette femme qu'il a piquée. Alors, tu pourrais dire, bah, attends, ses origines, c'est pas extraordinaire. En plus, Dieu, il a bien fait comprendre à David que ce qu'il avait fait, c'était n'importe quoi. Mais ça te montre aussi que Dieu, il s'arrête pas à d'où tu viens. C'est quoi, c'est qui tes ancêtres? Est-ce qu'ils sont assez bien ou pas? Dieu, tes ancêtres, c'est pas son problème. Il te regarde toi et qu'est-ce qu'il y a dans ton cœur. Et ça, c'est intéressant.
2: C'est le vrai pardon.
5: Bah, c'est, puisqu'on parle transmission, des fois, la transmission, c'est bien, et puis des fois, c'est pas cool. Je sais pas, moi, il y a des fois des dettes qui peuvent être transmises dans des familles, ou des mauvaises réputations. Elle, c'est la fille d'eux. Lui, c'est le fils d'eux. Ça peut être lourd à porter aussi. Et je trouve ça bien que Dieu dise ton passé, où tu es pour rien, ce que tes ancêtres ont fait, moi, je te le compte pas sur toi. Et ça,
2: c'est une belle chose.
5: Ça peut être un poids enlevé sur l'épaule de certaines personnes qui portent le poids familial dur. Hein.
2: D'accord.
4: Ah bah surtout qu'à cette époque-là, il y avait ce qu'on appelait le droit d'aînesse. Et donc la transmission se faisait dans la modalité suivante. T'es né en premier, c'est toi qui t'es un garçon, t'es né en premier, c'est toi qui récupères tout le patrimoine du papa. Les autres vont dépendre de toi.
2: Il n'y a pas d'autres personnages dans la Bible où il y a eu un problème de droit d'aînesse?
4: Il y en a un comme ça qui s'est fait, qui montre d'ailleurs que c'est pas parce que t'es né le premier que t'es forcément le plus sage et le plus compétent et le mieux à même de gérer. Il s'appelait Ésaü et il avait faim, un jour il revient de la chasse, il avait la dalle et son frère lui dit « Écoute, cède-moi ton droit d'aînesse, je te file mes lentilles parce qu'il convoitait les lentilles du frère. » Et finalement, il va céder son héritage contre un vulgaire plat de lentilles qui va être avalé en 30 secondes et puis digéré en 2 heures. Ça montre que les règles de transmission et les valeurs de transmission selon les êtres humains, c'est pas forcément les mêmes règles que celles que Dieu va mettre en place, et heureusement, parce que lui, il va vraiment chercher à exploiter le maximum de potentiel de tout ce qu'il y a en nous.
2: Est-ce que David a transmis à son fils Salomon, parce que si j'ai bien écouté ce que Élise a dit tout à l'heure, il a pris la succession, son fils, il a été roi après. Est-ce que David lui a transmis son savoir, ou est-ce qu'il lui a donné seulement la richesse et il lui a dit débrouille-toi? Est-ce qu'il lui a transmis sa partie religieuse en lui disant tu feras ça comme ci ou comme ça? Ou est-ce qu'il s'est dit moi je vais faire ça et toi bah, tu feras le reste? Comment ça s'est passé?
4: Ben, il y a un premier aspect qu'il a transmis, c'est qu'il a transmis un pays pacifié. Donc ça, c'est déjà énorme de transmettre quand même quelque chose qui ne soit pas le bazar, qui ne soit pas un amoncellement de dettes, de galères, d'ennemis, etc. Il a fait ce gros travail-là. Et puis, je vais juste citer le psaume 51, versets 12 et 13, simplement, 12 à 14. Une fois qu'il s'est fait griller par le prophète Nathan pour son histoire d'adultère et de meurtre, là, il se repent sincèrement et il dit « Ô Dieu, crée en moi un cœur pur, mais en moi un esprit nouveau vraiment attaché à toi. Ne me chasse pas loin de toi, ne m'enlève pas ton esprit saint. Rends-moi la joie d'être sauvé, soutiens-moi par ton esprit généreux. » Et je pense que cet état d'esprit-là, dans une certaine mesure, il le transmet à Salomon, pour autant que ça puisse se transmettre. Mais en tout cas, c'est au moins un exemple pour Salomon. Parce que quand Dieu va demander à Salomon ce qu'il veut, au lieu de demander le pognon, les femmes, le pouvoir, il va demander l'esprit, pour pouvoir être le plus sage et le mieux possible gérer, faire du bien autour de lui, à tout le peuple qui devait gouverner. Donc de ce point de vue-là, il y a une belle transmission.
5: Moi, ce que j'aime bien, c'est, là, on a vu un petit peu dans le texte qu'on a lu, il y avait un point important pour David, il voulait construire un temple pour Dieu. Et Dieu lui a dit « Non, c'est pas toi. Tu peux pas, t'as les mains pleines de sang, t'es tout le temps en train de faire la guerre, ce projet, c'est pas le tien. »
2: Alors, petite question, est-ce qu'à l'époque, tout le monde pouvait construire un temple?
5: Alors, les gens pouvaient avoir un petit autel chez eux, mais là, en fait, ce que David voulait, c'était vraiment dire « Moi, j'habite dans un très beau palais, il n'y a pas d'endroit vraiment pour que les gens puissent tous ensemble se réunir, aller adorer Dieu. Il y avait une tente, mais voilà, c'est une tente. Il voulait vraiment honorer Dieu. » Et Dieu lui dit « Non, c'est dur à entendre. T'as un projet qui est beau. » Et en plus, Dieu lui dit, c'est un beau projet, mais c'est pas pour toi. Ce sera ton fils. Et ce que David va faire, il va faire, OK, donc je vais redoubler d'efforts pour que le pays soit pacifié. Et je vais commencer à préparer, je vais demander aux gens de commencer à tailler des pierres pour que quand mon fils arrive, quand il veut lancer le projet, ce soit le plus facile possible pour lui. Et ça, je trouve que c'est une belle transmission aussi d'accepter qu'il y a des choses qu'on ne pourra peut-être pas faire nous, mais de mettre en place pour que nos enfants puissent le faire. Par exemple, ben, tu as des gens qui ont immigré, qui ont quitté des pays dans des situations très difficiles. Et on ne va pas se le cacher, quand ils arrivent dans certains pays, leur situation est précaire. Malheureusement, ils ne sont pas assez bien accueillis et ils se démènent toute leur vie pour que leurs enfants, eux, aient un meilleur avenir. Alors, ce serait bien que les pays fassent mieux pour que ces gens-là n'aient pas à travailler comme ça et à souffrir, mais je trouve ça très beau, des parents qui se disent « je vais faire en sorte
2: bien sûr.
5: Que mes enfants aient une plus belle vie que moi ».
2: Et pourquoi Dieu ne laisse pas David faire ce qu'il veut de sa succession? Pourquoi c'est pas David qui dit bah moi j'ai envie que ce soit toi? Et pourquoi c'est Dieu, enfin c'est Dieu qui décide de tout, mais pourquoi il a dit à David tu le feras pas?
4: Je crois que c'est important de laisser les bonnes personnes au bon poste. Si par exemple moi vous me mettez, je sais pas moi, ministre des finances en France, on va à la banqueroute assez vite. J'arrive à gérer mes comptes à la maison, mais c'est limite quoi, c'est bien, mais ça pourrait être vachement mieux. Par contre, au ministère de la guitare, par exemple, là, je me débrouillerais bien. Or, peut-être que Salomon était la personne la mieux placée pour fédérer, pour récolter les fonds, pour gérer les travaux, pour superviser, mettre une bonne ambiance. En fait, chacun a sa place, chacun a son rôle, chacun a son utilité, et d'un. Et puis, et de deux, il y a un temps pour tout. Nous, on voit... au bout de notre nez, on va pas plus loin que le bout de notre nez, mais Dieu il voit plus loin et parfois il y a ce qu'on appelle des temps adéquats, des temps propices, le bon moment quoi, pour faire les choses. Donc de ce point de vue là, c'est bien de faire confiance en Dieu parce qu'il voit plus loin que nous, il a de plus grosses jumelles, il a un plus gros cerveau et je crois que de ce point de vue là, il a bien fait vu le succès que le temple de Salomon, le plus beau qui ait jamais été construit, est devenu.
2: Et est-ce que Dieu a prédisposé Salomon pour pouvoir faire ce qu'il souhaite? Ou est-ce que Salomon a juste reçu la transmission de ses parents? Ou est-ce que Dieu lui a donné des dons et des appétences pour que lui puisse mener à bien ce projet?
5: Alors ça, c'est une grande question presque philosophique.
2: D'accord.
5: La Bible te dit que Dieu est capable de voir ce qu'il y a déjà en toi, que tu as eu par la naissance, par les gènes, aussi par la façon dont tu as grandi, ce que tes parents t'ont appris, là où ils ont attisé ton intérêt, mais que Dieu est aussi capable de te donner des dons supplémentaires, de te donner des capacités que tu ne pensais même pas pouvoir avoir pour des projets particuliers. Ça, il le dit beaucoup dans le Nouveau Testament, avec, on appelle ça les dons spirituels, avec des gens, par exemple, qui ont commencé à parler des langues qu'ils ne parlaient pas. Là, clairement, je veux bien qu'il y ait aujourd'hui des applications pour apprendre vite une langue, mais enfin, comme ça, à la seconde, aucune application me donne ça. Hein. Donc là, il n'y a pas de doute que c'est Dieu qui agit. Pour ce qui est de Salomon, je pense que c'est les deux. C'est Dieu qui voit quelque chose en Salomon. Parmi tous les fils de David,
2: oui,
5: il
2: ça.
5: Voit que Salomon, c'est celui qui a le cœur prédisposé à faire les choses bien, à être juste. Salomon sera le roi le plus juste, il est reconnu pour ça. Un roi pacifique, un roi qui sait parler avec les pays autour pour faire des bonnes transactions. Donc il voit ça. Et après, il y a cet événement où Dieu lui dit, je te donne une bénédiction, choisis. Tout ce que tu veux, tu peux avoir une bénédiction. Et comme disait Jéthro, Salomon, il a l'intelligence de dire, je veux la sagesse. Je veux pas de l'argent, je veux pas des femmes, je veux pas du pouvoir, je veux de la sagesse. Donc tu vois, c'est double. Dieu fait pas les choses à notre place et il nous laisse pas les faire tout seul. On fait un partenariat avec Dieu. Et c'est ça qui est beau.
2: Et pour conclure, je te remercie. J'ai trop, si je devais transmettre quelque chose à quelqu'un, comment devrais-je m'y prendre?
4: Je peux parler que pour moi-même. Avec mes gamins, y a une chose que je veux que mes gamins retiennent de ce que je leur ai montré, c'est que j'apprends. J'ai pas toujours été un super papa, j'ai fait des erreurs éducatives.
2: Comme tout le monde.
4: Je leur dis toujours, ben, là j'ai fait ça à une époque, ben, je me suis planté, j'aurais pas dû. Je croyais que c'était bien, mais c'était pas bien. Là maintenant j'en suis là, mais peut-être que demain je serai ailleurs. Et pour ma part, bien sûr il y a le patrimoine, c'est important aussi le patrimoine, je vais pas leur laisser des dettes. Je vais leur laisser un mois ou deux biens immobiliers à vendre pour pouvoir avoir un petit capital pour partir dans la vie. Mais surtout je veux qu'ils retiennent ça de moi, c'est-à-dire juste ce que je suis. Tout simplement, est-ce que Dieu a été pour moi? C'est-à-dire que je n'ai jamais été un père parfait. Mais j'ai progressé et je continue à progresser. Je progressais jusqu'à ma mort. Et Dieu m'a aidé à me remettre en question et à progresser. Et si j'arrive à transmettre ça à mes gamins, et s'ils retiennent cela, je crois qu'ils auront de quoi être heureux et de quoi continuer eux-mêmes à progresser toute leur vie.
2: Je trouve ça génial. Peut-être devrions-nous terminer nos prières et quand on demande quelque chose à Dieu, de lui demander la sagesse, parce que quoi qu'il en soit, ça nous permettra de prendre les meilleures décisions en tout cas, ou au moins avec sagesse. Et voilà. En tout cas, je vous remercie beaucoup. Merci beaucoup, Jétro.
4: Merci à toi, Nafi.
2: Merci. Et je te remercie, Élise, d'avoir passé ce temps avec nous.
5: Toujours avec plaisir.
2: Merci beaucoup. Je vous donne rendez-vous la semaine prochaine. Je vous souhaite à tous une excellente semaine.

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0: 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Il est 2h.
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2: Il ne se passait pas un jour sans que je regarde la petite tache noire accolée au flanc de la montagne. Elle exerçait sur moi une sorte d'attraction. Je me disais, quand je serai grand, j'irai dans la caverne. Des questions surgissaient dans mon esprit. Pourquoi personne ne la visite, cette caverne? Y a-t-il un monstre à l'intérieur? Une sorte d'ouran-outan géant, grimaçant et furieux qu'on le dérange? À cette pensée, je frissonnais. Il serait peut-être plus sage de garder mes distances. Je devais avoir 11 ou 12 ans lorsque, escorté de deux camarades, je partis à la découverte de la caverne. La montagne s'appelait la Maladière. On racontait qu'au Moyen-Âge, les lépreux s'y réfugiaient. Les lépreux. Bigre. Après une heure de marche, peut-être davantage, nous arrivâmes enfin au but. Les parois rocheuses autour de la caverne lui donnaient l'allure d'un immense entonnoir. Au centre, un passage étroit s'enfonçait dans la montagne. L'entrée d'un monde mystérieux, peuplé de dragons et sans doute de chauves-souris. D'un commun accord, prenant le parti de ne pas réveiller le monstre, nous restâmes à l'extérieur. Il y avait un foyer éteint. Quelqu'un était venu faire du feu. Un lépreux du Moyen-Âge? Non, ils sont certainement tous morts. Et dans le cas contraire, l'instituteur qui sait tout sur tout nous l'aurait dit. Jugeant les lieux intéressants mais inquiétants, nous repartîmes. Ce jour-là, j'ai eu la grande peur de ma vie, non pas dans la caverne, mais en traversant les rochers exposés au soleil. Les vipères en avaient fait un lieu de résidence. Jamais je n'en vis autant au même endroit. Un vrai cauchemar. Le lendemain, en regardant la petite tache noire, je notais que mes sentiments avaient changé. Son attraction était moins forte. Certes, elle gardait son mystère, un monde interdit, protégé par des créatures imaginaires d'un autre âge.